0: Oui, un navire qui s'enfonce et des cargaisons de fioul polluant qui va rester à la surface de la mer d'Arabie, qui s'étendent et qui menacent aujourd'hui une zone maritime protégée, tout un écosystème et au-delà de ça, les côtes omanaises. C'est très très compliqué ce type de pollution à gérer. En plus, je crois savoir qu'il y a eu des conditions climatiques pas très bonnes. On est en pleine période de mousson sur zone. Ce navire a dérivé, ce navire s'est échoué, aujourd'hui s'enfonce. Et donc, les autorités omanaises ont suivi ça de très très près. Elles mettront tout en œuvre, notamment pour protéger les stations de dessalement qui alimentent en eau le sultanat d'Oman, et en particulier celle de la région du Dhofar, qui est la région omanaise la plus proche du territoire yéménite, et en particulier celle de la ville de Salalah.
1: Franck Galland, invité à la mi-journée de Paul Lancin-Spinelli. En économie, maintenant, il semble que la politique des droits de douane du président américain Donald Trump commence à porter ses fruits, à savoir la relocalisation aux États-Unis des industries américaines, en tout cas dans le secteur automobile, puisque la dernière annonce du géant Ford semble conforter la politique de Donald Trump. Antoine Camara.
2: Le constructeur automobile américain Ford a décidé de déplacer aux États-Unis la production de son modèle de voiture Lincoln Nautilus, actuellement fabriqué en Chine. Et c'est à partir de 2030 que Ford produira les voitures de sa marque Lincoln dans ses usines américaines. Il s'agit là des conséquences des droits de douane imposés aux produits importés aux États-Unis. Concrètement, le modèle Lincoln Nautilus fait l'objet de taxes douanières de 52,5%. Mais ces droits de douane ne sont pas la seule raison de ce retour. Les constructeurs automobiles font aussi face à des restrictions sur les véhicules connectés, car une loi aux États-Unis interdit la présence de certaines technologies et équipements chinois dans les véhicules américains. Le cas de Ford n'est pas isolé. D'autres constructeurs ont déjà annoncé leur intention de transférer certaines chaînes de production aux États-Unis. C'est le cas de General Motors qui a décidé de relocaliser à partir de 2028 son modèle de SUV Buick Envision, jusqu'à présent fabriqué en Chine.
1: Merci Antoine Camara. Donald Trump qui a justement annoncé jeudi de nouveaux droits de douane allant jusqu'à 100% sur les importations de drones et de composants de drones, une industrie actuellement dominée par la Chine. Le premier ministre australien Anthony Albanese indique lui avoir demandé au président américain lors d'un entretien téléphonique une exemption des droits de douane imposés à son pays le mois dernier ou à tout le moins aucune augmentation. 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Les cinémas français cet été font carton plein depuis le début de la saison estivale. Les salles obscures ne désemplissent pas, 640 000 entrées par jour en moyenne depuis le 1er juillet. Un niveau rarissime en hausse de 20% par rapport à l'année dernière. Si les salles de cinéma affichent cette santé exceptionnelle, Léa Boutin-Rivière, c'est grâce à plusieurs circonstances favorables.
3: Premier point positif, la chaleur. Les canicules sont mauvaises pour la santé, c'est vrai, mais ce n'est pas le cas des cinémas. Tous les acteurs de terrain l'admettent, les fortes chaleurs ont probablement tiré vers le haut la fréquentation des salles obscures, très souvent climatisées. Ces dernières ont aussi profité d'un embouteillage de blockbusters sur l'autoroute des vacances. David Obadia, délégué général de l'Association française des cinémas d'art et d'essai.
4: Quand l'offre de films est là, les spectateurs répondent présents. C'est vrai que quand il y a un film tel que Spider-Man ou Odyssey, tout le monde en parle, tout le monde veut le voir, donc tout le monde va en salle et ça profite évidemment au cinéma.
3: La force de cette saison, c'est aussi que les blockbusters programmés visent plusieurs types de publics. L'Odyssée et la bataille de Gaulle pour les plus grands, Spider-Man pour toute la famille et la Pat Patrouille ou Toy Story 5 pour les plus jeunes, avec un petit bémol tout de même.
4: Il a manqué cet été de films importants à réessayer, même s'il y a eu quelques succès qui fonctionnent bien, mais quand même, c'est vrai qu'il nous a manqué notre Spider-Man à nous, quoi.
3: Malgré tout, l'année semble bien lancée. La Fédération nationale des cinémas français table ainsi sur 185 millions d'entrées d'ici la fin de l'année, un niveau jamais atteint depuis le Covid.
1: C'était Léa Boutin-Rivière du service culture de RFI. Et je vous propose de terminer ce journal avec les championnats d'Europe de natation qui se déroulent en ce moment à Paris. On a appris dans la soirée que Florent Manaudou, 35 ans, confirmait sa retraite des bassins 2 ans après sa dernière course. Florent Manaudou, 36 médailles internationales, 4 fois médaillé aux Jeux Olympiques sur 50 mètres. Et c'est aux JO de Paris que le frère de Laure Manaudou, elle-même aussi championne retraitée, avait disputé sa dernière course, le relais 4 fois 100 mètres, 4 nages, dans lequel figurait notamment Maxime Grousset. Maxime Grousset qui, ce jeudi, a décroché sa 3e

0: Médaille de la semaine en argent sur 50 mètres papillon. Maxime Grousset qui, au micro de Christophe Diremzian, se souvient de son aîné comme d'un modèle.
1: Je retiendrai une image de mentor. Lui aussi, il a fait partie intégrante de ma carrière. On a beaucoup fait de courses ensemble. Au début, il gagnait tout le temps. Après, j'ai commencé à gagner. Et quand on commence à gagner contre Florent Manodou, un aussi gros nom de la natation, bah, ça donne confiance. Et en plus, c'est devenu un ami derrière. Donc c'est grâce à tout ça aussi que je pense qu'aujourd'hui je suis aussi fort. Donc voilà, merci à lui hein, d'avoir été un si grand champion. Et à un moment donné, il faut s'arrêter. Et il a pris sa décision.
0: Beaucoup d'ambiance, vous l'entendez au Centre Aquatique Olympique de Saint-Denis où Maxime Grousset sera présent samedi pour assister à un hommage justement à Florent Manodou. C'est la fin de ce journal, merci à vous de l'avoir suivi. Tout de suite, vous retrouvez Fais ton boucan.
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0: tous et bienvenue sur RFI.
1: Dans l'émission Fais ton boucan.
0: Uniquement dans la joie et dans la bonne humeur.
1: Et on dit tous les jours, ici on fait pas de bruit.
0: Que du boucan.
1: On est ensemble avec toute l'équipe. Mathieu aux manettes.
0: Le maître du temps.
1: Léa aussi est juste derrière.
0: Comment il va, Tony, le garagiste?
1: Non, il faut pas dire ça. Elle va avoir des problèmes. Élise, je te vois pas. Élise, t'es où?
0: Notre community manager d'amour.
1: Ah, elle est trop chou. Mais on est obligé de commencer en souhaitant joyeux anniversaire à ma maman.

0: Caen du lundi au jeudi. On est ensemble jusqu'à 23h, heure de Paris. N'hésitez pas à nous suivre sur nos différents comptes, hein, Facebook, Instagram. La page, c'est tout simplement Fais ton boucan. On a quoi dans le sac à dos aujourd'hui, James?
1: Bah, dans le sac, on a une trousse, des stylos, cahiers de texte. Okay. Ah merde, j'ai oublié mon compas. C'est pas grave, bon, réversant. Aujourd'hui, pour vous, une spéciale sur l'artiste nigérian Burna Boy, hein, l'artiste africain le plus écouté au monde à l'heure où on se parle. On reviendra sur ses débuts et sur peut-être l'album le plus important de sa carrière, African Giant. Et Giant, pardon, faut bien le dire. Hein. Et tout à l'heure.
0: Il n'y a pas de soucis,
1: tout à l'heure, c'est la bagarre aussi.
0: Ouais.
1: La bagarre, la battle. Aujourd'hui. Hein. Le thème, c'est musique d'entrée sur un ring de boxe. Donc là, c'est vraiment la vraie bagarre.
0: Hein. Après la bagarre, place à l'amour, mon cher James. Avec un artiste qu'on ne présente plus après avoir conquis le monde entier avec son titre 4 Campé. Il est de retour avec le titre Cash. Joué de filet sur RFI.

0: un des compositeurs de ce titre, Aznar.
1: Ah, c'est lui?
0: Compositeur, ouais, c'est ça, toujours avec lui.
1: Ben ouais, ok.
0: Toujours avec Joey.
1: C'est une affaire qui marche bien, en tout cas.
0: Ouais.
1: On apprécie le titre Cash. Juste pour te dire qu'il sera en concert le 5 décembre à Paris, la Défense Arena. Est-ce que t'as déjà pris ta place?
0: Ah non, ah, j'ai pas ma place.
1: Moi, je suis en carré or.
0: C'est bon, tu l'as?
1: Je suis là avec Léa. T'es pas avec nous, t'es
0: joli. Tu partages pas les bons plans, Delia,
1: c'est
0: ça
1: bon.
0: Se fait pas.
1: Regarde, comment elle danse. Ouais, je partage pas, y'a quoi.
0: Bah écoute, Delia, t'as présenté ton chouchou.
1: Oui.
0: Je peux te présenter le mien, il s'appelle Evan Sam. Et on écoute sa chanson, Scalala, avec Bambi.
1: Ah, bien.
0: Hey.

0: Ça aussi c'est bon, la chanson Scalala du compositeur Evan Sam avec Bambi. Evan Sam, le compositeur ivoirien qui sera avec nous hein, et qui collabore avec de plus en plus de gros artistes hein, dernièrement NASA, Didi B ou Guy Besbar, il sera avec nous. Ce sera le grand boucan du 29 juillet hein. Notez le rendez-vous, on met aujourd'hui bah, c'est la spéciale Burna Boy et la battle aussi qui arrive hein.
1: La bagarre je le fais en espagnol parce que je kiffe ça. Non, c'est pas ça. C'est avec un artiste que j'écoutais toute petite dans les mariages, les baptêmes, les anniversaires. Et c'est toujours le cas. On s'écoute l'homme au tremplin Grammy Awards.

0: valait la peine. Non, mais il y a, faut le dire, comment elle a dansé sur ce titre.
1: C'est toute mon enfance.
0: Tu transpires, t'inquiète, on va essayer tout ça sur le front. Ah, peut-être pas, parce que tu t'es bien échauffé là, j'espère. Hein.
1: Ouais, carrément.
0: Parce que c'est l'heure de la battle.

0: bagarre.
1: Je crois qu'il est l'heure.
2: La bagarre.
3: La bagarre. La bagarre. La bagarre. Alors, mon James, pour la bagarre, moi j'ai sorti
4: mon accessoire,
3: ok. J'ai sorti l'accessoire. J'ai mon gant de boxe que je mets tout de suite.
2: Non, mais déjà, le gant, il est trop grand pour toi. Mais ça se voit, tes petites mains.
3: Je mets le gant de boxe parce que tu dis, je vais te battre.
2: Oui, prépare-toi, oh, t'inquiète pas.
3: Est-ce
2: moi,
3: que tu sens les coups?
2: Je suis déjà échauffé. C'est le moment qu'on attendait tous. La battle de Fête ton boucan, hein. C'est simple. Il y a un thème des Delia et moi choisissons un titre en fonction de ce thème et la meilleure chanson de nous deux gagne. Delia, concentre-toi.
3: Je suis en train de m'échauffer là.
2: Le juge, c'est vous. Et si vous voulez participer et nous départager, envoyez un message sur WhatsApp au 00 33 6 37 42 62 24. Et le thème d'aujourd'hui, c'est musique d'entrée pour un combat de boxe.
3: Moi, je suis équipée aujourd'hui. Équipée.
2: Mais où l'autre gant? T'en as mis qu'un?
3: Mais je sais pas, je l'ai rangé. Je n'avais qu'un seul gant. Désolée. En tout cas, on va accueillir notre juge par téléphone. Il est avec nous, il s'appelle Alex. Salut Alex.
5: Salut madame, vous allez bien?
3: Oui.
2: Yes, ça va et toi?
5: Oh, je vais très bien. Le frère, je le connais sur TikTok. Il fait des vidéos tellement, tellement bien. J'apprécie vraiment son travail. Mais madame, si j'ai comme l'impression, c'est pour la toute première fois de. Ça, je vous suis, mais je n'ai pas encore été mis dedans.
2: Allez, pour aller la suivre, hein. Delia Collinet. Delia en mouvement sur les réseaux sociaux.
3: Delia en mouvement, exactement.
2: Merci, en tout cas, ça fait plaisir.
3: En tout cas,
5: On peut profiter pour se faire connaissance, moi, c'est Alex.
2: Enchanté.
5: Voilà, le nom, c'est. Ouais, Alex.
2: Tu vas voir un message sur les réseaux sociaux.
5: super. Avec plaisir.
3: Alex, t'as déjà écouté l'émission depuis qu'on a commencé, donc la semaine dernière?
5: Depuis la semaine dernière, j'ai écouté qu'un seul numéro, c'était celui, je crois, d'hier avec une mensonge.
2: Ok.
5: Ouais, mais sinon j'avais trouvé les concepts, il est waouh, il est magnifique.
3: Merci.
5: J'ai vraiment apprécié. Ouais.
2: T'es pas au courant de ce qui se passe dans la bagarre alors, dans la battle?
3: Tu es
5: dans la battle, je suis au courant, si j'ai
3: d'accord.
5: Suis,
3: ah d'accord,
5: je
3: t'as suis, tout pris.
5: Tu connais le concept. Hein.
3: D'accord, t'as pris toutes tes infos. Tu nous appelles d'où, Alex?
5: Depuis le Lubumbashi,
3: en RDC.
5: En RDC? Du Katanga, ouais.
3: Là, ça fait plaisir, merci. Alors, tu connais déjà les règles du jeu, le concept et tout. Là, on est vraiment sur un ring. Mm-hmm. C'est la première fois avec James qu'on monte sur un ring de boxe. Et je te propose ma première chanson pour monter sur le ring. Let's go.
5: C'est bon.

0: il faut que je dise ce qui se passe en off quand même.
1: Ok, pas
0: parce que parce que James m'a dit quand même, je vais gagner aujourd'hui et tout. James ne connaît pas ma chanson, je ne connais pas la chanson de James, on la découvre en direct. Et là, quand Mathieu nous l'a mise, il m'a dit, ok, pas mal. Ok, ouais, t'as joué aujourd'hui.
1: J'avoue, ok, ok. J'étais confiant, mais je suis toujours aussi confiant.
0: Ouais, bah, tu sais, hein. Bah, pas de problème.
1: Tu vas écouter mon titre.
0: Allez, let's go.
1: Alex, t'es prêt ou pas?
2: Je vois comme bien capté, j'étais tellement concentré sur la musique de Fat Joe et le deck.
1: C'était la musique d'Elia, vient de rentrer sur le ring, elle a mis ça, mais moi je rentre et j'envoie ça.

0: Largement ma chanson.
1: Déjà,
0: on est sur un ring de boxe.
1: Non, mais
0: James.
1: Attends,
0: on n'est pas dans la fête du quartier. Je suis désolée.
1: La fête du quartier. Déjà, tu parles de Rema, je te rappelle. Et le ring de boxe, tu vois, c'est l'occasion de se montrer au monde, de montrer la culture.
0: Ouais,
1: moi,
0: mais...
1: tu vois, Nigérian, je montre Rema. Et Ozeba, tu sais, ça veut dire quoi?
0: Ça veut dire quoi?
1: C'est un peu faiseur de troubles.
0: Ok.
1: Tu vois. Donc, j'arrive.
0: D'accord.
1: Je vais foutre la merde.
0: Ouais, mais t'es déjà fatigué quand t'arrives.
1: En tout cas.
0: Ouais. Ok. Alex, avec nous par téléphone, t'écoutes les deux propositions. Qu'est-ce que tu choisis? Ouais. Fat Joe?
2: Ah non, mais sans pour autant hésiter, c'est Fat Joe. Ça, c'est la musique qui m'a mis dans le
1: Alex, je t'aimais bien.
0: Reste avec nous, Alex, on écoute la chanson.
2: Quand même, on peut pas égaler, c'est des
0: rythmiques. Ah, pardon, merci.
2: C'est un masterclass quand même.
1: Masterclass, non, il faut respecter Rema.
0: Reste avec nous, Alex.

0: Ok, j'accepte ma défaite.
1: C'est vrai.
0: En vrai, c'est pas mal.
1: Ouais, je suis contente. Ouais,
0: bravo.
1: Tu vois, c'est ça. On se retrouve toujours dans l'amour et dans la paix.
0: Ouais,
1: c'est magique.
0: Non, hein. Moi, j'ai le gant. C'est moi qui ai pris le gant maintenant.
1: Alex, c'est toujours avec nous.
2: Ouais, je suis là, je suis toujours avec vous. C'était chaud, en tout cas. Ça m'a rappelé. C'est pour ça que ça m'a rappelé beaucoup de choses. Hein. Les collèges, voilà.
0: Ah, ouais.
2: En privé à l'américaine.
1: Exactement.
2: Casquette, voilà. Et tout ce qui va avec.
0: Ok, Delia, t'as prise par les sentiments, en fait. Hein, ça y est.
1: Bah, c'est mes sentiments aussi parce que j'ai grandi avec ces musiques-là. Hein. Okay. Donc voilà, donc très bon choix, en tout cas, Alex. Hein.
0: Bravo, Delia. Bravo.
2: Merci.
1: Si vous aussi vous voulez faire comme Alex, participer à la battle, c'est simple. Vous écrivez sur WhatsApp avec le mot battle au numéro suivant 00336 37 42 62 24. Et pour la battle de demain, Alex, c'est toi qui choisis. Alors c'est quoi le thème que tu nous proposes pour demain?
2: Le thème de demain, je veux qu'on puisse naviguer sur une chanson. Une soirée, un date.
0: Premier date.
2: Un peu prendre.
0: Ok, d'accord.
2: Un rencard, ouais.
1: Okay.
2: On peut prendre la chanson de Marvin Gaye.
1: Okay. Tu fais des propositions, ok.
2: Moi, je propose. On peut prendre ta même titre. Oh, je propose la chanson de Marvin Gaye.
1: Ok.
2: Sexual Healing.
0: Non, mais ça, tu peux pas mettre au premier date.
1: C'est trop intentionnel. On sait déjà tout. On voit ton vice. On voit ton vice, Doudou.
0: Merci, Alex.
2: Merci beaucoup la famille, ça fait plaisir en tout cas.
0: À bientôt, salut.
2: À chaque fois qu'il y a un truc, je vais commencer à passer. Sinon, j'aime beaucoup le concept.
1: Merci
2: à tout le monde, à toute l'équipe.
1: Merci beaucoup, Alex.
0: On a un abonné fidèle.
1: Ouais, exactement.

0: de Burna Boy.
1: Tu veux rattraper quelque chose, hein,
0: non, mais t'inquiète. Ah. J'aurais pu gagner quand même pour l'anniversaire de ma maman.
1: Ça te pique, ça te pique.
0: On connaît les gros titres de Burna Boy, mais pas forcément son histoire. Hein.
1: Et oui, Burna Boy, c'est l'un des artistes les plus écoutés dans le monde. Mais avant les récompenses internationales, les concerts à guichets fermés, il y a eu un début. Et ce début, il commence à Port Harcourt, au Nigeria. Mmh. Burna Boy est né le 2 juillet 1991. Alors, mon James Souné, je te laisse calculer. Ça lui fait quel âge maintenant?
0: 91.
1: Ouais.
0: Tu vois, le calcul mental, c'est pas ouf. Il doit avoir un peu plus de 30 ans, 35.
1: Ouais, à peu près ça. 34 ans, bravo. Son père dirige une entreprise de soudure et sa mère est traductrice. D'ailleurs, elle parle très bien le français. Mmh. Burna Boy évolue dans le milieu musical grâce à son grand-père, qui était manager du célèbre chanteur nigérian Fela Kuti. Et pour rappel, hein, Fela Kuti, grand saxophoniste, grand compositeur, militant politique et surtout considéré comme le père fondateur de l'Afrobeat. C'est simple, Fela Kuti, ça donne ça.

0: C'est l'un des titres les plus emblématiques du chanteur Fela Kuti, Water No Get Enemy.
1: Voilà, là on fait plaisir à ma maman. D'ailleurs, la mère de Burna Boy a eu l'occasion d'être l'une des chanteuses de Fela Kuti.
0: Exactement, et c'est tout naturellement et dans cet environnement que Burna commence à composer en studio. Alors, James, toi qui es beatmaker dans l'âme, tu sais avec quel logiciel Burna il a commencé
1: à
0: composer.
1: Comment ça dans l'âme? En vrai aussi. Je pense que je sais pas.
2: J'en veux plus de lui. Ouais, vas-y, en vrai aussi.
1: Il a dû commencer. Moi j'ai commencé avec Fruity Loops FL Studio.
0: Ouais, bah c'est ça en fait. Ouais, je crois que toutes les personnes qui sont des vrais beatmakers comme toi ont commencé à faire de la musique avec ce logiciel. La particularité musicale de Burna Boy, c'est de mélanger différentes influences musicales, le reggae, le rap, le R&B, des rhythm dancehall et de l'afrobeat, ce qui va donner son empreinte l'afrofusion. Exactement. Après le Nigeria, il s'envole pour Londres pour continuer ses études et faire de la musique. Il se produit dans des petites salles par par là, et il revient à la maison au Nigeria où il va sortir son tout premier titre à l'âge de 19 ans, que peu de personnes connaissent au final. Ça s'appelle Freedom Freestyle. On écoute. Ah.

0: Dago.
1: On le reconnaît, hein, ce titre, ouais, même si c'est ses débuts.
2: Ouais, totalement.
1: C'est marrant de voir la cover de ce titre Freedom Freestyle, parce que, en fait, il a la même tête qu'aujourd'hui, bon, sans la, avec un peu moins de barbe et sans les locks.
2: Exactement. Freedom Freestyle de Burna Boy, c'est à retrouver sur sa toute première mixtape, Best of Burns, volume 1. C'est sorti en 2011. Et en août 2013, Burna signe son premier album, son tout premier bébé, qui s'appelle Life, pour Living an Impact for Eternity. À ton avis, James, à combien d'exemplaires il s'est vendu cet album?
1: Ben, un premier album, ça se vend pas hyper bien, il me semble.
2: Ouais, tu dirais. Surtout,
1: ouais, premier album, je sais pas, 10 000. Plus. Après, 10 000, c'est déjà pas mal. Plus que ça?
2: Ouais, c'est plus ou non.
1: 15 000.
2: Plus.
1: 20.
2: Plus.
1: 25.
2: Plus.
1: 30 000.
2: Plus.
1: 40 000.
2: Oui, c'est ça. Il s'est vendu à plus de 40 000 exemplaires. Et le gars est doué, hein. C'est James Lee. Attention, hein, bon. le gars est doué. Dans cet album, Life, il y a de beaux invités. On a les chanteurs Wizkid et Olamide. La musique de Life tient sa grande inspiration des musiques de Fela Kuti, King, Sunny Ade et Bob Marley. Là, on est vraiment dans les débuts. Mais l'album qui va faire passer Burna Boy à un autre level, c'est Outside.
1: Ah oui.
2: C'est sorti en 2018 avec un titre en particulier, le titre Yeah.
1: Bien sûr.
2: Pourquoi ce titre fonctionne et pourquoi ça marche? Parce que le message principal est la persévérance. Dans ce titre, il raconte les épreuves qu'il a traversées, les critiques auxquelles il a dû faire face et les sacrifices nécessaires pour atteindre ses objectifs.
1: Ça va m'inspirer ça pour les prochaines battles. Tu le sens. Et ce titre va prendre une autre dimension plus symbolique quelques années plus tard.
2: Ouais, c'est en 2020. Cette chanson est un symbole de résilience, comme on peut l'entendre lors de la manifestation Black Lives Matter au Royaume-Uni.

0: Royal Museum, United Kingdom.
1: Yeah, no. L'English. C'est con. Wow.
2: Respire. Bois de l'eau.
1: Bois de l'eau. Cette séquence que vous entendez, elle a été filmée par les manifestants et a été largement reléguée sur les réseaux sociaux. Je pleure, je n'arrive pas à lire mon papier.
0: Vas-y, tu vas y arriver.
1: Comme son prédécesseur Fela Kuti, Burna Boy ne se limite pas à faire danser les gens sur ses chansons, mais il pousse son public à réfléchir, à s'engager en mettant en avant l'héritage de l'esclavage, les conséquences du colonialisme et la célébration de la culture noire. On l'écoute Yé sur RF.
0: On s'en lasse jamais de ce
1: vraiment titre. Cette chanson, elle est magnifique.
0: Elle est sortie en 2018, ça fait presque 10 ans maintenant.
1: Exactement.
0: Yé de Burna Boy.
1: Sur RFI.

0: un titre qui cumule aujourd'hui plus de 300 millions de vues. C'est énorme.
1: Ouais, grave.
0: Vraiment.
1: Et en plus, dans ce titre-là, il reprend Fela Kuti, bah, comme tu as pu le dire tout à l'heure, avec un gimmick. Ça vient d'une chanson de Fela Kuti.
0: Là, on dit le verbe sampler pour ça, quand les artistes font ça, non?
1: Sampler, c'est vraiment, tu prends l'extrait, vraiment le son.
0: Ah, d'accord,
1: d'un
0: titre, ok.
1: Et t'en fais autre chose, tu le transformes, tu le découpes ou ce que tu veux. Là, c'est vraiment juste une reprise.
0: Alright.
1: Donc, ouais, tu vois. Donc, ouais, Burna Boy, c'est marrant parce que on a souvent tendance à le catégoriser à la case Afrobeat. Parce qu'en vrai, artiste nigérian, et puis il a fait connaître ça dans le monde. C'est un raccourci assez rapide pour cet artiste nigérian, mais lui, en vrai, il a toujours refusé ce terme parce qu'il fait beaucoup plus que ça. Tout à l'heure, t'as mentionné l'Afrofusion. On l'a entendu sur des influences hip-hop, dancehall, R&B, Afrobeat, et même reggae, comme dans ce titre-là qu'on va écouter. Et si vous ne me croyez pas, bah, cette chanson-là, bah, pour moi, elle est beaucoup trop sous-cotée, de Burna Boy. Sorti en 2015, bah, le reggae n'est pas mort. Juste après, on parle de l'album qui a propulsé Burna Boy au niveau de star international. Mais d'abord, c'est la

0: c'est du miel.
1: C'est vraiment du miel. Moi, j'adore. Je te regardais en train d'écouter cette chanson avec la main posée sur le cœur, tel un crooner. Ça va, en fait.
0: On fait un peu trop là, quand même.
1: Ça, c'est pas la vérité, Bobby.
0: J'adore ce titre, j'ai écouté plein de fois.
1: Ouais, je sais bien. Écoute, mon James Souney, c'est quoi ta première chanson que toi, t'as découverte de Burna Boy?
0: La première de Burna Boy? Ah, j'avoue que c'est pas évident, mais je pense que bah, ça a dû être Last. Ou peut-être, non, Yé, je suis bête.
1: Ah, bah moi aussi.
0: C'est sûrement Yé.
1: Mais parce que tu vois, là, on est en train de raconter son histoire, mais il a fait bien des titres avant, mais je pense que c'était pas assez exporté pour le coup.
0: C'est ça. Mais tu vois, je pense aux mots de ma maman qui me disait quand j'étais petit, tu verras, les artistes nigériens vont être écoutés dans le monde entier, même en France. Et c'est vrai que moi, ayant grandi à Paris, j'avais, tu vois, je disais, bah, c'était que des belles paroles, mais au final, bah, quand Burna Boy est arrivé, bah, il a mis tout le monde d'accord.
1: Maman Woka a eu la vision. Nigérian, vraiment.
0: Exactement.
1: Alors tout à l'heure, je parlais de l'album Outside qui est sorti en 2018. Mais après celui-ci, il y a peut-être le plus important de sa carrière. L'album le plus important.
0: L'album African Giant, sorti en 2019. Avec un nom comme ça, bah, en vrai, il montrait clairement ses ambitions. Mais est-ce que vous connaissez l'histoire derrière ce titre d'album? Bah, il a été invité un jour au festival américain Coachella et sur l'affiche du festival, bah, son nom était écrit en tout petit, et quand il a vu ça, lui, il s'est fâché direct.
1: Il était en colère.
0: Fallait pas faire ça deux fois, hein, parce que lui, il se considère vraiment comme un vrai géant, comme un African Giant, et voilà, le titre est arrivé. Et lui, il a répondu en musique. Et est-ce que cet album a été à la hauteur de cette réponse?

0: mais clairement, après ça, je te jure que son nom n'a plus jamais été inscrit en petit sur quoi que ce soit. Non, il s'est pas travesti en plus pour faire cet album et pour plaire au monde. C'est une vraie mise en avant de la culture nigériane. Il chante en anglais, mais aussi en pidgin, l'anglais cassé qu'on parle dans tout le Nigeria. Il a encore, avec quelques références de Fela Kuti par-ci par-là, un album vraiment engagé, African Giant, malgré ses ambiances dansantes. Et grâce à tout ça, eh ben, il a atteint pour la première fois le Billboard 200, le classement des albums les plus écoutés aux États-Unis.
1: Et ce titre, c'est quoi, mon cher James?
0: Anybody, t'as pas reconnu?
1: Non, pas le début, non.
0: Non, ce titre-là, il est bon, vous l'écoutez en entier. Burna Boy sur l'album Afrique.

0: Vraiment,
1: parce que ce n'est pas le seul succès hein, d'un seul single, mais d'un album en entier au final.
0: Ouais, c'est ça, African Giant est le premier album africain à s'être imposé en tant que projet entier aux États-Unis ou en Europe, même dans l'ère du streaming. Il faut bien préciser ça, parce que sinon t'as des artistes comme Angélique Kidjo qui vont pas être contents.
1: Oui.
0: Hein, nous, on veut pas de problème. Et ça, bah, ça a pu ouvrir les portes internationales ensuite à des projets d'autres artistes africains comme Wizkid, Tayla aussi, Rema qui malheureusement a perdu dans la battle.
1: Ah là là, ça va.
0: Je vais essayer de pas courir.
1: Il faut s'en remettre, James.
0: Non, je reviendrai parce que là, ça fait 2-1 en plus.
1: Là,
0: j'accepte
1: pas
0: ça.
1: J'avais pas pensé à ça, mais c'est vrai que.
0: Mais oui, c'est vrai que grâce à Burna Boy, peut-être, tous ces artistes ont pu se placer dans le paysage américain.
1: Eh ben, écoute, là, tu parlais de Monsieur Burna Boy. Est-ce que tu le connais par cœur, toi qui es nigérian? Quel est le vrai prénom de Burna Boy? Parce que depuis le début, on l'appelle Burna Boy. J'ai 3 propositions. Je vais faire des fautes de prononciation. Je m'excuse d'avance, hein.
0: Vas-y.
1: Est-ce que c'est Damini Bossé Odunowo? Est-ce que c'est Oluwatosin Oluwole Ajibade? Est-ce que c'est Damini Ebunolowa Ogulo? Est-ce que c'est Adé Kele Ikubur? Sorry for my accent.
0: T'as tellement bégayé que même si t'avais dit le vrai, j'aurais pas reconnu.
1: Mais aussi, attends, il y en a 2.
0: On va dire, c'est quoi le quatrième? Il sonnait bien.
1: Damini Ebun. Ebun. Ah, t'es nul. Ebunolowa.
0: Donne-moi la réponse, s'il te plaît.
1: Ogulu.
0: J'en peux plus.
1: Je sais pas, c'est lequel en vrai?
0: Non, je sais pas.
1: Moi non plus.
0: Ah, t'es sérieuse? Mais non, c'est blague.
1: Non, c'est Damini.
0: Damini
1: Ogunolowa Ogulu. Vas-y, regarde.
0: Ok, Damini Ogunolowa Ogulu.
1: Ah bah, okay, dis les autres.
0: Non, c'est bon, ça va aller. T'as d'autres questions encore?
1: Non, alors attends. Ça, t'en as parlé, ça avait parlé. Burna Boy a-t-il déjà remporté le prix du meilleur artiste masculin international au BET Awards?
0: Ah, au BET?
1: Ouais.
0: Bah, je me dis, vu qu'il a déjà reçu un Grammy du meilleur album de l'année. Bah non, il a pas reçu en fait. Tu
1: bravo. Prêtes.
0: C'est ça.
1: Ouais, c'est ça.
0: Ouais.
1: Bravo, bravo. Hey,
0: non, t'inquiète pas.
1: Bien.
0: On connaît bien l'artiste. Hein.
1: Ah, dernière. Quelle chanson n'est pas de Burna Boy? Est-ce que c'est Rizla, Dernier, Donne-moi du papier ou Gbona?
0: Quoi? Donne-moi du papier, t'as dit?
1: Mais c'est plein de propositions, hein.
0: Bah, c'est pas Donne-moi du papier.
1: Non, c'est pas ça.
0: Bah, on est d'accord.
1: Mm-hmm.
0: Ah, attends, tu veux dire que je me suis trompé?
1: Non, tu t'es pas trompé.
0: Ah, bah voilà, je suis
1: d'accord. Voilà, c'est ça.
0: Hey, 10 sur 10.
1: Hey, bravo. Ouais, c'est ça. Allez, c'est bon. Bravo pour ce petit quiz.
0: En tout cas, aujourd'hui, Burna Boy, il ne s'arrête pas. On le retrouve à la première place du classement top monde actuellement avec Shakira dans le titre d'ID.

0: d'avoir été là pour cette émission et pour cette spéciale sur ce grand artiste nigérian, Burna Boy. C'est la fin de cette émission.
1: Déjà.
0: Ouais, ouais, ouais.
1: Mais on se retrouve demain.
0: On se retrouve demain.
1: Une battle.
0: Une battle. Et le nouveau thème, c'est quoi? Premier date.
1: Exactement.
0: Ouais, tiens. Salut tout le monde.

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7: Jérôme Bastion.
6: Au sommaire de cette édition, ils sont en mer depuis quelques 250 jours. La santé mentale des marins de l'USS Lincoln inquiète aux États-Unis. Avec la guerre en Iran, leur porte-avions n'a pas accosté depuis plus de 6 mois. Pénurie, menace de suicide. Les conditions de vie à bord sont dénoncées par les familles des marins. La Guinée-Bissau en passe de se doter d'une nouvelle constitution. Un référendum sera organisé à la fin du mois pour approuver ou non cette loi fondamentale préparée par la junte et dénoncée par l'opposition. La canicule en Europe, en France, les pompiers mis à rude épreuve par les incendies de cet été étaient reçus par le ministre de l'Intérieur pour réclamer plus de moyens. Mais la déception était au rendez-vous. Ils appellent à la mobilisation. Des douches moisies, des toilettes hors d'usage, des repas rationnés. Voilà ce que doivent endurer les marins de l'USS Lincoln, qu'ils n'ont pas posé pied à terre depuis quelques 250 jours. Des pénuries et des menaces de suicide. Les conditions de vie à bord de ce porte-avions américain, stationné non loin de l'Iran et du détroit d'Ormuz, sont dénoncées par les familles des marins. Des élus démocrates ont aussi demandé à la marine et au ministre de la Défense de rendre des comptes, Théo Conscience.
8: Le sénateur démocrate Ruben Gallego a appelé à enquêter sur les conditions alarmantes qui ont été signalées à bord de l'USS Abraham Lincoln. Le porte-avions a quitté la Californie le 21 novembre 2025 pour une mission en mer de Chine méridionale avant d'être redirigé vers le Moyen-Orient peu avant le déclenchement de la guerre en Iran. Ces 5000 membres d'équipage n'ont pas posé le pied sur la terre ferme pendant plus de 6 mois et ont cumulé plus de 200 jours consécutifs en mer, un record. À bord, des rapports font état de pénurie de produits de première nécessité, de toilettes hors d'usage, d'eau chaude sporadique et de rythmes de travail infernaux qui seraient à l'origine d'une détérioration de la santé mentale de l'équipage. Dans la revue Navy Times, la femme d'un des marins raconte comment son mari a tenté de se jeter par-dessus bord avant d'en être empêché par ses camarades, une tentative de suicide qui ne serait pas un cas isolé. La fin de la mission prévue fin mai a été repoussée à plusieurs reprises sur fond de guerre en Iran, au point de provoquer l'indignation des familles et de plusieurs élus au Congrès.
6: Merci Théo Conscience du service international de RFI. La nouvelle constitution sur les rails en Guinée-Bissau, le Conseil national de transition en a présenté les contours ce jeudi face à des dirigeants du pays, des diplomates et des représentants de la société civile également. Le texte sera soumis à référendum le 30 août prochain. Son but affiché, clarifier les équilibres du pouvoir, mais dans les faits, Eva Massy, ce sont les pouvoirs du président qui en sortirait renforcé.
9: La nouvelle constitution permettra d'éviter les blocages politiques et les crises institutionnelles, selon Thomas Djassi, président du Conseil national de la transition. Dans les faits, le président de la République concentre davantage de pouvoir. Il peut dorénavant nommer et renvoyer le Premier ministre sans tenir compte des résultats électoraux ni des forces politiques majoritaires. L'Assemblée nationale n'aura pas son mot à dire et le président pourra la dissoudre en cas de crise politique profonde. La nouvelle constitution donne au président le droit de vie ou de mort sur le gouvernement, puisqu'il peut le faire tomber si celui-ci échoue à appliquer son programme. Par ailleurs, le nombre de députés est réduit de moitié. Ils étaient 102, ils passent à 65 et les plus petits partis pourront dorénavant être dissous s'ils obtiennent moins de 4% aux élections législatives. Une partie de la classe politique et de la société civile dénonce un passage en

0: été retrouvés dans une habitation du centre de San Bernardo do Campo et la personne qui les détenait a été arrêtée, a indiqué la police dans un communiqué. 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Il est exactement 3h05 ici à Paris, 21h05 en temps universel. Et pendant que nous parlons du Brésil, nous abordons maintenant la canicule en Europe avec ce jeudi des températures qui devaient dépasser les 35 degrés pour quelques 135 millions d'habitants sur le continent. Ces fortes températures se rajoutant à un état de sécheresse caractéristique, elles sont à l'origine de départs de feux tous azimuts. En France, tout d'abord, la préfecture des Landes, dans le sud-ouest, annonce que le feu qui s'est déclenché dans l'après-midi dans cette forêt de pins des Landes a parcouru 600 hectares désormais et que 500 personnes ont dû être évacuées de manière préventive. C'est dans ce contexte que les pompiers étaient reçus ce jeudi par le ministre de l'Intérieur, alors que les soldats du feu sont mis à rude épreuve par des incendies répétés et violents depuis plusieurs semaines. Mais après cette entrevue, l'intersyndicale s'est dite déçue, alors qu'elle avait des revendications très concrètes, Marius Lafont et Oriane Gendreau.
1: Moderniser le matériel, recruter beaucoup plus. Pour Pascal Cousseau, pompier syndiqué en Charente, il faut surtout ne pas refaire les mêmes erreurs que cette année.
2: On voit quand on intervient qu'on est vraiment dépourvu de moyens et ça engendre des sinistres impossibles à gérer et des personnes qui sont dans la peine.
1: 120 000 hectares de végétation partis en fumée, 4 fois plus que l'année dernière. Et cette situation exceptionnelle aujourd'hui risque de se reproduire tous les ans. Pour Stéphane, pompier syndiqué en Bourgogne, il faut anticiper.
3: Aujourd'hui, c'est la sécheresse, c'est la canicule. Ça fait 2 mois que ça dure. Mais demain, ça va être les épisodes sévenols, méditerranéens, les tempêtes atlantiques, etc., etc. On va en prendre plein la tête. Le but, c'est pas d'avoir peur, mais c'est de se préparer à.
1: Mais après leur entrevue avec le ministre de l'Intérieur, les pompiers voient rouge. David Saquet, président d'un des syndicats, s'énerve face à ce qu'il considère comme un manque de promesses concrètes.
4: Il nous a dit oui, on allait agir. Il va y avoir des actions. Nous, on n'a rien eu encore aujourd'hui. On est déçus, on représente les pompiers professionnels et les personnels administratifs techniques spécialisés. On ne peut leur dire que notre déception aujourd'hui, c'est du blabla politique.
1: La plupart des pompiers étaient encore en exercice et ne faisaient grève que symboliquement. Ils appellent de nouveau à une mobilisation importante à la fin du mois de septembre.
0: Marius Lafont et Oriane Gendreau. Un mineur âgé de 15 ans a d'ailleurs été mis en examen dans le cadre de l'enquête ouverte sur l'origine de l'incendie qui a provoqué la mort de 2 sapeurs-pompiers le mois dernier près de l'aéroport de Bordeaux en Gironde. Le 21 juillet, le camion où se trouvaient les 2 sapeurs-pompiers avait été piégé dans une parcelle de pins livrée aux flammes. Ce méga feu de Gironde avait parcouru ensuite durant plusieurs semaines plus de 40 000 hectares. Au terme d'une journée caniculaire dans la quasi-totalité du pays, plusieurs feux étaient toujours en cours cette nuit, dans le sud-ouest, donc dans les Landes, dans l'ouest, au sud de la ville de Rennes et dans le nord, dans la région du Pas-de-Calais. En Roumanie également, la seule centrale nucléaire du pays est à l'arrêt, faute d'eau pour refroidir ses réacteurs. Et en Grèce, un nouvel incendie s'est déclaré près de la ville de Thessalonique, dans le nord du pays. D'importants moyens ont été mobilisés pour lutter contre les flammes. C'est presque une tradition. Après chaque Coupe du Monde, la valse des sélectionneurs qui quittent, plus ou moins en bons termes, leurs équipes nationales. Les Pays-Bas n'ont donc pas dérogé à cette règle en se séparant de Ronald Koeman après un mondial décevant et avec un football néerlandais en pleine crise identitaire. C'est l'Espagnol Xavi qui le remplace. Si la fédération néerlandaise voulait frapper un grand coup avec ce remplacement, eh bien c'est peut-être chose faite, Pauline Guillou.
5: À première vue, le choix semble étonnant vu le palmarès d'entraîneur de Xavi et l'ambition des Pays-Bas. Hormis des titres décrochés au Qatar, l'ancienne gloire du Camp Nou n'a pas vraiment réussi à s'imposer dans son ancien club, le FC Barcelone. Un championnat et une Supercoupe d'Espagne seulement en 2023, alors que le Barça misait gros sur lui. Mais avec les Pays-Bas, c'est peut-être le mariage parfait pour que le football néerlandais retrouve son ADN. Même s'il a tout gagné avec l'Espagne et en Catalogne, Xavi dit être un fils du football néerlandais. Formé dans les années 80 à la Masia, il est bercé par le football total de la légende néerlandaise Johan Cruyff. 1992, Xavi a 11 ans et vient d'entrer au centre de formation du Barça quand il voit son club décrocher enfin sa première Coupe d'Europe. Aux commandes, Johan Cruyff et l'ADN néerlandais qui ont voyagé jusqu'en Catalogne. Le jeu collectif, l'occupation de l'espace, la polyvalence des joueurs, en bref, le football selon Cruyff est un art

0: et Xavi en deviendra l'un des symboles. Avec les Oranges, il va donc devoir remettre un peu d'ordre dans une sélection talentueuse, mais qui a pris la fâcheuse habitude de s'égarer lors des grandes compétitions.
1: Merci Pauline Guillot. Et toujours en football, Fabien Barthez, l'ancien gardien français, champion du monde en 1998, va travailler aux côtés du nouveau sélectionneur de l'équipe de France, Zinedine Zidane. Il entraînera les gardiens de but.
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7: Bonjour à toutes et à tous. Les troubles digestifs, les maux de ventre peuvent être le symptôme de nombreuses maladies qui impliquent des degrés de sévérité très variés, eux aussi. Aujourd'hui dans Priorité Santé, nous nous intéressons aux maladies parasitaires de la sphère intestinale. Ces parasitos sont multiples, se distinguent en fonction de l'organisme qui colonise le tube digestif. Certains sont invisibles à l'œil nu, d'autres sont de petits animaux, des vers. En langage savant, on les appelle helminthes. Et la gravité des atteintes n'est pas proportionnelle à la taille de ces parasites. C'est ce que nous allons vérifier en nous arrêtant en particulier sur les amibiases, qui d'après l'Institut Pasteur concernent 10% de la population mondiale. L'essentiel des porteurs du parasite ne présente pas de symptômes et ne développe pas la maladie qui, elle, doit être traitée en urgence. Avec nos invités, on va parler du diagnostic, des traitements et des populations les plus vulnérables, et bien sûr de la prévention de ces maladies qui, une nouvelle fois, concernent en premier lieu les régions où les conditions sanitaires ne sont pas à la hauteur des besoins. Souhaitez nous joindre, notre numéro WhatsApp, c'est le 33 7 71 18 46 41. Maladie en fait dont on parle assez peu, hein, ces amibiases et autres parasitoses intestinales. Avec nous dans les studios de RFI, on vous retrouve, professeur Areski-Isri, bonjour.
8: Bonjour.
7: Vous êtes professeur émérite en parasitologie, mycologie au service de parasitologie de l'hôpital Avicenne de Bobigny, en région parisienne, également maître de conférences universitaires. On va retrouver tout à l'heure, en ligne de la Côte d'Ivoire, le professeur Chrysostome Moussou. Il est médecin infectiologue au service des maladies infectieuses et tropicales du CHU de Trècheville, également maître de conférences agrégé, enseignant-chercheur à l'UFR Sciences Médicales d'Abidjan. Et puis en fin d'émission, on va suivre la 9e édition de la tournée TOC en TROC. C'est organisé par l'association Tout le monde contre le cancer, avec le reportage d'Ophélie Lassène au sein de l'hôpital Robert Debré, où tous les ans des ateliers culinaires sont animés par des chefs et proposés à des enfants soignés pour un cancer, également à leur famille.
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7: Alors quand on parle de maladies parasitaires, surtout en milieu tropical, on pense au paludisme, éventuellement à une autre affection, une maladie tropicale négligée, la bilharziose, beaucoup moins souvent aux parasitoses intestinales. Alors ce sont des atteintes pourtant fréquentes et même très fréquentes, parfois avec des conséquences sévères pour la santé, comme on va le voir au cours de cette émission avec vous, professeur Areski-Isri. Alors derrière ces parasitoses intestinales, beaucoup de noms, parfois compliqués, parfois pas très connus, c'est quoi les principales parasitoses intestinales?
8: Très bonne question. 500 millions de personnes à peu près sont touchées par les amibes. C'est déjà énorme. Mm. Je pense que ça fait partie des principales, mais c'est pas la seule. Nous avons aussi des helminthoses, l'ascaridiose, qui touche peut-être un peu plus de monde encore, 600 millions dans le monde. Donc les vers intestinaux sont, les scaries, c'est ça, sont quelque chose de très très répandu. Je crois que ce qu'il faut dire, il y a d'autres maladies, on en parlera peut-être. Ce qu'il faut dire, c'est que, vous l'avez très bien dit, la plupart du temps, ça se passe dans des régions où l'hygiène est défectueuse. Si en Europe, nous n'avons pratiquement plus ces maladies, c'est parce que nous avons ce qu'on appelle le tout à l'égout.
7: On n'y pense pas assez. L'eau propre qui coule au robinet, et quand on va aux toilettes, on tire la chasse et ça va dans un endroit où c'est traité. C'est pas redistribué en fait dans les eaux qu'on va boire par la suite. Ce cercle infernal qui donne toutes ces maladies.
8: Alors que lorsqu'on fait ses besoins dans la nature, les parasites qui sont éliminés avec les sels vont pénétrer dans le sol, vont aller souiller l'eau, souiller les légumes, etc. Et c'est pour ça que ces maladies sont très répandues là-bas.
7: Et c'est vrai que quand on se promène en Afrique, on voit partout des grands panneaux « Lutte contre la défécation à l'air libre ». Ça peut sembler complètement dépassé, pas du tout. Il y a encore, on va dire, presque la moitié de l'humanité qui n'est pas dotée de toilettes dignes de ce nom.
8: Et beaucoup n'ont pas d'eau. Et puis il y a encore un autre point important, c'est le lavage des mains. Ça, et de la vaisselle. Ça aussi, très souvent, quand on se lave pas les mains, on a les mains contaminées, souillées par quelque chose, et on porte ça à sa bouche avec un bout de pain, avec n'importe quel aliment, et voilà, on est contaminé.
7: Et on lave la vaisselle parfois avec de l'eau souillée elle-même. Alors on va cerner la question, est-ce qu'on peut déjà distinguer ces différentes parasitoses par la nature, par la taille du parasite? Il y en a, il faut un microscope pour les observer.
8: Alors la plupart des protozooses, qu'on appelle les protozooses, c'est-à-dire des parasitoses qui sont dues à un être unicellulaire, une seule cellule, c'est tout petit, c'est microscopique, ça fait à peine quelques microns. Eh bien, ce sont donc des protozooses, elles vont toucher le tube digestif dans sa globalité, il y en a qui touchent l'intestin grêle, d'autres le côlon, et puis vous avez les vers, comme le ténia dont on en va peut-être parler.
7: On disait le ver solitaire avant, c'est le nom commun, ver solitaire.
8: Oui, le ver solitaire et beaucoup d'autres. Alors ces parasites, comme ça, quand ils sont adultes, on les voit, ils sont grands. Mais en fait, quand on est contaminé par les œufs de ces vers qui sont là aussi microscopiques. Donc on ne les voit pas quand on les avale.
7: Alors, vous avez parlé tout à l'heure en termes de facteurs de contamination, les eaux souillées, c'est vraiment très important. Est-ce que la cohabitation avec certains animaux, animaux domestiques ou d'élevage, ça peut aussi être un facteur
8: évidemment
7: de contamination parasitaire?
8: Évidemment, oui. Les animaux peuvent être réservoirs de nombreuses maladies. On parlait peut-être de certaines maladies, je ne sais pas si on en parle aujourd'hui. Quand on caresse un chien, on peut tout de suite se contaminer par des œufs d'un ver qui va aller nous donner ensuite des kystes dans le foie, etc. Donc, il y a beaucoup de choses comme ça.
7: Alors, l'amibiase, on s'arrête dessus. Professeur Isri, comment est-ce qu'on pose le diagnostic, surtout dans des régions où un test biologique, c'est vraiment pas à la portée, non seulement de tout le monde, mais aussi de toutes les structures de santé?
8: Bonne question là aussi. Donc quand on habite dans une région où il y a effectivement un péril fécal, où on risque de se contaminer en avalant des parasites, eh bien si au bout de quelques jours, si on a à un moment donné des douleurs qu'on a un petit peu décrites tout à l'heure, du côlon, ça commence par le côlon droit, le côlon transverse, et puis ensuite le côlon descendant, et on court aux toilettes parce qu'on a une envie impérieuse et que au début, il y a des sels, mais après, il n'y a pas de sels, que des crachats sanguinolents. On n'a pas de fièvre. Ça s'arrête pas tout seul. Là, on peut, dans ces régions-là, on peut d'emblée dire que nous avons une amibiase.
7: Ça veut dire que quand on voit du sang dans ces sels, sans dramatiser, faut s'inquiéter et faut aller consulter.
8: Absolument.
7: Ouais.
8: Alors, si on a la chance d'avoir un laboratoire qui peut nous dire oui, il y a des amibes dans vos sels, là, on a le diagnostic. Sinon, il faut d'abord traiter. C'est facile à traiter. Si c'est bien traité, c'est réglé. Si c'est pas réglé, il faut peut-être penser à autre chose.
7: Alors, l'amibiase, là, vous avez décrit la phase active, quand la maladie est développée. Tout le problème, c'est que beaucoup de gens l'ont sans le savoir et peuvent le transmettre.
8: Tout à fait. Donc, on peut avoir jusqu'à une dizaine d'amibes différentes ou de protozoaires, et même plus que ça, qui peuvent contaminer nos intestins. La plupart du temps, c'est complètement asymptomatique. On les a avec nous, puis c'est tout. Parfois un petit ballonnement, parfois une petite diarrhée, mais bon, ça s'arrête là. Voilà. Mais quand ça se déclenche, quand on a une amibiase, une dysenterie amibienne, là c'est grave, il faut tout de suite consulter.
7: Alors, quand on parle d'amibiase, on parle de kystes, quand j'ai recherché, mais attention, ça n'a rien à voir avec des kystes, des boules de graisse qu'on voit habituellement en médecine.
8: Non. Alors, le parasite, quand il est actif, on dit qu'il est sous sa forme végétative, c'est-à-dire une forme pathogène qui attaque la muqueuse intestinale qui la fait saigner et qui se nourrit de globules rouges. Mais parfois, lorsque ce parasite veut sortir de l'intestin pour aller trouver un autre hôte, sinon il disparaît.
7: L'instinct de survie.
8: Voilà. À ce moment-là, il se met un petit peu en boule. Il fait un petit kyste, tout petit, de 12 microns à peu près. Vous voyez, c'est minuscule. Hein. Et là, c'est une forme de résistance de ce parasite dans le milieu extérieur. Et là, il peut rester longtemps, plusieurs mois, voire années, parfois dans l'eau, sur les aliments, dans la nature, et jusqu'à ce qu'il trouve encore un nouvel hôte.
7: Un autre pour se développer. C'est quoi le lien entre ces parasitoses et l'anémie? Parce que c'est vrai que certains, on pense notamment aux enfants qui peuvent avoir des problèmes de santé quand ils sont contaminés comme ça par des parasites. On leur donne une supplémentation en fer, ça sert à quoi?
8: Effectivement, certains enfants peuvent avoir une anémie qui peut être d'origine physiologique ou pathologique. Et avec certains parasites, l'amibe. Entaméba histolytica, l'amibe qui donne l'amibiase, fait saigner abondamment, mais c'est pas chronique, c'est souvent aigu. Donc c'est pas ça qui est à l'origine vraiment de l'anémie. Il y a d'autres parasites, certains vers, des ankylostomes par exemple, qui aiment bien brouter la muqueuse intestinale et qui la font saigner abondamment. Ceux-là peuvent rester assez longtemps, plusieurs mois, dans l'intestin et entraînent une anémie. D'autres, certains vers, qui se développent notamment au niveau du duodénum, peuvent empêcher l'absorption des vitamines, vitamine B notamment, et donc entraîner ensuite une anémie. Vous voyez, il y a plusieurs mécanismes en fait d'anémie.
7: En termes de traitement, est-ce que c'est la nature précise du parasite, professeur Isry, qui va déterminer le choix du médicament, ou est-ce qu'on a finalement des médicaments qui traitent un peu tout?
8: Non, la nature joue un rôle extrêmement important. Hein. Les protozoaires, on va les traiter principalement avec du métronidazole, mais pas tous. Il y en a qu'on doit traiter avec d'autres antibiotiques. On peut en parler. Puis les vers, c'est pas du tout le métronidazole. Hein. Les vers, il y a plusieurs médicaments à chaque variété de vers, si j'ose dire.
7: Vermifuge.
8: On a un vermifuge différent.
7: D'accord. Et les antiparasitaires comme ça, ils sont facilement accessibles ou c'est pas accessible partout dans le monde? Comme d'habitude.
8: Dans les pays développés, il y en a beaucoup, ailleurs, beaucoup moins.
7: Bon, après ces explications, professeur, un premier cas concret, on part retrouver un auditeur en ligne de la République démocratique du Congo. On part pour Mbujimaï.
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7: Et en ligne avec nous, c'est Élisée. Élisée, bonjour.
11: Bonjour, Caroline.
7: Alors, Élisée, vous avez 34 ans. Vous, on vous a diagnostiqué une amibiase intestinale. Ça remonte à quand?
11: Ça remonte depuis 2017.
7: Depuis 2017? Oui. Et c'était sur la base de quels symptômes?
11: C'était par rapport à ma consultation que j'ai faisais à répétition et aussi... au sang qu'on a trouvé, du sang qu'on a trouvé dans les selles.
7: Donc ce symptôme que décrivait tout à l'heure le professeur Isry, est-ce que c'était simplement en parlant avec le médecin ou est-ce que vous avez eu des examens, vous avez envoyé des échantillons à un laboratoire?
11: Oui, j'étais allé consulter à l'hôpital de la Plage.
7: Oui.
11: Et c'est pas après le bilan qu'on a diagnostiqué que j'avais une amibiase non suivie.
7: D'accord. Donc vous aviez une amibiase, il y a eu ce diagnostic. Vous avez reçu un traitement combien de temps?
11: Oui, j'ai reçu un traitement pendant 5 jours.
7: Oui.
11: Ça s'est calmé là.
7: Oui.
11: Le médicament en question, c'était Impetrix. Après, ça, il vient recommencer, je suis allé voir encore le médecin, il m'a prescrit le métronidazole.
7: D'accord. Au bout de combien de temps est-ce que vous en êtes débarrassé de ces parasites?
11: Ça fait maintenant je pense, en 2017, vers 2018, c'était déjà fini, non?
7: D'accord. Et aujourd'hui, est-ce que vous avez encore des problèmes intestinaux ou est-ce qu'il y a des symptômes qui sont revenus?
11: Oui, il y a des symptômes qui sont revenus. J'étais allé encore consulter. par rapport aux symptômes qui sont revenus, les médecins en abondance et aussi des constipations à répétition. Et je suis allé consulter dans un hôpital de la place.
9: D'accord. Élisée, est-ce qu'on vous a expliqué la transmission, le mode de contamination pour éventuellement ne pas être à nouveau exposé à ces parasites, ou est-ce qu'on vous a simplement donné une ordonnance?
11: Non, on m'avait expliqué le mode de transmission.
9: Ouais.
11: En 2015, j'étais allé au village. Le médecin m'a posé la question par rapport à mon environnement.
9: D'accord.
11: Et je lui ai expliqué qu'en 2015, j'étais allé au village. Et au village, là, il y a eu l'eau des rivières qu'on a l'habitude de prendre. Et l'eau, là, n'était pas du tout pure.
9: D'accord. Donc, l'eau était souillée et vous ne faisiez pas bouillir l'eau, c'est ça?
11: Oui, c'est ça.
9: Oui. D'accord. Élisée, on écoute vos questions, je vous en prie.
11: Oui. Je voulais savoir si l'amibiase peut être récidive ou bien la constipation et l'hémorragie rectale, on peut les retrouver dans d'autres pathologies.
9: Ok. J'ai une question personnelle. Si vous ne voulez pas répondre, vous ne répondez pas. Aujourd'hui, vous présentez ces symptômes. Élisée, vous avez à nouveau des hémorragies?
11: Oui, oui.
9: D'accord. Donc, professeur Isri, la première question, elle est très intéressante parce que quand il demande si l'amibiase, Élisée, est récidivante, ça veut dire finalement, est-ce que l'agent parasitaire, il peut se réveiller à nouveau? Ça, c'est la première solution. Ou la deuxième solution, c'est est-ce que je vais être à nouveau exposé au même agent dans les mêmes conditions? Donc, c'est deux choses différentes.
8: Absolument. Alors déjà, est-ce que c'est récidivant? Si le traitement n'a pas été correctement fait, pris, suivi, ça peut récidiver. Là, je vois qu'il y a eu de l'intétrix. L'intétrix, c'est pour tuer les formes qu'il y a dans l'intestin, mais ça se prend pendant 10 jours. Alors, je crois que vous l'avez pris pendant 5 jours seulement. Et puis ensuite, vous avez le métronidazole. Vous m'avez dit combien de jours? 5 jours ou 7 jours? J'ai pas bien compris. Normalement, c'est 7 jours. Et puis, ça dépend aussi du nombre de comprimés, la posologie que vous avez eu à prendre. Mais généralement, quand on est traité, ça ne récidive pas. Par contre, ça n'immunise pas et donc on peut se recontaminer à tout moment. Juste après le traitement, vous pouvez vous recontaminer.
9: Ça veut dire que si à nouveau il y a de l'eau souillée, si à nouveau les mêmes conditions de manque d'hygiène, ça va se répéter. Deuxième question là, extrêmement importante que pose Élisée. Donc il présente des selles sanglantes. Est-ce que ça peut être ça? Est-ce que ça peut être autre chose? Quelque chose d'important, professeur Isri, c'est que dans tous les cas, on consulte.
8: Absolument. Alors, c'est un cas un peu atypique, parce que là, au lieu d'avoir une diarrhée, on a une constipation. Donc, il faut voir pourquoi il y a une constipation. Est-ce que c'est habituel chez ce monsieur? Ou bien, est-ce que c'est nouveau? Il est jeune, il a 34 ans. J'espère que c'est simplement lié à une infection parasitaire. Voilà, mais ça, il faut absolument l'explorer. Il y a du sang. Il faut absolument explorer ça. Pourquoi il y a du sang? Ça peut être une coloscopie, effectivement. Ça peut être simplement un examen des selles. Vous savez, je pense que les médecins et les biologistes dans votre pays sont excellents en clinique et ils peuvent facilement identifier les amibes. Donc je pense qu'il faut faire un examen des selles, peut-être une coloscopie.
9: Voilà pour ces conseils. Bon courage, Élisée, pour la suite de votre parcours de soins. On a une question assez précise de Ahmed en Guinée. Je vous lis son message WhatsApp. Pourquoi histolytica est la forme la plus grave de l'amibiase, professeur Isri? C'est son nom, non?
8: C'est la seule amibe qui est pathogène. On lui a donné ce nom, effectivement. Histolytica, deux fois, parce qu'il y a deux formes d'antaméba histolytica. Il y a une forme bénigne et une forme maligne. Donc, celle qui est maligne, qui a deux fois le nom histolytica, est capable, à un moment donné, de produire des enzymes protéolytiques qui attaquent la muqueuse intestinale et qui peuvent donc se faire saigner la muqueuse, se nourrir du sang de la muqueuse, mais en attaquant et en faisant saigner, ça veut dire qu'elle a aussi accès à la circulation sanguine et peut donc migrer à travers le système porte jusqu'au niveau du foie, voire dans d'autres organes, et là-bas créer des abcès amibiens qui peuvent être également très dangereux.
9: On veut pas non plus paniquer les auditeurs, mais c'est vrai qu'il peut y avoir des issues fatales à ce genre de maladie.
8: Et malheureusement, oui. Quand c'est une amie, quand c'est un abcès amibien, c'est 2 à 10% des cas qui décèdent. Mais quand c'est une forme dysentérique qui ne touche que l'intestin, c'est beaucoup plus que ça. On peut aller jusqu'à 70% de décès.
9: Donc il faut vraiment consulter, on l'a bien compris.
8: Juste une différence, oui, hein. Oui. L'amibiase intestinale, il n'y a pas de fièvre. Alors que quand c'est un abcès amibien, il y a de la fièvre. Et l'état général est vraiment altéré de toute façon dans les deux cas.
9: Dans les deux cas, on va à l'hôpital ou au centre de santé. On va se retrouver, professeur Izri, on va également donner la parole à l'un de vos confrères en Côte d'Ivoire. Juste après, on se retrouve, Tom Mitch de La Soul, avec ce titre « It runs through me » sur RFI.

0: 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Priorité santé sur RFI, on parle toujours des parasitoses intestinales avec le professeur Ariski Isri, professeur émérite de parasitologie, mycologie à l'hôpital Avicenne de Bobigny. Professeur Ariski Isri, on a parlé tout à l'heure de l'amibiase, parasite unicellulaire, ça veut dire que ça ne se voit pas. Il y a aussi les vers helminthes en particulier. Il y en a un qui a attiré mon attention, c'est l'anguillulose. Ça rappelle le mot anguille, est-ce que c'est un hasard?
1: Non, c'est pas un hasard, c'est un ver tout petit qui ressemble effectivement peut-être à une anguille, mais bon, de très loin quand même, parce que l'anguille c'est quelque chose qui peut atteindre un mètre peut-être, alors que l'anguillule c'est de l'ordre de 300 microns pour les larves, en tout cas, et c'est celles qui sont les plus dangereuses. C'est un ver, un helminthe, un verron qu'on attrape quand on marche pieds nus ou presque sur un sol souillé par des sels.
0: Ça veut dire que ça remonte par la voûte plantaire?
1: Donc ça pique. Ça passe à travers la peau, et effectivement, ça remonte jusqu'au niveau des poumons, c'est dégluti, ça va dans l'intestin, et ça se développe dans l'intestin. Là, c'est là que les femelles vont ensuite se mettre à pondre des milliers de larves, parce qu'au début, c'est déjà des larves dès le départ. Hein.
0: Ça veut dire que c'est pas anodin marcher pieds nus dans une eau souillée.
1: Ah, c'est
0: quand
1: jamais,
0: on est en milieu tropical, faut faire attention.
1: Anodin en milieu tropical. Le risque majeur, c'est peut-être effectivement l'anguillulose qu'on peut attraper, mais il y a aussi les ankylostomes.
0: Oui.
1: Et puis, vous le savez très bien, pour la bilharziose aussi. Mmh. Hein, donc, si on est... Voilà, donc cette maladie, l'anguillulose, est très souvent bénigne. Et la plupart des gens qui attrapent ça, on le découvre un jour par hasard. Ou alors, dès qu'on prend un traitement anti-inflammatoire important, des corticoïdes, là, on peut faire une anguillulose maligne, ça peut être catastrophique, ça peut tuer la personne.
0: J'ai une question. On voit une maman, elle a vu les enfants partir, faire les idiots, normal, s'amuser, jouer au foot, il y a une flaque d'eau, il revient avec les pieds souillés. Est-ce que ça sert à quelque chose de savonner les pieds pour retirer, éliminer le risque ou le mal est fait?
1: C'est bien, mais ça pénètre assez rapidement, donc le mieux est de savonner avant d'aller...
0: D'accord.
1: Voilà, d'appliquer une protection avant d'aller dans l'eau.
0: Vous m'avez déprimé.
1: Et d'éviter d'aller peut-être là où se souiller.
0: Bon, allez, d'autres témoignages tout de suite, on part pour la Guinée.
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0: En ligne avec nous, c'est Timbo. Bonjour Timbo.
3: Bonjour Caroline, bonjour à votre invité, bonjour à vos millions d'auditeurs de Grèce à travers le monde et merci de m'avoir donné la parole.
0: Ça fait plaisir Timbo. Vous vous appelez pour votre fils, il a quel âge le petit?
3: 3 ans.
0: 3 ans. Il présente quels symptômes?
3: Et quand il se plaignait il y a quelques jours de cela, je l'ai envoyé à l'hôpital, on a fait des examens.
0: Oui.
3: Et après les examens, quelques jours après, ils m'ont fait sortir le résultat.
0: Oui.
3: Ils disent qu'il a des parasitoses intestinales.
0: D'accord. Et vous dites, je l'ai emmené parce qu'il avait quoi? Il avait mal au ventre, il avait de la diarrhée, il se grattait, il était énervé. Qu'est-ce qu'il avait exactement?
3: Son corps était chaud.
0: Chaud, donc de la fièvre.
3: Et en même temps, il plaignait de son ventre aussi.
0: D'accord. Donc, on lui a donné des médicaments. Est-ce que ça a soulagé ses symptômes?
3: Non, c'est pas des médicaments. Après, les examens, ils ont prescrit des produits, c'est des sirops qu'ils ont prescrits.
0: Bah, des sirops, c'est des médicaments, quand même.
3: Oui, ok, oui. Ok, c'est ça, alors. Les sirops, après cela, maintenant, il a commencé à prendre. Depuis ça, j'ai constaté quand même une nette amélioration.
0: Il a plus de fièvre, au moins, votre fils?
3: Pardon?
0: La fièvre, elle est partie?
3: Oui, ça, depuis ça, quand même, c'est parti.
0: Oui. Alors, on écoute vos questions, Timbo, parce que, en même temps, vous avez dit une parasitose, on a compris, on l'a dit en début d'émission, c'est beaucoup, beaucoup de maladies très, très différentes. Donc, quand on connaît pas le nom exact, c'est un petit peu compliqué, mais on écoute vos questions, je vous en prie.
3: D'accord.
0: Allez-y. Timbo, vos
3: allô
0: questions. Oui, Timbo,
3: oui,
0: je vous demande.
3: Oui,
0: c'est quoi vos questions?
3: Allô?
0: Oui, allez-y.
3: Je disais que, quels sont les symptômes et quels sont les autres qui puissent quand même nous montrer que c'est là, les symptômes, en quelque sorte, de ces parasitoses.
0: On les a décrits tout à l'heure. J'avais une autre question importante à vous poser, Timbo. Est-ce que vous avez regardé les selles de votre petit garçon? Est-ce qu'il y avait du sang dedans?
3: Oui, bon, j'ai regardé, il n'y avait pas quand même une grande différence entre l'ancien au moment qu'il est tombé malade.
0: D'accord. Est-ce qu'il allait beaucoup aux toilettes, souvent pour de la diarrhée ou pas vraiment?
3: Non, il n'allait pas beaucoup, de temps en temps.
0: De temps en temps.
3: Ça n'avait pas changé.
0: D'accord. Et vous êtes à Conakry, il avait fait la goutte épaisse pour le palu ou pas?
3: Oui, naturellement, ils ont fait, mais d'après les résultats, ils disent qu'ils n'avaient pas...
0: D'accord. Est-ce qu'ils se démangeaient, notamment, se démangeaient au niveau du postérieur de ses petites fesses?
3: Bon, ça, pas fréquent.
0: Pas fréquemment. Professeur Isery, je vous en prie.
1: Oui, bonjour Timbo. C'est un peu compliqué ce que vous nous demandez. Hein, les causes les symptômes des parasitoses intestinales, il y en a beaucoup des parasitoses. Elles ont toutes des symptômes différents. Est-ce que la fièvre est liée à une parasitose intestinale? C'est pas sûr. Si à l'hôpital on vous dit que votre enfant a une parasitose intestinale, je pense qu'ils ont 99% de chances que ce soit vrai, parce que là-bas, à peu près tous les enfants en ont, ne serait-ce que déjà une oxyurose, des petits vers blancs. Et toutes ces parasitoses, elles peuvent donner des petites douleurs dans le ventre, hein, on va dire, hein, comme ça. Voilà, s'il n'y a pas de diarrhée, s'il n'y a pas de sang dans les selles, c'est déjà moins grave. Si la fièvre est partie, le problème est réglé, en tout cas pour la partie infectieuse. Maintenant, il faut voir quand même, ne pas laisser cet enfant sans faire, si c'est possible, un examen parasitologique des selles, des cacas. Je pense que si vous en dites une parasitose, c'est peut-être qu'ils ont trouvé dans le sang, ils ont fait une prise de sang, je crois, au bout du doigt,
0: c'était ça.
1: Donc ils ont trouvé peut-être qu'il y avait des globules blancs un peu particuliers, les éosinophiles, qui indiquent qu'il a attrapé des vers, donc ça peut être les oxyures. Donc à vérifier tout ça.
0: À vérifier.
1: Et vous avez eu une question, il faut examiner les cacas. Quand ils sont émis, quand il va faire caca, tout de suite, il faut regarder s'il n'y a pas des tout petits vers blancs qui bougent sur le caca.
0: Et voilà, ça c'est concret, c'est priorité santé. Désolé pour ceux qui étaient en train de prendre le petit déjeuner, mais c'est la vie aussi. Merci beaucoup Timbo pour votre appel. Au Mali, à Banamba, on retrouve Boubou. Boubou, bonjour.
4: Bonjour.
0: Alors, de l'ambiance autour de vous, Boubou, vous, votre parasitose, elle remonte à plusieurs années. Qu'est-ce qui s'est passé exactement?
4: Bon, à mon enfance.
0: Allô? Oui, je vous écoute, Boubou. Je voulais que vous décriviez ce qui se passe, parce que là, vraiment, il y a un sacré raffut derrière vous. Je vous en prie, allez-y.
4: Bon, à mon enfance, j'ai senti un mot de panne pendant toute la journée.
0: Oui.
4: Bon, arrivé en sixième année, quand je pars à la toilette,
0: ouais.
4: Bon, j'ai vu les ténias dans les selles.
0: Vous avez vu un ténia dans les selles? J'imagine que vous avez eu très peur.
4: Voilà, j'ai très peur. Je suis allé montrer la photo avec un médecin au centre de santé là-bas.
0: Alors, un bon réflexe hein, de photographier pour montrer, bien évidemment, parce que vous n'allez pas vous promener avec cette bestiole jusqu'à l'hôpital, enfin j'espère. Je suis en train de faire une grimace, ça se voit pas à la radio, mais c'est assez horrible. Qu'est-ce qu'on vous a dit à l'hôpital?
4: Bon, ils m'ont demandé comment, pendant qu'il a commencé,
0: ouais.
4: Le temps qu'il a commencé, j'ai dit qu'il y a à vos deux ou...
0: On entend vraiment trop mal. J'ai juste une dernière question, Boubou. Vous avez réussi à vous débarrasser de ce verre au bout combien de temps?
4: Bon, ça vaut 2 ou 3 ans comme ça.
0: 2 ou 3 ans? Ah ben, c'est très long. J'aime tourner quand même vers le professeur Areski Isery. Ce ténia, c'est ce qu'on disait avant, notamment dans les campagnes, le verre solitaire. On s'en rend compte des fois comme Boubou, hein, en allant aux toilettes et en découvrant cette bête absolument dégoûtante et spectaculaire dans les selles. C'est quoi la solution?
1: Alors, il y a d'excellents médicaments. Hein. Aujourd'hui, on peut très très bien traiter avec la trédémine. Je ne sais plus si elle existe toujours. Sinon, on peut utiliser le biltricide. Ça donne de bons résultats. Mais moi, je me pose quand même une question. Ce monsieur a éliminé un verre avec les selles. C'est avec les selles, hein?
0: Oui, oui.
1: Habituellement, quand c'est un ténia, le ver solitaire qu'on attrape en mangeant de la viande de bœuf crue ou mal cuite, on ne sait pas qu'on a le ténia. Sauf quand on trouve quelque chose qui tombe dans la culotte. C'est-à-dire que à un moment donné, en dehors des selles, on n'a pas envie d'aller, et puis il y a quelque chose qui sort.
0: Mais lui, c'était en dehors des selles, pour tout vous dire, il nous envoyait la photo.
1: Ah.
0: Donc c'est pour ça que je me permets de faire ce genre de tête. Et donc c'était quelque chose qui mesurait plusieurs mètres.
1: Voilà.
0: Voilà.
1: Et
0: voilà.
1: Donc j'y arrive. Hein. Je crois que c'est bien de préciser quand même un petit peu les choses. Et donc là, quand c'est en dehors des selles, en général, c'est un anneau, un petit bout, comme des pattes plates, comme des nouilles, hein. Un petit morceau simplement, qui peut être vivant, qui peut bouger d'ailleurs, c'est pour ça qu'on se gratte. Et c'est tout pour le ténia saginata, le ténia qu'on attrape en mangeant la viande de bœuf. Il peut sortir également si on l'a tué avec des médicaments, ou bien en ayant consommé beaucoup de graines de courge fraîches.
0: Oh là, ça c'est un bon
1: ça,
0: truc.
1: Ça marche.
0: Graines de courge fraîche, très
1: oui,
0: bien.
1: C'est ce qu'on donnait autrefois aux femmes enceintes pour ne pas leur donner un médicament. Mais ce qui m'embête le plus, c'est que parfois, enfin le plus souvent, il y a un autre ténia qui n'est pas forcément absolument solitaire, il peut en avoir deux, trois. C'est le ténia qu'on attrape en mangeant la viande de porc, c'est le ténia solium. Et celui-là, effectivement, on élimine des morceaux de ténia dans les selles, en même temps que les selles. Celui-là est plus dangereux. Celui-là est plus dangereux parce qu'il peut donner ensuite d'autres kystes beaucoup plus graves. Et celui-là, c'est pas la peine de... C'est pas en le traitant qu'il sort, hein, mais quand on le traite, évidemment, on le tue. Alors là, on manque un peu de précision. Je sais qu'au Mali, il y a peut-être plus de musulmans que de non-musulmans, mais je sais aussi qu'il y a des élevages de porcs.
0: Donc on peut aussi avoir les résidus de ces élevages, les os souillés, là encore, le purin.
1: La viande.
0: Qui va... La viande, oui, mais il peut y avoir aussi si
1: oui,
0: les gens habitent
1: aussi.
0: À proximité.
1: Oui, c'est possible.
0: S'ils consomment
1: aussi.
0: Pas directement la viande de porc. En tout cas, Boubou, ce que ça appelle, je sais pas si vous êtes toujours là, mais en tout cas, vous étiez visiblement au marché, c'est de retourner consulter pour en reparler avec un médecin, pour vous assurer bien que vous êtes débarrassé de cette sacrée bestiole. Le regard tout de suite d'un spécialiste, on part en Côte d'Ivoire.

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1: Professeur Chrysostome Mossou, bonjour.
2: Bonjour, madame.
1: Alors, vous êtes médecin infectiologue au service des maladies infectieuses et tropicales du CHU de Trècheville. Professeur Mossou, est-ce que ces parasitoses dont on parle depuis le début de l'émission avec votre confrère, le professeur Isery, c'est un motif fréquent de consultation?
2: Oui, c'est un motif fréquent de consultation. Dans notre contexte, les établissements sanitaires, c'est-à-dire au niveau primaire.
1: Ça veut dire qu'on ne va pas forcément à l'hôpital pour ça. Est-ce que vous, quand même, au CHU, il vous arrive d'avoir des cas plus compliqués, voire carrément des cas graves suite à ces parasitoses?
2: Effectivement, c'est les formes compliquées qu'on reçoit au CHU, notamment dans le cas de l'amibiase intestinale.
1: Oui.
2: Donc, c'est très des amibiases malignes. Mais bien souvent, c'est les amibiases compliquées par des localisations extra-intestinale, notamment l'amibiase hépatique.
1: Quand ça a déjà touché le foie, ça veut dire que ces patients, vous allez les prendre en charge vous directement ou vous allez les réorienter vers d'autres services?
2: La prise en charge est mixte en fonction de la taille de l'abcès. Les petits abcès sont pris en charge dans des services de médecine comme le service de maladies infectieuses. Et puis en cas de volumineux abcès ou bien d'un abcès qui va se rompre à l'abdomen, on peut avoir recours au chirurgien.
1: Est-ce qu'il y a une bonne information des populations? Parce qu'on a compris qu'il y a aussi tout un travail d'éducation pour éviter de contracter ces petites bestioles. Est-ce que ça passe les messages auprès de la communauté?
2: C'est là que tout le problème de la lutte contre ces parasitoses intestinales, parce que elles surviennent surtout dans les zones les plus défavorisées, surtout chez nous dans les zones rurales.
1: Oui.
2: Et puis ça touche plus les enfants, donc il y a un double message à faire passer tant au niveau scolaire et puis tant au niveau des parents. Et les campagnes de sensibilisation sont menées, mais pas sur toute l'étendue du territoire en même temps.
1: Parce que c'est bien aussi, professeur, de sensibiliser les parents, encore faut-il que les infrastructures soient à la hauteur, tant au niveau de l'eau propre que des évacuations sanitaires.
2: Oui, évidemment, c'est ce problème d'accessibilité à l'eau. C'est vrai que en Côte d'Ivoire, il y a beaucoup de villages qui ont eu l'accès à l'eau par la construction de forages, mais il faut encore les utiliser. Vous savez que chez nous, encore dans les villages, on fait encore la lessive dans les rivières. On se baigne aussi dans les rivières après l'école. Donc il y a l'utilisation aussi des latrines. La construction et l'utilisation des latrines, des toilettes, notamment dans ces régions-là. Et ça fait que faire les selles dans l'environnement, ben dans les rivières, ça traîne toujours la dissémination de ces maladies-là. Donc c'est le véritable problème qui se pose aussi dans la lutte contre ces parasites intestinales.
1: Donc on voit que derrière ces maladies dont on parle finalement assez peu, c'est un véritable chantier de santé publique pour les autorités, tant aussi pour la sensibilisation par des grandes campagnes d'information, notamment pour les familles, pour éviter que les enfants contractent ces maladies qui peuvent potentiellement avoir des conséquences pour leur croissance et leur développement. Un grand merci à vous, professeur Mossou, pour ces indications. Dernière question, un peu fourre-tout récapitulatif. Nadjombé du Togo, quelles mesures simples à adopter pour prévenir les parasitoses, surtout dans les zones où l'eau potable est difficile d'accès, professeur Isery? C'est vraiment le défi.
3: C'est le défi, c'est un grand challenge. Je pense qu'en vous écoutant, en écoutant notre collègue, moi je me suis dit qu'il y a d'abord un changement de mentalité qu'il faut avoir. Parce qu'effectivement, éduquer les gens pour avoir des latrines, pour utiliser l'eau régulièrement, c'est aussi l'éducation de la population. Donc c'est un changement des mentalités. Mais évidemment, cela demande des moyens, et ça, c'est les autorités. Ça, c'est les autorités qui doivent s'y mettre, se retrousser les manches, pour essayer de... Avec l'aide de l'OMS, il y a eu quand même certains résultats. Notamment, il y avait ce qu'on appelait autrefois la filaire de Médine, qu'on attrapait en mettant les pieds dans les marigots où on allait chercher l'eau. Et là, ils ont fait des puits à margelles, et les gens ne mettent plus les pieds dans l'eau de boisson. Donc, vous voyez, on a réussi.
1: C'est du concret, c'est très très concret, c'est voilà. Des travaux.
3: Et donc, il faut faire des choses comme ça.
1: Il y a quelque chose qu'on n'a pas abordé. On a une minute à peine. Attention aux voyageurs qui reviennent des zones d'endémie, de zones tropicales, qui peuvent présenter des symptômes. Il faut toujours le dire quand on revient de voyage. Hein.
3: Absolument. Il faut, je reviens du Mali, je reviens de tel pays, j'ai mal au ventre ou j'ai de la fièvre.
1: Et même quand on est originaire de ce pays et qu'on se dit, ah bah, je suis immunisé parce que je suis, c'est une contre-vérité absolue.
3: La très grande majorité des patients que nous voyons ici sont originaires du pays. C'est des gens qui vivent en France, qui retournent en vacances chez eux et qui reviennent avec la maladie.
1: C'est pas parce qu'on a grandi au village qu'on n'attrapera pas de maladie
3: quand
1: on retourne au village.
3: Pas du tout, on n'est pas immunisé.
1: On n'est pas immunisé. Merci beaucoup, professeur Isry. C'était absolument passionnant, même si des fois c'est un petit peu difficile. On va suivre un reportage tout à l'heure à l'hôpital Robert Debré, juste après The Caveman, Dancing Shoes sur RFI.

0: The Caveman sur RFI, Dancing Shoes. Est-ce que vous reconnaissez ce bruit? Bon, je vous éclaire, hein, sont des steaks en train de cuire. Comme tous les ans depuis 9 ans déjà, le food truck de l'association Tout le monde contre le cancer a sillonné les routes de France et il s'est arrêté dans des hôpitaux. Le but, c'est une parenthèse gourmande pour des enfants qui sont à l'hôpital ou pour la famille. Et notre reporter Ophélie Lassène est allée les rencontrer sur le parvis de l'hôpital pédiatrique Robert Debré à Paris. Sur place, des burgers au choix, une entrée qui a été préparée par un grand chef de la musique, des guirlandes, des grands sourires. Bref, on accueille les premiers arrivés.
1: Alors Jean, je vous propose au menu. Nous avons deux burgers.
2: Ma fille a une leucémie depuis septembre. Et donc du coup, on a eu un peu de mal à la traiter. Donc finalement, on a réussi à l'amener en rémission. Et du coup, pour éviter une récidive, on a fait une greffe de moelle osseuse. Ici, voilà.
3: Et est-ce que pour vous c'est important toutes ces actions qui sont menées par les associations?
2: C'est très bien, non, effectivement. Il y a plein de choses qui sont faites. Effectivement, il y a beaucoup d'accompagnement. Malheureusement, quand on ne le vit pas, on ne sait pas tout ce qui se passe et on ne sait pas tous les gens qui sont autour et qui font effectivement plein de choses pour nous. Donc c'est très appréciable et ça nous permet de vivre ce moment un petit peu plus facilement. Quoi, voilà.
3: Il y a du bruit autour de nous, c'est parce que ça commence à se remplir. Votre burger est arrivé, je crois. Hein. Bon appétit. Alors là, je suis en train de dresser mes petites focaccias. Bonjour, je m'appelle Julia Sedef-Jean, je suis la plus jeune chef étoilée de France et j'ai mon restaurant Bayetta dans le 5e. Je suis une chef plutôt engagée en général avec plusieurs associations, beaucoup avec les enfants. Et c'est vrai que le cancer, c'est une cause qui me touche aussi. Je suis maman, donc voilà. Des secteurs pédiatriques comme ça. Ma maman travaillait dans un hôpital pédiatrique aussi. Donc pour moi, c'est un plaisir de venir partager un moment de convivialité avec les enfants et leurs familles un jour au moins dans l'année. Et donc aujourd'hui, vous avez concocté une partie du menu. Est-ce que vous pouvez m'expliquer un petit peu?
4: Ouais, aujourd'hui, j'ai concocté une entrée pour le menu. Donc une base de focaccia, pulpe de tomate, petit poulet braisé avec une sauce aux herbes, petit basilic frais. Voilà, une entrée fraîche avec mes origines méditerranéennes.
3: Ça donne envie.
1: Et voilà. Merci. Bon appétit, bonne dégustation, la suite arrive après.
3: Élodie, vous avez servi tous les bénéficiaires. Ça fait combien d'années que vous faites ça?
5: Et c'est la 4e année que je suis bénévole sur Talk & Truck, spécifiquement. Alors le concept de Talk & Truck, c'est d'apporter de la joie aux enfants malades, à leurs parents, tout leur entourage et au personnel soignant. Et c'est génial parce que ça fait des bouffées d'oxygène dans les hôpitaux. C'est pas des lieux où on mange très bien, c'est pas des lieux où il y a souvent beaucoup de joie. Donc on essaye d'apporter ça, c'est ça le concept.
3: Bravo en tout cas pour le service.
5: Merci.
6: Là, il est en plein éveil, hein. Peut-être qu'il a fait sa sieste.
7: Alors moi, je m'appelle Thuyenne et on est là pour notre fils. On vient de Strasbourg et on est là pour faire une formation pour pouvoir rentrer à la maison à Strasbourg.
3: Il a quoi, votre fils?
7: Alors, une sacrée histoire, mais pour résumer, il a des troubles digestifs qui fait qu'il doit vivre avec un cathéter Broviac pour le moment et se nourrir en fait via le cathéter. Et il y a uniquement à Robert Debré qu'on peut nous former, nous en tant que parents, pour pouvoir rentrer à la maison avec ce cathéter et le nourrir sereinement.
3: Il a quel âge, votre fils?
7: Il a 1 an et demi, il a 14 mois.
3: Vous venez ici depuis combien de temps à peu près?
7: Alors ça fait une semaine et on en a pour 3 semaines à peu près.
3: Et donc là, première semaine où vous êtes là et vous avez la chance de tomber sur cet événement, qu'est-ce que vous en pensez, vous?
7: On connaît un petit peu le milieu associatif, mais alors là on est vraiment impressionnés, ça fait vraiment plaisir, ça fait chaud au cœur. On ne connaît pas les personnes avec qui on est à table et c'est super sympa de pouvoir nous familiariser et puis discuter avec d'autres personnes dans ces situations où finalement on est quand même là pour un souci de santé et ça fait quand même chaud au cœur.
3: Vous étiez en train de discuter, mais finalement au bout d'un moment on parle plus de maladie et puis on parle de tout.
7: C'est ça, exactement. Je pense que c'est l'objectif un petit peu de pouvoir se poser à table et pouvoir discuter de tout et de rien. Ça fait vraiment, ça fait du bien, vraiment.
0: Reportage d'Ophélie Lassène et Priorité Santé, c'est fini. Ophélie, avec toute l'équipe qui chaque jour prépare, réalise votre émission, avec Louise Calédec, avec Talim Pau, avec Thibaut Mata, Victor Hull et Thierry Dessin à la réalisation. Et demain, on va parler dans notre émission Questions de Femmes de l'emprise relationnelle en amitié, en amour, au travail. On se donne rendez-vous à 9h10 temps universel. D'ici là, restez à l'écoute et surtout, portez-vous bien.
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0: 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Merci de faire confiance à la Radio du Monde pour vous informer. Il est 4 heures ici à Paris, 2 heures en temps universel. C'est l'heure de votre rendez-vous avec l'info.
1: Jérôme Bastion.
0: Au sommaire de cette édition, nouvelle vague de désinformation circulant sur les réseaux sociaux. Elle fait craindre une réédition de la tentative d'intrusion massive dans l'enclave de Ceuta en provenance du Maroc ce week-end, 2 semaines après l'irruption de dizaines de milliers de migrants. Les actions des colons israéliens contre les habitants palestiniens de Cisjordanie sont des actes de terreur répugnants. Ce rare commentaire critique de l'ambassadeur américain en Israël pousse l'État hébreu a renvoyé des troupes à Kousra, où des familles sont assiégées depuis le week-end dernier. Pourtant, vous l'entendrez, l'intimidation reste de mise contre les populations palestiniennes. Et puis Manille, capitale des Philippines, complètement inondée suite à 9 jours de pluie torrentielle. La catastrophe a tué 16 personnes selon un dernier bilan provisoire. Mais la métropole est surtout envahie de déchets, vous allez le comprendre. Une nouvelle crise migratoire risque-t-elle d'intervenir demain samedi 15 août dans les enclaves espagnoles de Ceuta et de Melilla, alors que plus de 70 000 personnes avaient franchi illégalement cette frontière depuis le Maroc il y a 2 semaines. Un nouvel appel à la traversée circule sur les réseaux sociaux. Le sujet est pris très au sérieux par les autorités des deux pays. Face à ce mouvement d'ampleur, RFI a mené l'enquête en analysant la circulation de ces fausses informations. Ce travail met en avant le rôle déterminant de la désinformation et de l'amplification artificielle via les réseaux sociaux. Grégory Genevrier.
2: Oui, d'abord, il y a cette date du 15 août, jour férié en Espagne. Une rumeur affirme que la frontière sera donc exceptionnellement ouverte. En réalité, les autorités marocaines et espagnoles ont renforcé leur dispositif sécuritaire à Ceuta et Melilla. Ne vous laissez pas tromper, insiste la police militaire espagnole sur ses réseaux sociaux. Pour répandre cette infox et faire grandir le mouvement du 15 août, de nombreux faux comptes ont été créés sur Instagram. Si des personnes réelles ont bien commenté cet appel, une partie importante des millions de vues repose en fait sur du faux. Pour mesurer la popularité réelle de ce mouvement, nous avons infiltré des groupes WhatsApp dédiés au 15 août. Le plus important comporte moins de 800 membres, un nombre en décalage avec les millions de vues enregistrées. Ceux que nous avons contactés assurent en plus qu'ils ne traverseront pas la frontière ce samedi. Cet appel à la traversée a donc été manipulé, mais on ne sait pas pour autant ce qu'il se passera réellement demain à la frontière espagnole.
0: L'enquête de nos confrères Grégory Genevrier et Sofiane Amazian, intitulée « Ceuta, ce que cachent les appels à traverser la frontière le 15 août », est à retrouver en intégralité sur notre site www.rfi.fr. L'armée israélienne a mené la semaine dernière un raid dans le camp de réfugiés de Kalandia, près de Ramallah. Officiellement, il s'agissait de déjouer des actes terroristes. Une 50aine de Palestiniens ont donc été arrêtés pour être interrogés. 16 personnes ont été placées en détention. L'opération a duré plus de 48 heures. Le Croissant Rouge palestinien fait état de 8 personnes blessées, notamment au cours des interrogatoires. Frédéric Misselin, notre correspondante sur place, s'est rendue dans la zone et a recueilli des témoignages de brutalité. Voici son reportage. Frédéric Misselin, nous repasserons tout à l'heure sur cette information en Israël. Des actions répugnantes et de terreur, en tout cas, c'est de cette manière inhabituelle pour un ambassadeur américain en Israël que Mike Huckabee a dénoncé le siège par des colons israéliens de dizaines de maisons palestiniennes en Cisjordanie. Les habitants de la ville de Kousra, près de Naplouse, disent être coupés depuis dimanche de tout ravitaillement en nourriture et autres produits essentiels. C'est d'ailleurs suite à ces déclarations qu'Israël

0: Anime et nous sommes revenus pour y rester, a martelé le ministre israélien de la Défense, Israël Katz, présent pour la cérémonie. Le secrétaire américain au Trésor, Scott Bessent, a menacé jeudi de soumettre l'Iran à un isolement économique comme le monde n'en a jamais vu, entre guillemets, avec de nouvelles mesures attendues la semaine prochaine, en plus du blocus du détroit d'Ormuz. Les Émirats Arabes Unis ont dénoncé vendredi une attaque par l'Iran de deux navires affiliés à la compagnie pétrolière publique ADNOC qui franchissait ce jeudi justement le détroit d'Ormuz. Donald Trump a beau affirmer que les États-Unis continueraient à contrôler le détroit, les forces armées iraniennes ont répondu jeudi à ce qu'elles appellent un mensonge, rappelant qu'Ormuz resterait sous la gestion et le contrôle total de la République islamique. Il est 4h06 ici à Paris, 2h06 en temps universel. Les Philippines et les environs de Manille, sa capitale, complètement inondés, conséquence de 9 jours de pluie torrentielle sur la région. Une catastrophe qui a tué 16 personnes selon un dernier bilan provisoire. Manille est aussi recouverte de déchets et cela n'est pas nouveau, car chaque année, lors de la mousson, une mer de déchets, plastiques notamment, se forme dans les rues du pays. Le gouvernement met en place des opérations de nettoyage, mais la priorité devrait être surtout la gestion des déchets plastiques. Thaïs Moreau.
1: Sur les réseaux sociaux, les images montrent un fleuve à Manille entièrement recouvert de déchets, étouffé principalement par des sachets plastiques de supermarché.
2: On croule sous les déchets.
1: Carlo Ritt, responsable communication chez Greenpeace Philippines.
3: It roots from the overproduction of non-recyclable materials,
2: especially. La raison est la surproduction de plastique non recyclable. La pluie a emmené tous ces déchets qui se trouvaient auparavant dans la mer. Ce n'est pas la première fois que les déchets de la ville bloquent nos cours d'eau et causent des inondations. Et jusqu'ici, la seule stratégie du gouvernement est d'organiser le nettoyage.
1: Mais pour l'ONG, nettoyer ne suffit pas. Une loi sur la gestion écologique des déchets solides existe déjà dans le pays, mais n'interdit pas les sachets plastiques à usage unique.
2: Cette situation doit servir de signal d'alarme au gouvernement pour enfin agir. Nous espérons que le gouvernement trouve des emballages alternatifs qui soient moins nocifs et aide à réduire les déchets que nous produisons.
1: Carlo Ritt l'assure, chaque année, à la mousson, la marée de déchets accumulés ne fait qu'augmenter.
0: Un récit signé Thaïs Moreau pour le service international de RFI. Et je vous en parlais en début de ce journal, je vous propose de revenir sur le bilan du raid de l'armée israélienne dans le camp de réfugiés de Kalandia, près de Ramallah. Notre correspondante sur place, Frédéric Misselin, s'est rendue dans la zone et a recueilli des témoignages de brutalité lors des interrogatoires qui ont fait quelques 8 blessés autour de Kalandia. Donc, selon le Croix-Rouge palestinien. Tout de suite, le reportage de Frédéric Misselin.
4: Des jeeps militaires, des perquisitions, des habitants qui subissent des interrogatoires violents, c'est ce que raconte Abou Bilal. Fonctionnaire de l'autorité palestinienne, cet habitant de Kalandia, dont le nom a été modifié, assure n'avoir aucune activité politique, pas plus que son fils, 16 ans. Sans explication, les soldats israéliens ont fait exploser la porte d'entrée de la maison et ont séparé les membres de la famille.
5: Ils m'ont emmené dans la pièce où mon fils était interrogé. Ils m'ont dit que si mon fils ne répondait pas, je serais battu. Ils m'ont fait m'allonger par terre, ils m'ont ligoté les mains, les genoux. J'étais attaché comme ça, mon fils derrière moi. Ils ont commencé à me poser des questions.
4: Les soldats demandent où sont les terroristes. La famille Abou Bilal dit ne rien savoir. Le fils, mineur, a été retenu 20 heures, puis relâché. Il est traumatisé, le père de famille aussi. Il montre ses hématomes et mime la scène finale.
5: Après avoir été roué de coups, j'ai demandé une ambulance. Le soldat m'a donné un dernier coup violent à la poitrine, a sorti son arme, l'a chargée et il me l'a mise dans la bouche.
4: Les militaires repartent sans plus d'explications. Pendant les perquisitions, les familles n'ont pas eu le droit de communiquer avec l'extérieur. Frédéric Misselin, de retour de Kalandia, RFI.
0: Et c'est la fin de ce journal. Merci à vous de l'avoir suivi. Vous retrouvez tout de suite 8 milliards de voisins. Le retour de l'info, c'est dans 50 minutes sur RFI, 4h10 à Paris.
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2: C'est une drôle d'histoire. Depuis 3 mois, un inconnu m'envoie chaque semaine une enveloppe avec à l'intérieur un billet d'avion, un numéro de téléphone et l'adresse d'un hôtel.
3: Jack, dans les rues du globe.
2: Au départ, ça m'a semblé complètement fou. Je pensais que c'était une blague. L'enveloppe venait de Toulouse. Le billet était bon. Et puis j'ai commencé à flipper. Le téléphone ne répondait jamais. Alors j'ai décidé d'aller voir. Mais depuis, je n'arrive plus à rentrer chez moi.
3: Épisode 4. Toulouse, Occitania Groove.

0: m'envoyait ces billets? Qu'est-ce que je devais découvrir dans ces villes? Est-ce que je faisais partie d'un canular ou d'une performance artistique? Je ne sais pas du tout ce qui va se passer et personne ne semble au courant.
1: Monsieur, 11h41, nous arrivons à l'heure en gare de Toulouse, Matabio, à la voie 1.
0: Arrivé à la gare Matabio, j'étais hyper excité et hyper angoissé. Je dévisageais un peu tout le monde. Je me sentais observé. Alors je pensais que quelqu'un pourrait m'aborder à n'importe quel moment. C'était plus qu'une nouvelle destination. Je me rendais à la source du lieu précis d'où les lettres venaient. Je me disais que possiblement tout allait enfin se résoudre, ici. Et j'étais en même temps un peu triste que tout ça s'arrête.
2: Ça livre. Bonjour.
3: Bonjour.
2: Ça livre?
3: Oui.
2: Ça livre quoi?
3: Marchandise.
2: Marchandise, j'ai vu un gros carton, il y avait quoi dedans? Il n'y avait pas un corps?
3: Non, juste qu'un fouté, gros fouté.
2: Ok, bonne journée les gars.
3: Merci. Vous
2: écoutez quoi comme musique là?
3: Fayrouz.
2: Ah, Fayrouz, j'adore. Ouais. Un petit morceau de Fayrouz, vas-y. Ouais, ouais. Chanteuse libanaise, c'est ça?
3: Ouais. Publicité.
2: Non, pas de publicité.
4: Ah ouais, c'est ça.
2: Oh my god, eh, voilà encore la publicité, c'est pas possible.
3: Ah ouais.
2: Bon, vous allez où?
3: On sait pas encore. À Toulouse, on finit jusqu'à ça, Toulouse aujourd'hui.
2: Ça marche.
3: Bon, okay.
2: À bientôt, les gars.
3: Merci, à bientôt.
2: Salut.
3: Salut.
2: C'est le matin, ça livre, ça fait, on sort les terrasses. J'avance. Alors, les noms de rue ici sont en français et en occitan. Je passe devant l'université de Toulouse, capitale. Toujours cette brique orange, on dit ville rose, mais plutôt ville orange. Par exemple, cette rue qui s'appelle rue Urbain Vitry, l'architecte toulousain, est inscrit en dessous Carriera Urbaine Vitry, Cap Architecte de la Villa. On est proche de l'espagnol. C'est pas de l'espagnol, c'est de l'occitan. En marchant, des tonnes de questions se mélangeaient dans ma tête. Bah, évidemment, je pensais à la croix occitane, adossée sur les lettres que je recevais. S'il y avait un endroit spécifique d'où elles étaient postées. Mais en fait, ça se trouve, cet expéditeur inconnu, il avait trouvé une pile d'enveloppes dans un carton abandonné, puis il les avait utilisées. La fausse piste parfaite. C'est peut-être trop gros. Mais j'ai quand même poussé les portes du conservatoire occitan des musiques et des danses traditionnelles. Bah, le titre est long, on sait jamais. Et j'ai fait la connaissance de Lila Freis, ardente défenseuse de l'Occitanie, une des chanteuses du groupe Cocania. Je lui ai demandé ce que cela évoquait pour elle que le nom des rues soit traduit en occitan.
5: Pour nous, ça évoque que ces rues-là, elles sont plutôt traduites en français, et que parce que finalement, c'est une histoire de point de vue, et que ce qu'il y a de beau et d'impactant dans cette histoire occitane, c'est le rapport à la mémoire, à comment ces lieux ont été nommés, et quelle poésie il y a dans ce lien-là, sensible en fait, avec le fait de dire, ben voilà, telle rue, souvent dans la toponymie, ça décrit des reliefs, ça décrit... des passages, ça, et donc il peut y avoir plein d'indices en fait sur l'histoire, vu que Toulouse c'est quand même un grand carrefour, notamment un carrefour culturel. Ça parle aussi de ça, de ce bouillonnement qui nous en tant que musiciennes nous inspire beaucoup et dans lequel on prend part. Moi je pense que c'est hyper important de d'avoir quelque chose de très ancré, de très occitan, et à la fois qui a aucune difficulté à s'ouvrir et à partager.
2: Ouais.
5: En fait, pour nous, c'est ça, dans la revendication de cette occitanité, il y a le fait d'avoir de quoi partager. Quand les gens arrivent, savoir quoi partager, comment partager. Et donc, pour nous, en fait, le fait d'être ancré, ça va avec le fait d'accueillir et d'être dans l'ouverture.
2: Qu'est-ce qu'on peut prendre, puiser, qui serait constructif sur la manière de vivre ensemble?
5: Moi, par exemple, ce que j'ai découvert assez fort, justement, dans la manière de sociabiliser et d'être ensemble de manière intergénérationnelle et puissante, c'est la cantère, le fait de chanter en chœur, cette tradition plutôt pyrénéenne où ça chante très fort et à très nombreux. Par exemple, tu vois, ça c'est une des spécificités qui est assez puissante, quoi, dans le fait de se retrouver, d'avoir de quoi partager au comptoir, à table, en sortant du repas. Ça vient de canta, de chanter. Ça parle presque de l'impulsion, de l'envie de chanter. Tu sais, genre, par exemple, on dit j'ai soif, aïset, j'ai la séquer, j'ai besoin de boire. Et ben, aïe la canter, aïe besoin de canta. Genre, j'ai besoin de chanter. Et là, boum, tu intones ton chant. Et puis tout le monde suit. Mais c'est toi qui as posé ta tonalité. Et après, tout le monde suit et t'es pris ensuite dans le collectif, quoi, dans la canter. Ça, pour moi, c'est des choses assez marquantes. Et puis après, il y a le bal. Le bal, la danse, quoi. Ça aussi, c'est un des enjeux qui me semble important.
2: Alors, est-ce que ça, c'est vraiment la culture occitane? C'est la fête, la danse, la relation à l'autre? Est-ce que c'est ça? Et je trouve que la ville nous annonce ça. La ville nous dit ça. Il y a des petites ruelles et chaque fois, ça finit sur une place. Souvent, il y a une multitude de places folles à Toulouse, je trouve. Beaucoup de terrasses, ça c'est le climat, etc. Mais est-ce que c'est ça? C'est le climat de fête, de réunion, de relation, de parole?
5: Moi, je pense que toute culture traditionnelle, elle a ça. Elle porte ça. Donc après, je pense pas que ça soit spécifique à l'Occitan, à Toulouse. Je pense que ça, c'est quelque chose qu'on peut retrouver partout, quoi.
2: Bah, ça dépend. Ouais. J'ai croisé Québec aussi, et ouais. Québec, c'est... Alors, c'est pas le même climat, ouais. Mais on n'a pas forcément une tradition comme ça, qui a une grande terre d'immigration, hein, Québec. On n'a pas forcément une tradition qui va réunir tout le monde ici. Moi, je croise beaucoup de bars, beaucoup de lieux de musique, beaucoup de terrasses, beaucoup de vie à l'extérieur. Alors, en Afrique ou dans les pays du Sud, on a quand même cette vie à l'extérieur qui est très forte et traditionnelle et folklorique. Et je ne sais pas si on peut employer ce mot de folklorique. Qu'est-ce que ça veut dire, le folklore?
5: Justement, c'est le titre de notre nouvel album. Notre nouvel album, il s'appelle Flamme Folklore, qui signifie folklore flamboyant. Et en fait, dans ce disque-là, on dit que le folklore est un espace politique à réinvestir. Qu'en fait, c'est même important de le sortir de l'endroit dans lequel politiquement il est situé et de le ramener vers quelque chose de beaucoup plus subversif. Et que finalement, le folklore, c'est le savoir du peuple, c'est ce qui nous rassemble, ce qui fait communauté. Et en général, ce qui fait communauté, c'est souvent très politique, et ça a à voir avec le vivre ensemble, la défense du bien commun. Cette notion-là de folklore, c'est comme ça en tout cas qu'on a envie de se le réapproprier.
2: Oui, parce qu'on pourrait craindre que le folklore et la tradition soient plutôt enfermants.
5: Et ouais, ça c'est toujours le côté où on associe tradition à une forme de conservatisme. Ouais. Quelque part il y a de ça, hein, parce que dans la tradition c'est aussi prendre soin des mémoires, prendre soin de ce qui s'est passé. Mais pour nous c'est plutôt le tremplin vers ensuite le mouvement présent et même la projection.
2: Donc c'est s'appuyer sur le passé, un peu les anciens, mais pour réactualiser ça aujourd'hui, pour retrouver cet esprit-là aujourd'hui, c'est ça le mouvement?
5: C'est sûr qu'il y a quelque chose de l'ordre de la réappropriation, parce que quand même, nos cultures, elles ont été effacées. La culture occitane, on peut parler d'éradication quand même. C'est un processus qui a été long, qui a commencé il y a longtemps. Et donc nous, on est cette génération qui essaye de renouer, reconnecter avec... cette culture populaire, quoi, ces cultures populaires et cette langue. Et en tout cas, pour nous, avec Caroline, c'est vraiment grâce à la langue et à travers la langue qu'on arrive à faire ce lien. Et c'est notamment à travers la langue qu'on connecte avec les chants et la poésie occitane.

0: Le besoin de chanter comme le besoin de boire quand on a soif, ça m'avait touché. En même temps, rien sur la croix occitane. Mais Lila Freisch m'avait fait remarquer les 12 perles ou 12 pommes d'or qui entourent la croix. Mais 12 quoi? Je vais chercher dans 12 villes? Ça va durer 12 mois? Je dois chercher une mélodie de 12 notes? Ça me rend dingue. Plus tard, près de la station Montaudran, j'ai découvert d'assez loin comme une tête de taureau avec de la fumée qui sortait des narines. Mais de là où j'étais, la tête était carrément au-dessus du toit. Une sorte de géant immense, mais quand je dis immense, c'est la taille d'un immeuble de 5 étages. Des enfants me disaient que c'était le Minotaure, que c'était lui qui gardait la ville. J'avançais avec des yeux ouverts comme un gamin. Il était en bois et en métal. Il avait des cornes sur la tête, un torse humain et le corps d'un animal, avec ses 4 pattes. Et au pied de cette machine extraordinaire, un homme, les cheveux blancs, avec un chapeau sur la tête qui actionnait un drôle d'instrument. On aurait dit un capitaine de navire. Son nom, Mino Malan.
1: Donc voilà, je vous explique qu'il y a plein de machines très très bizarres. Ce qui est impressionnant, je vous laisse parler après, c'est que d'abord ça ressemble à une sculpture, on se dit bon voilà, c'est une sculpture qui se met à bouger, mais vous en jouez quoi. Il y a beaucoup d'air pulsé, moi je connais rien, donc je vais dire des choses bizarres.
2: Ouais, c'est un compresseur qui envoie de l'air, alors ça c'est quoi, des tirettes, des soufflettes en fait, voilà, pour dans les garages, voilà. Et qui est monté sur, ça c'est emprunté à un piano. Et après, il y a des registres d'accordéon devant, et ça, avec des moteurs d'essuie-glace qui font que les registres montent et redescendent, et du coup, on a ces tournes. Ronald Coleman, là, on fait un peu free, voilà, je trouve ça hyper beau.
1: Ça fait un peu sculpture, comme je disais, c'est aussi, ça appartient à une bande dessinée pour moi, j'ai l'impression que c'est un personnage aussi d'une BD, il pourrait parler. Ouais. Pour essayer de vous voir, ça m'étonnerait pas.
2: Presque, ouais. Mais en fait, toutes ces machines, elles dansent. Ouais.
0: Tu vas voir qu'il va me sortir une machine boîte aux lettres sonore et qu'une lettre va en sortir. Avec un billet d'avion.
1: C'est un instrument qu'on peut interpréter.
2: Ben parce qu'en fait, ce sont des instruments. Et c'est super que tu dises que c'est des sculptures, parce que effectivement, je trouve... Ce sont des sculptures et c'est presque des personnages, c'est presque des marionnettes par moment. Parce qu'en fait, ils ont, leur mouvement est très important, mais il se fait qu'ils ont été faits pour du son, en fait. Ouais. L'idée de départ, c'est de fabriquer une nouvelle machine d'instruments, qui serait les instruments mécaniques, pour former l'orchestre philharmotechnique, c'est-à-dire que c'est l'orchestre philharmonique plus les machines mécaniques. Ces machines sont créées pour faire un spectacle qui s'est appelé la symphonie mécanique. L'idée, c'était de mélanger des musiciens classiques et des machines qui seraient manipulées par des prolos, en fait. Des gens qui sont les mains dans le cambouis.
1: C'est quand même un truc assez ludique, quoi. C'est que, voilà, ça monte, ça descend. Il y a des guitares qui sont en cercle, là, qui tournent.
2: L'idée, c'était de faire un moulin à guitare. Voilà.
1: Un moulin à guitare, voilà.
2: Ouais. Ouais. Donc, en fait, un jour, on a un arrivage de vieilles guitares au rebut. Et il y a un des constructeurs qui est génial et qui a fabriqué ça. Après, la précision de cet instrument, il est magnifique.

0: Quoi ?
1: Emporté par l'inertie des guitares comme un tourbillon de son, Mino Malan avait failli être emporté.
2: Ah, Mino ? Je t'ai pas fait mal ?
1: Je repensais à un autocollant croisé dans la vie. Dessus, il y avait inscrit « Évaluez votre mélancolie de 1 à 1000 ». Je crois que j'étais à 800.

0: hyper beau.
1: Hyper étonnant, quoi, le côté hyper nostalgique, romantique de l'accordéon, et d'un coup les petits percus qui viennent en décalé, quoi.
0: Complètement décalé.
1: Syncopé, là, c'est trop beau. On part vraiment dans une image, quoi.
0: Mais la machine, elle est aussi, elle est magnifique. Enfin, le son. Alors, au départ, je crois qu'il voulait faire un rythme de valse, je crois. Sauf que c'est un rythme de valse. C'est comme si le batteur, il était au bout de sa vie. Comme sa nuit.
2: Des machines plus folles les unes que les autres, mais un impératif pour Mino Malan, le son doit être visible. Excite donc l'univers des samples et autres diffusions du son dont on ne verrait pas la provenance. L'univers entier de François de la Rosière et de Mino Malan, avec cette association de mécaniques ultra sophistiquées et simples à la fois, c'est la création de personnages géants à la taille des immeubles qui entrent dans la ville, comme s'ils venaient d'ailleurs d'un autre monde, un imaginaire rendu visible, lui, et qu'on partage dans les rues et sur les places. Le Minotaure, le dragon, le varan, l'araignée, un bestiaire mythologique qui rencontre la ville et les habitants d'aujourd'hui.

0: Il y a plus de 20 ans, autour du groupe Zebda, l'association Tactique Collectif, née dans les quartiers nord de Toulouse, a créé le festival Origine Contrôlée. Un festival de musique et de débats autour des questions d'immigration et des discriminations pour répondre aux clichés associés aux quartiers populaires. Salah Mokran, qui dirige l'association Tactique Collectif, m'avait expliqué leur dernier projet qui s'intitulait « Faire entendre toutes les voix », où il faisait un petit questionnaire sur ce que les gens écoutent dans les quartiers, et cela ne se résumait pas qu'au rap. On est allé voir à côté si Mustapha, Mousse,
1: bonjour,
0: son frère et chanteur du groupe, était là.
1: J'aime bien, tout est ouvert.
2: Salut,
1: bonjour.
2: Salut, Mousse, ça va?
1: Ouais. Il faut rester motivé là ou pas?
3: Bah, je crois que c'est.
2: Non, pas du tout.
4: Tu enregistres et tout.
1: Okay. Ouais, je tourne tout le temps.
4: Non, mais tu sais, en fait, des fois, on se dit que. Des fois, on a des idées qui visent juste et on est content de les avoir eues, quoi. C'est-à-dire se dire, un projet comme celui-là, comme motivé, quand on part dans les manifs. On a besoin de s'exprimer, d'aller dans la rue et de dire qu'on a peur du retour de l'extrême droite, ce genre de choses. On va dans les manifs et nous, on est plutôt dans un esprit festif. Nous, on est d'une génération, on a vu les Zoulous, les Mandela, manifester en dansant, en mode rythmé, quoi. Comment tu trouves de l'énergie dans le fait de marcher? Et on trouve que les manifs sont un peu tristes, qu'il y a quelque chose qui est un peu froid. Donc on se dit, on pourrait mettre un peu de rythme et tout, puis on commence à se poser la question de, ouais, mais la musique, dans tout ça, il y a bien eu des musiques qui sont sorties des manifs, des slogans intéressants, des trucs un peu punchline, on dirait aujourd'hui. Et en fait, il y en a plein. Et en fait, quand on s'est mis à y réfléchir, on s'est dit, après, c'est du coup qu'on a l'idée de dire, tiens, on pourrait faire un recueil de chants de lutte. Alors, depuis, ça paraît être un peu tarte à la crème, mais en 97, on est les premiers avoir ce genre d'idée.
1: Ça a touché son public, mais moi j'ai l'impression que les gens ils étaient prêts à recevoir ça aussi.
4: Ben ouais, c'est-à-dire que c'est pour ça que t'as la bonne idée, de toute façon, elle devient une bonne idée à partir du moment où, j'allais dire, cosmiquement parlant, elle arrive au bon moment.
1: Ouais.
4: C'est-à-dire c'est pas juste mon idée est bien. Ouais, si elle est bien et qu'elle arrive au moment où soit c'est trop tard, soit c'est trop tôt, ben voilà. C'est là qu'elle devient très bonne, c'est qu'effectivement les gens avaient je crois que c'est complètement en phase avec cette idée de la montée de l'extrême droite, je crois qu'il y a quelque chose de cet ordre-là. On est quand même de ces générations, on est construit sur l'après Seconde Guerre mondiale, éduqué là-dessus, sur ce fait que c'est le truc le plus horrible. Alors bon, nous on est de culture algérienne, donc il y a aussi la guerre d'Algérie, la révolution pour nous, pour nos familles algériennes. Donc, il y a tout ça qui fait qu'on se dit, ça arrive au bon moment, hein, et ça a pris et ça a touché direct.
1: Et le moment, en ce moment, on en dit quoi?
4: Je suis un éternel optimiste, ou positif en tout cas, parce que moi je crois qu'il n'y a pas que des défaites, qu'il y a quand même des petites victoires et qu'il faut savoir les voir et les regarder. Qu'ensuite, c'est en étant dans l'engagement et dans le combat qu'on peut transmettre et qu'on peut aussi se sentir, qu'on peut être moins dépressif, c'est-à-dire moins en situation de pessimisme subi. Et puis, quand on regarde autour de nous, sur les nouvelles générations, on voit que tout ce que nous, on a pu produire a bercé, éduqué des milliers, voire des centaines de milliers de personnes à cette idée que combattre, enfin s'engager pour une société plus juste, plus moderne, plus moderne dans le sens égalitaire, où il y a des choses qu'on dit plus, il y a des choses qu'on fait plus parce que ça blesse des gens, parce que ça les détruit. Enfin, l'évolution elle est à plein de niveaux. Alors certains vont appeler ça du wokisme, mais nous on est darons du wokisme, on s'en fout nous. Nous, quand on fait motiver la liste en demi-heure, c'est tirer eux, tirer S.
1: J'avoue.
0: Il avait co-animé une émission qui s'appelait Francosonic sur le Move à l'époque. Alors, il y a un son français?
4: Ben, le son français, c'est cette idée que c'est l'histoire de France, quoi. C'est-à-dire, c'est l'histoire multiculturelle de la France. C'est cette histoire qui dit que, en fait, le son français, d'abord, il démarre, bien sûr, avec les dimensions régionales. C'est-à-dire les Occitans, les Bretons, les Corses, les Alsaciens, ce qu'on veut, puis les Basques. Puis après, il démarre aussi avec ce rapport qu'a eu la France avec son empire colonial, donc les pays du Sud, l'Algérie, le Maghreb, le Sénégal, le Mali, tous ces pays qui, du coup, ont un lien, je veux dire, culturel indéfectible avec la France, participent à l'évolution culturelle de la France. Donc c'est la francophonie, pour moi, c'est la preuve que le multiculturel n'est pas un échec. On nous dit en ce moment que ouais, oh là, ça foire, non, revenons à nos valeurs blanches et chrétiennes, machin. Ouais, mais en réalité, qui, l'identité, elle est en mouvement depuis la nuit des temps, et en particulier un pays comme la France. Donc si on part, nous, en plus, il se trouve que nous, on grandit à Toulouse. Donc on grandit en terre d'Occitanie, en terre cathare. Donc l'histoire, c'est pas la même. Hein. L'histoire, elle n'est pas racontée pareil. Donc la franco-sionie, c'est ça. La franco-sionie, c'est le fait que la France, Paris, a été la capitale des musiques du monde. Paris, la France a été accueilli le jazz, les musiques noires américaines. Voilà, c'est ça la franco-sionie.
1: Donc quand tu dis franco-sionie aussi, tu étais un peu comme ça là. Ton frère disait tout à l'heure, on est sur une créolité aussi. On est sur une transformation de la langue. On est sur un mélange des langues, un mélange des sons. Vos albums en général, ils sont un peu funk, un peu rock, un peu. Il y a plein de types de musiques différentes.
4: Exactement. Mais c'est exactement ça la créolisation. Bon, ça c'est vraiment un concept qui nous parle. D'abord parce qu'il nous aide à comprendre comment dans l'évolution de nos identités, il y a déjà des choses qui ont été écrites, que ce soit par Chamoiseau, que ce soit par Glissant. On a théorisé cette idée que on est au-delà du métissage. On est dans le fait de s'inventer ensemble, qui est un concept bien plus fort et intéressant que juste le vivre ensemble. Donc, on s'invente ensemble. Donc voilà, c'est ça. C'est cette idée que, justement, on crée quelque chose à partir de ce que nous sommes. Et donc, ce que nous sommes, c'est de là où nous sommes. On est le fruit d'une histoire, on est clos sur un territoire. On grandit avec les autres.
1: C'est une punchline,
4: ouais, de ouf. Mmh. Mais ouais, mais c'est un peu la vérité. C'est comme, c'est une histoire hyper naturelle, finalement. C'est, ça pourrait même définir les identités du monde, quoi. Un peu toutes les identités du monde, hein. Aujourd'hui, quand on regarde, je sais pas, moi, dans certaines régions d'Afrique, les pays ont été tracés à la règle, hein. Donc, c'est quoi l'histoire, en fait? C'est quoi les identités ivoiriennes, maliennes, ghanéennes, en fait? Tu vois, ça va au-delà d'un passeport, en fait. Mmh. Voilà.

0: Jack, dans les rues du Globe.
1: Petit matin, à Toulouse. Ah bah génial, ouais. Bonjour, ça ouvre.
2: Ouais, ça ouvre, ouais. Je n'ai pas encore le cerveau qui est réglé.
3: Moi non plus.
2: Si tu m'accordes 5-10 minutes.
1: Oh là, oui, bien sûr, on a un petit café même.
2: Allez, prendre un petit café en face. Et...
1: Ok, super. À tout de suite. Recherche musicale ici à Toulouse. Quoi de mieux qu'un disqueur au laboratoire. J'ai pris mon petit café.
4: Voilà, on a également Petit Bureau, duo de Nana qui cartonne également sur la scène peut-être un peu plus underground toulousaine et autres dans la région. Donc dans un esprit post-punk plus lo-fi. Qu'est-ce qu'on a? On a également notre ami Low Spider, un des plus gros producteurs de garage de Toulouse, qui a sorti ici, en collaboration avec le laboratoire, une énorme compilation regroupant des inédits de tous les artistes, et toulousains et étrangers, qu'il a pu signer dans son studio. On a également les Angry Dead Pirates.
1: Ah, il y a du
4: Oui, enfin, là, ils sont pas tous toulousains, mais on en a
1: bon, alors là, je montre rien, mais je me sens complètement largué au bout de trois groupes.
5: Elle vient des États-Unis, mais la région elle-même, je me souviens.
1: L'imposture générale. Pff, cherche en tous les sens, là. La musique, 5000 ans d'histoire de la paix. C'est ce qui était inscrit sur le mur à Québec.
4: C'est toujours pareil, les étiquettes, mais moi, c'est comme ça que j'arrive à me rappeler où les ranger. Voilà. Chanteur gallois, Inflatable Dead Horse, mais eux, ils vivent, c'est dans le Gers?
6: Dans le Lot.
4: Dans le Lot.
1: Ah, c'est marrant qu'il y ait une scène un peu terre, anglaise, comme ça, qui
4: oui.
1: Vit dans le coin.
4: Bah, le soleil, tu vois.
1: Il y a un mec qui me regarde bizarrement au fond du magasin.
4: Son merdeau, on a fait le tour, quoi.
7: Si je peux me permettre.
8: Ouais, bonjour.
7: Bonjour.
8: J'ai un groupe, moi j'habite à Toulouse, j'ai un groupe qui s'appelle Rico Rico.
1: Rico Rico ?
8: Voilà. Et, on est toulousains, moi ça fait une quinzaine d'années que je suis installé ici. Et voilà, c'est un groupe de tropical bass.
1: Donc c'est quoi, c'est influence latine
8: Beaucoup latino. D'influence latine, mais d'influence tropicale au grand sens du terme. Donc ça peut être asiatique, latino, un peu moisson groove quoi.
1: Rico Rico. Ok. Et ça vous parle les groupes anglophones comme ça qui se produisent ici, qui sont qui vivent à Toulouse?
8: Ben tout à l'heure j'ai entendu parler de Slift. Alors c'est rigolo parce que moi j'étais à l'école musicale avec le guitariste Jean. Donc j'étais en classe avec lui, donc pardon.
9: Ah mais c'est Julien.
10: Hey, ça va? Alors
9: ça va, c'est
10: très bien.
1: Tout le monde se rencontre ici.
11: Ouais, carrément. Alors, regarde, je ressors les classiques. Il faut que je complète.
9: C'est énorme. Mais c'est moi qui me posais une question.
11: Dont j'ai reculé l'achat depuis longtemps.
9: Et aujourd'hui il n'y passera pas.
1: Moi je suis un peu fan de vinyle aussi, mais je me demande si j'en achète comment je les transporte après.
8: Ouais, c'est compliqué. Bah moi je repasse souci parce que je vais pas en acheter.
11: Il faut breveter les vinyles pliables.
8: Je pense qu'il faut qu'on brevete un système de vinyle pliable. Souple, pliable et qui reprendrait sa rigidité à l'usage.
1: Ah, c'est pas mal ça, c'est vrai. J'avoue facile.
11: Je bosse sur le brevet.
1: Bon, la musique s'installe chez le disquaire, qui est un véritable ennemi pour moi parce que musique de fond, montage très difficile.
8: Ah oui. On parlait très près du micro quoi.
1: Alors, vous, pour l'auditeur, j'ai dit vous êtes le monsieur qui est passé, qui va breveter le vinyle.
11: Sorte de vinyle liquide, mais c'est pas mon premier métier en fait. Je suis musicien et pédagogue au départ. Et je fais ça vraiment à temps partiel. C'est-à-dire la liquéfaction de vinyle, c'est vraiment plus un hobby. Et c'est plutôt la cuisson d'aliments solides et la cuisson de basse et infrabasse en fait.
1: Ouais, je comprends où vous êtes là. Il est 11h du matin, vous êtes bien. Et vous, dans les groupes toulousains qui vous marquent ou qui sont importants pour vous, il y a des noms qui reviennent?
11: Bah, je suis arrivé à Toulouse, moi, en tant que musicien, par les Fabulous Troubadours qui s'étaient pointés. Je suis originaire de La Réunion. Les Fabulous étaient venus à La Réunion animer un stage d'écriture de hip-hop. Et enfin, en tout cas, autour des rimes et des rimes rythmiques. C'était bien plus large que le hip-hop. Et ils se sont posé la question de savoir pourquoi à La Réunion, qu'il y a une telle musique traditionnelle percussive, puissante, il n'y a pas un groupe qui fait de la musique urbaine avec les percussions trad. Si fait, un directeur de salle de spectacle complètement passionné et originaire du sud de la France a monté ce groupe et nous a envoyé en tournée. J'ai fait partie du groupe, donc en l'occurrence, je me suis retrouvé à Toulouse et j'ai passé un coup de fil à la maison en disant « Chérie, fais tes valises, on se casse à Toulouse ». Voilà, on a trouvé l'endroit où on est arrivé, ça fait 25 ans.
1: Vous faites quoi après, là?
11: On est par là, hein.
9: J'irais bien voir un autre disquaire.
11: Ouais, on peut trouver un autre disquaire sur la route.
1: Vous êtes en recherche de disques, là, en ce moment?
9: Ouais, moi j'aimerais bien trouver des vinyles musique brésilienne.
3: On va suivre, c'est magique.

0: y en a marre des boniments.
1: Bon, merci d'accepter de sortir
2: du magasin.
1: Du magasin.
2: Ça peut être pire, on peut aller dans un autre magasin.
1: Les musiciens pullulent à Toulouse.
2: Ah ça, à tous les coins de rue.
1: C'est vrai,
2: coin de rue depuis longtemps. Et puis toutes les générations se rencontrent. Nous, on a tendance à organiser des jam sessions. Donc très très régulièrement, on voit arriver des jeunes qui quelques années plus tard se retrouvent aux Victoires de la musique du jazz ou ce genre de choses. Nous donnent du travail. On les voit collaborer ou alors même là récemment, Amaury Fay, pianiste du Cru, qui est allé enregistrer un album avec des monstres sacrés du jazz à la Nouvelle-Orléans.
1: Ils viennent dire Nouvelle-Orléans là.
2: Comme ça,
1: non, tout va bien, c'est normal. C'est normal. C'est la musique. Ouais.
3: Est-ce qu'il y a un son toulousain ? Est-ce qu'il y a quelque chose qui... On ne va pas parler d'âme toulousaine, mais est-ce qu'il y a un son ?
2: Pas sûr. Ça, pour le coup, je pense qu'il y a tellement de diversité, tellement d'esthétiques différentes, que je n'ai pas la sensation qu'il puisse se dégager, comme on pourrait dire pour Londres, comme on pourrait dire pour certaines villes, ou Berlin, etc., qu'il y a un son toulousain. Mais en même temps, tous les styles sont représentés. Ça serait super dur de dégager une couleur dans le son qui soit vraiment propre à la ville, quoi.
1: Le disquaire avait parlé de Daoud, un trompettiste de jazz qui remplissait les salles. Après pas mal de voyages dans le monde, Daoud atterrit dans le Gers, il bosse dans un PMU, puis devient croque-mort pendant quelques années, enterrement, portage de corps, avant de rejoindre Toulouse. Et évidemment, on parle trompette.
4: C'est tellement complexe comme instrument, c'est tellement riche. Pour moi, c'est presque aussi riche que la voix humaine, quoi. Tu vois, c'est un truc où il y a tellement de timbres différents, tellement de manières de présenter l'instrument, de jouer faux, d'aller chercher de la... d'aller chercher du grain, de l'imperfection. Bon, ah ouais, on va se faire écraser ou pas? Non, c'est bon. D'aller chercher du grain, d'aller chercher une imperfection, comme on trouve dans la voix, comme tu vois dans la voix d'un Dylan par exemple, ou tu vois quelqu'un qui chante un peu faux, mais ou qui a un grain de voix qui est pas ce qu'on pourrait qualifier de beau, mais qui touche, qui émeut. Ah, attends, regarde.
3: On est où là?
4: On est au Taquin là, on vient d'arriver.
3: C'est connu ce lieu?
4: Ah bah là c'est le lieu. Si tu veux écouter de la musique indépendante, improvisée, du jazz ou autre, c'est l'endroit. C'est là.
3: Let's go, on rentre.
4: Vas-y, rentre.
3: Ok, j'entre.
5: Alors, comment vous voulez
3: Bonjour.
5: Comment vous voulez ça?
6: On a quasiment fini, de toute façon. Là, vous enchaînez de suite hein?
5: Ouais,
3: ça tourne là. Ouais.
6: Ah, ça tourne. Ouais. Café ou pas café? Non, ça enchaîne.
5: Un café?
3: Allez.
6: Je me permets.
5: Toi, rien?
6: Non, ça va, merci.
1: On a changé d'ambiance sonore en tout cas.
7: T'es dans le club de jazz avant l'ouverture. C'est pas mal, les tabourets sur le bar. Là, tout est encore un peu sombre. Tu vois, la terrasse derrière.
1: Et dis-moi, je trouve intéressant ce que tu racontais sur l'intériorité, le grain, ce qu'on peut chercher dans la trompette et le lien aux émotions. Est-ce que tu arrives à voir ce qui se passe à l'intérieur de toi quand tu sors l'instrument et que tu dis « putain, j'ai envie d'essayer telle mélodie » ou...
4: C'est souvent parce que je veux savoir comment un lieu sonne. Tu sais, quand tu rentres dans un lieu puis que tu entends la manière dont la voix des gens qui parlent, tu fais... Je pense que je peux claquer le mur du fond, là, bien comme il faut. Il va se passer un truc. Et puis après, ça peut durer quelques heures, quoi. Parce qu'après, tu rentres dans un espèce de tunnel où tu dis, ah ok, et si... Et hop, tu vas avoir une réponse différente en fonction de là où tu te tiens. Tu joues la pièce, en fait, tu joues le lieu.
1: Quand tu dis, je vais claquer le mur, ça veut dire que tu diriges ton instrument et la note vers le point d'arrivée, en fait, c'est le mur.
4: Tu sais, la directivité du son... tu peux la gérer en tant que trompettiste. Tu peux avoir un son qui sort plus large de ton instrument et donc avec moins de pression acoustique. Mais tu peux, si tu mets la bonne pression acoustique, une espèce de, si tu centres le son, tu peux vraiment aller claquer un mur et tu vas l'entendre et tu vas le sentir. Tu sais, pac, tu vas là je l'ai tapé. Faut que ce soit un grand espace quand même. Hein. Et tu peux entendre la différence entre quand tu claques le mur et quand tu claques pas le mur. Je sais pas comment l'expliquer, ouais. Il doit y avoir une explication physique.
1: Mais alors du coup, quand un son de trompette, on est à l'air libre, il n'y a pas de mur.
4: Ouais.
1: Il se passe quoi?
4: Le son, il part. Et le son, en tout cas moi, en tant que trompettiste, quand le son, il part, quel gâchis. T'as besoin de t'entendre pour jouer. Et
7: si ton son il part, t'as aucun moyen de vérifier ce qui se passe.
0: 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Estacio Benento, Minimes, Claudio Nougaro.
8: Claude Nougaro admirait son père qui était chanteur à l'Opéra de Paris. Il disait que le chant était un mystère dont on était le détenteur. Pour moi, le mystère continue. Mais je suis plus du tout inquiet. Ce soir, c'est la première de l'opéra Don Giovanni au théâtre du Capitole.

0: au Toulouse, au Toulouse.
1: On est à la loge sécurité de l'Opéra du Capitole.
2: C'est le PC de sécurité de l'Opéra du Capitole.
1: PC, le Parti communiste du...
2: Non, pas le Parti communiste. Poste Sécurité Centrale.
1: Bah alors c'est PS alors ?
2: C'est PCS.
1: Ah, PCS, ouais. D'accord.
2: Poste Centrale de Sécurité.
1: Ah oui. Donc on nous a dit tout le monde chantait ici ?
2: Non, pas tout le monde. Il n'y a que les artistes et les solistes qui vont chanter, mais pas nous. Nous, on est là pour la sécurité du public.
1: Et on nous a dit justement que vous, à l'entrée, vous étiez un chanteur.
2: Non. Peut-être pas moi, peut-être mes collègues.
1: Ah, peut-être vous êtes soliste.
2: Non, je ne suis pas soliste.
1: Très bien, rendez-vous est pris avec ?
2: Dia.
1: Dia.
2: Ouais.
1: C'est légalais ?
2: C'est légalais, ouais. Comment ça veut dire ?
1: No to doom. Jack, no to doom.
2: Jack. Non, Jack Notudo. Ah. Moi, ça veut dire que je m'appelle Jack.
1: Nagalef.
2: Ça va.
1: Mangefi.
2: Yann Yishelek.
1: Ah, Yishelek, tout est rec.
2: Ah, tout est rec. Un tout petit peu.
1: Ça va, ouais.
2: Ah, c'est bien.
1: Bon, allons-y, tout est rec.
3: Allez-y, vous bien.
4: Avec plaisir, ami, je vous bien.
3: Allez-y.
1: Merci.
3: Bonjour.
4: C'est pas ça ?
3: Ouais, c'est normal.
4: Je vous voudrais pas prendre l'étage.
3: L'étage,
4: c'est tout au fond, ouais.
5: Bonjour. Bonjour.
1: Donc on est à l'avant-première de Don Giovanni à l'Opéra Capitole, au backstage, derrière le rideau, et ça se prépare, ça chauffe.

0: pas tous les chanteurs sont là?
1: Non, il y en a une partie.
2: Il fait son maquillage. Par contre, vous avez
1: le dernier là, il fait sa voix dans sa loge.
0: Ah ouais, sous
1: le rame.
2: C'est le moment d'y aller là. On se calme.
3: Je suis derrière une porte, j'ose pas entrer. C'est la porte du chanteur Sulkan Jai.
0: J'ai dit, c'est bizarre ce qui se passe là-dedans. Il y a des sons étranges.
4: Mais. C'est sacré.
0: Alors, ce qui est marrant, c'est que les loges ressemblent vraiment à des petites cabines de first, première classe en Air France ou en compagnie aérienne quelconque. Il y a des petits canapés en cuir. Et puis on est dans un environnement bois très minimaliste. Presque on est au Japon. Un petit détail sur la loge, on dirait qu'on est dans une cabine de train ou d'avion première classe.
4: Ouais, c'est ça.
2: Si, c'est ça. Merci. J'allais dire non, ici.
3: Avec plaisir.
2: N'oubliez pas.
3: Bonsoir.
2: Bonsoir.
0: Là, on est sur une technique Ferrero Rocher et Toblerone.
2: Ah bon, on est à fond, là. Voilà. Il y a beaucoup de choses à manger. Voilà, vous pouvez le voir.
0: Ben, je vois, et c'est axé chocolat.
2: Oui, tous les rayons sont bien chargés. J'ai même eu ça, c'est pour vous dire.
0: Là, c'est, on est sur du vin, une petite bouteille. On l'a pas ouverte encore,
2: c'est pas ça. Non, on l'a pas ouverte, là, non.
0: Mais c'est marrant,
2: c'est l'ambiance cadeau de première, ouais, c'est ça qui est sympa.
0: Ouais, c'est beau. Et c'est là, elle ressemble un peu à des
2: cabines de bateau.
0: Ouais, cabine de bateau ou même first en avion. Ça fait penser à ça.
2: Alors oui, ça j'avais pas pensé à ça effectivement.
0: Ouais, ouais. Bateau, elles sont très fines, hein. Très minimalistes et super agréable quoi. Donc, je viens prendre des petits cours d'échauffement. Avant le plus important finalement c'est on est dans le. Mmh. Ça, c'est les labiales, les lèvres, détendre les lèvres.
5: Oui, c'est le labial. Que la poche.
0: On détend ça. Ça s'échauffe. On est à l'étage des solistes et donc ça s'échauffe sérieusement. Vincenzo Taormina est ici dans cette loge. C'est lui qui nous a fait l'exercice des labiales.
2: Merci.
0: On sauve des fleurs. C'est agité, c'est calme, mais ça s'agite quand même. Au niveau de la voix, là j'ai eu les labiales, qu'est-ce qu'on pourrait chauffer d'autre?
2: En fait, pour les échauffements, au départ, on aime bien faire les bouches fermées, nous.
0: C'est aussi les lèvres.
2: Oui, mais c'est des bouches fermées, dans le sens où on ne fait pas des vrais sons. Voilà.
0: Ok.
2: Voilà, nous ça s'appelle des bouches fermées, ça.
0: À l'intérieur, bouches fermées.
2: Voilà, exactement.
0: Ça c'est bon, il faut le faire combien de temps?
2: Pas énormément, mais le premier échauffement est bon, parce que comme ça, c'est un échauffement en douceur, comme on dit.
0: Ok.
2: Voilà.
0: Et après, on va attaquer quoi?
2: Après, on peut faire des sons, on va chauffer le médium, et puis après, doucement aller vers l'aigu ou le grave, et faire des plus grandes vocalises. Mais on y va tout doucement, ouais. C'est mieux.
0: Un exercice, ça donnerait quoi le suivant, alors après
2: les brrr, ouais. Moi je fais plutôt des oui, oui, oui, oui, oui, oui, et en plus c'est positif, on dit
0: c'est
2: oui.
0: Bon, ça. Oui, oui,
2: hein, c'est positif.
0: Le nom ça descend.
2: Ah quoi. Voilà, c'est
0: oui, oui,
2: c'est moi,
0: oui.
2: Voilà,
0: oui, oui, oui, oui, oui, oui,
2: oui, oui, voilà, et après bon. On va monter, on va descendre.
0: Oui. Ok, merci, on avance,
2: exact.
0: Pou, pou, pou. Bon, c'est chouette. J'ai fait les labiales. Et ensuite, j'ai fait les trucs intérieurs. Oui, oui, oui.
6: La place. Oui,
7: Jack, écoute, rappelle-moi, je pensais à ton histoire de lettres et je suis tombé sur un truc hallucinant. Ah, très vite, ciao.
8: Mesdames, messieurs, bienvenue au théâtre du Capitole. Nous prenons sur méthode vos téléphones portables et de ne prendre ni photo ni vidéo pour le spectacle. Vous souhaitons une excellente soirée.
0: Ouais Gaël, c'est Jack, j'arrive pas à te joindre là. Rappelle-moi, c'est quoi cette histoire? Je suis crevé, j'arrête pas de tourner, je suis à Toulouse. Mais rappelle, d'accord? Parce que, ciao.

0: Gaël, ouais, c'est Jack. Rappelle, s'il te plaît.
1: Monsieur Jack, souvent ?
0: Ouais.
1: J'ai une enveloppe pour vous.
0: Ah, bah, bien sûr, je vous attendais. Vous allez pas me dire qui vous l'a donnée ?
1: Non.
0: Boïcon ? Bomiwo ?
1: C'est sympa ?
0: Ouais. Et Bomiwo, vous savez ce que ça veut dire ?
1: Peut-être.
0: Et vous allez me le dire ?
1: Non.
0: Vous, attendez, vous savez qui organise tout ça ?
1: Non, mais eux, ils vous connaissent très bien.

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3: Diane Berger.
4: 200 000 Libanais toujours loin de chez eux, chassés par la guerre entre Israël et le Hezbollah. Plusieurs villages du sud du pays sont toujours inhabitables malgré le cessez-le-feu. Reportage avec une famille déplacée dès le début de ce journal. Sécheresse, incendies, vagues de canicules à répétition, les Européens vivent un été noirci par le changement climatique. L'éco-anxiété gagne du terrain. Et la junte malienne gracie un Français, agent de la DGSE, condamné à 20 ans de prison pour atteinte à la sûreté de l'État. Son cas avait contribué à tendre davantage les relations déjà difficiles entre Paris et Bamako. Malgré le cessez-le-feu, les bombardements continuent à Gaza. Les frappes israéliennes ont fait hier au moins 2 morts dans l'enclave palestinienne, à l'ouest de Ran Younes et à Gazaville. Un chef de la police fait partie des personnes tuées. Des opérations militaires qui se poursuivent en dépit d'un cessez-le-feu. C'est aussi le cas au Liban, où l'armée israélienne continue régulièrement ses frappes contre le Hezbollah libanais. 800 000 habitants déplacés par le conflit ont pu rentrer dans leur région d'origine, mais de nombreux villages du sud du Liban ont été rasé, les infrastructures en eau et en électricité lourdement abîmées. 200 000 Libanais sont donc toujours déplacés de force. Amélie David a pu en rencontrer à Tripoli, tout au nord du Liban.
5: C'est dans l'un des plus vieux cinémas de Tripoli que Khadija Karim et sa famille ont trouvé refuge après avoir fui les bombardements israéliens le 2 mars dernier sur leur village de Bazouriyeh au Liban sud.
6: On n'a pas pu rentrer parce qu'on a bombardé notre maison, tout a été détruit. Donc, puis on dit que la situation ne s'est pas encore améliorée à 100% pour pouvoir rentrer. Donc on est là encore, on attend.
5: Cet après-midi, des enfants sont sur la scène pour un cours de théâtre. Khadija fait partie des spectateurs.
6: Vu qu'au théâtre, tu peux participer au sketch, faire des workshops, tu peux dessiner. Quand on est ici, on ne sent même pas qu'il y a la guerre au sud, donc ça nous change des idées.
5: De son côté, l'association se tient toujours prête à accueillir de nouveaux déplacés si une nouvelle escalade arrive. Youmna Ayoubi, membre de Tiro Arts, explique.
7: Nous avons toujours les matelas là-haut et les couvertures. Si cela arrive, mais j'espère que cela n'arrivera pas, nous pourrons tout réinstaller pour les gens. Parce qu'être en sécurité, c'est la moindre des choses.
8: And being in a place safe, it's the basic thing.
5: À Tripoli, comme Khadija et sa famille, des centaines d'autres personnes attendent de pouvoir rentrer chez elles dans un sud du Liban en paix. Tripoli, Amélie David pour RFI.
4: La guerre continue autour du détroit d'Ormuz. Les Émirats arabes unis dénoncent une attaque de l'Iran contre 2 bateaux qui franchissaient le point de passage stratégique hier soir. Des navires affiliés à la compagnie pétrolière publique Abu Dhabi National Oil Company. Le secrétaire américain au Trésor Scott Bessent menace quant à lui de soumettre Téhéran à un isolement comme le monde n'en a jamais vu, je cite ces mots, avec de nouvelles mesures punitives à venir. Il n'a pas donné plus de précisions pour l'instant. Un autre pays sur qui les États-Unis ont mis la pression économiquement, c'est le Venezuela. Caracas vient d'accorder des licences à 3 entreprises étrangères pour chercher et produire du gaz naturel. En juin, les autorités avaient déjà validé une licence pour le géant américain Shell, une ouverture économique obtenue en échange de l'allègement des sanctions américaines. Avec la canicule, le retour des incendies dans le sud de l'Europe. Les pompiers sont mobilisés en Croatie contre un feu de forêt près d'une ville touristique. Des centaines de personnes ont dû être évacuées en Grèce, menacées par les flammes près de Thessalonique. Et un nouvel incendie a été déclaré également dans le sud-ouest de la France, dans le département des Landes. Il a parcouru en quelques heures 600 hectares. 500 personnes ont dû être évacuées. Ces incendies à répétition et les températures particulièrement élevées, même pour un mois d'août, nous rappellent la réalité du changement climatique. De quoi plonger dans l'éco-anxiété 8 Français sur 10, Sarah Mbeng.
9: Chaleur excessive, incendies et sécheresse sont autant d'effets du réchauffement climatique qui rendent les Français de plus en plus anxieux. C'est le cas de ce retraité.
10: Oui, je suis très inquiet par le manque d'eau. Le Danube qui a presque plus d'eau, c'est inquiétant, oui, ça, plus que la chaleur même.
9: Plutôt que de s'inquiéter, ce jeune adulte essaie de trouver des solutions à ce changement climatique.
11: C'est de plus en plus difficile de percevoir un avenir sain pour soi-même. Après, on s'adapte à tout. On va faire des étés à 55 degrés dans des souterrains, mais on va le faire.
9: Mais pas question pour ces deux jeunes mères de famille de se laisser abattre.
12: Je me dis que si des choses arrivent, on doit faire avec. Hein. Et aujourd'hui, il y a des catastrophes naturelles et peut-être que demain, il n'y en aura plus.
13: On continue à faire des enfants et puis on verra bien. Hein.
9: Le nombre d'éco-anxiés ne cesse

0: L'été 2026 pourrait donc bien devenir la norme pour les années suivantes. La sécheresse inquiète à l'autre bout du globe le Pérou. Le gouvernement déclare l'état d'urgence dans un tiers de ses municipalités à très haut risque de manque d'eau en lien avec El Niño, le phénomène climatique qui peut provoquer dans le pays d'Amérique du Sud de très fortes pluies, mais aussi donc des épisodes de sécheresse intense. 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Il est maintenant 3h06 à Bamako. Un geste vers Paris. Le président de la transition vient d'accorder une grâce présidentielle à un ressortissant français au Mali. Yann Vézilier, un agent de la DGSE, les renseignements français, condamné à 20 ans de prison. Diarouga Aziz Baldé.
1: Le décret de grâce a été lu à la télévision d'État, l'ORTM, par le porte-parole du gouvernement, le général Issa Ousmane Koulibaly.
2: Le général d'armée Assimi Goïta, président de la transition, a accordé la grâce présidentielle à M. Yann Christian Bernard Vézilier.
1: Cet agent de la DGSE sous couverture diplomatique a été arrêté le 13 août 2025 avec plusieurs officiers maliens à Bamako. Après 10 mois de détention, Yann Vézilier a été condamné à 20 ans de prison ferme pour atteinte à la sûreté de l'État malien. La France a toujours dénoncé sa condamnation, la jugeant sans fondement, ce que conteste encore Bamako.
2: Cette mesure de grâce, qui ne remet pas en cause les faits établis par un jugement contradictoire rendu au cours d'un procès lors duquel tous les droits de la défense ont été respectés, est assorti de l'éloignement immédiat de l'intéressé du territoire national.
1: Dans son communiqué annonçant la grâce, le gouvernement malien remercie un pays frère, sans le nommer, pays qui aurait contribué à la libération du français.
0: Plus au nord sur le continent africain, un nouvel appel à traverser la frontière demain entre le Maroc et Ceuta circule sur les réseaux sociaux. 15 jours après l'entrée illégale d'environ 70 000 migrants dans l'enclave espagnole, RFI a mené l'enquête sur les coulisses de cet appel. On y reviendra dans nos prochains journaux et c'est à retrouver aussi dès maintenant sur notre site www.rfi.fr. Les bombardements russes ont fait un mort et une quinzaine de blessés hier soir à Kramatorsk dans l'est de l'Ukraine, l'une des villes les plus proche de la ligne de front. Les frappes de Moscou sont particulièrement meurtrières ces dernières semaines. Selon l'ONU, le mois de juillet a été celui où le plus de civils sont morts depuis mai 2022. La guerre en Ukraine qui pousse les Européens à se réarmer, c'est une bonne nouvelle pour l'économie de la Pologne. Son PIB a progressé de 3,8% sur un an d'après les derniers chiffres publiés hier. Une croissance plus de 3 fois supérieure à celle des autres pays de l'Union Européenne. Pierre-Olivier, le secret de la bonne santé de l'économie polonaise, elle est liée aux investissements européens.
3: Pour soutenir sa croissance, la Pologne peut compter sur le programme d'armement européen SAFE. Sur les 150 milliards d'euros du plan, 44 sont destinés à Varsovie. Depuis le début de la guerre en Ukraine, la Pologne a fait de sa défense une priorité. En quelques années, ses dépenses militaires sont passées de 1,6 à 3,4% du PIB. Conséquence, une partie importante de ces investissements publics, y compris européens, va à des entreprises polonaises. Armement, munitions, véhicules, infrastructures, de quoi stimuler fortement l'économie du pays. Ajoutez à cela une consommation des ménages solide et un taux de chômage autour des 3%, l'un des plus bas de l'UE. Mais la bonne santé de l'économie polonaise a néanmoins une contrepartie. Cette croissance exceptionnelle est en partie alimentée par la dépense publique et la dette. La Pologne avance vite, oui, mais elle le fait en grande partie grâce au crédit qu'il faudra un jour rembourser.
0: Pierre-Olivier, enfin au Royaume-Uni, le dépouillement est toujours en cours, mais Nigel Farage revendique déjà sa victoire à la législative partielle que le chef du parti d'extrême droite Reform UK a lui-même provoquée en démissionnant puis en se représentant dans la foulée.
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6: Quand j'étais jeune, le quinoa, eh bien, il n'y avait pas autant de parasites. Les précipitations étaient meilleures et la production était bonne. Aujourd'hui, certains producteurs utilisent beaucoup de pesticides. Ça n'existait pas à cette époque-là. Personne ne connaissait ça. Il n'y avait pas de tracteurs, tout se faisait à la main et donc la production était bien plus petite.
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0: Jacques Alix.
1: C'est une petite graine qui a su germer à travers le monde. Pas encore populaire en Afrique, elle s'est implantée en Occident, en Chine également, moins en Inde. Le quinoa est originaire des Andes en Amérique du Sud. Premier producteur mondial, le Pérou. Deuxième, la Bolivie, qui a connu une véritable fièvre du quinoa entre 2012 et 2015, avec des prix au sommet. Mais la toute petite graine, ronde et plate, au goût de noisette, fait maintenant grise mine. Trop de producteurs, prix non stabilisés, changement climatique, les agriculteurs déchantent. Le quinoa, de l'âge d'or à la désillusion en Bolivie, un grand reportage de Nils Sabin.
2: Voilà, c'est le marché du quinoa. Il commence juste ici, regarde. Des sacs. Là, ce sont les acheteurs. Et là-bas, les gens qui viennent vendre leurs produits. C'est tout, c'est aussi simple que ça.
3: C'est à Chayapata, dans un grand marché de quinoa, que commence notre reportage. Nous sommes dans l'altiplano, à 3700 mètres d'altitude et à 350 km au sud de La Paz. Chayapata, la capitale autoproclamée du quinoa bolivien. Tous les samedis, les producteurs de la région affluent pour vendre leur quinoa à des intermédiaires. Johnny Lobo Quispe, un petit producteur, fait office de guide improvisé. Tu connais les gens à qui on pourrait parler ?
2: J'en connais, mais ils vont se méfier. Ils ne sont pas très confiants. Voyons voir. Quelqu'un que je connais bien. Ah, j'en connais un qui achète, mais chez lui. La maison au toit orange que tu vois là-bas.
3: On peut aller voir ?
2: Allez, on va lui demander.
3: On se dirige donc vers la maison de Roberto, à moins de 200 mètres du marché, et il nous ouvre la porte de son garage où il stocke des dizaines de sacs de quinoa.
4: Nous, on est des stockeurs de quinoa royal. On rassemble une certaine quantité, le plus possible, jusqu'à 500 ou 600 sacs de 50 kg de quinoa. Et c'est nous qui nous chargeons de la distribution. Je travaille principalement à Desaguadero, à la frontière péruvienne. Je vends à des gens de là-bas et eux le revendent ensuite comme un produit péruvien.
3: Vendre le quinoa aux voisins péruviens est interdit en Bolivie. C'est de la contrebande, mais c'est un secret de Polichinelle. Une grande partie de la production bolivienne part pour ce pays. Pourquoi ? Les prix sont un peu plus hauts, les intermédiaires sont payés directement en espèces, alors qu'une entreprise paye 15 ou 20 jours après l'envoi de la cargaison. Et alors, quel est le prix du quinoa en ce moment ?
4: Le quinoa de première qualité, qui vient de la région d'Uyuni, coûte actuellement 136 euros les 50 kilos. Le quinoa de qualité intermédiaire, qui vient d'ici, de Chayapata, coûte environ 132 euros. Nous achetons toutes sortes de quinoa, du quinoa rouge, du quinoa noir, et nous achetons aussi du quinoa blanc. Et les prix varient. En ce moment, nous achetons le quinoa rouge à environ 160 euros les 50 kilos et le quinoa noir à environ 132 euros.
3: Pour les producteurs, ces prix sont à la limite de la rentabilité, comme nous explique Johnny, tandis que nous repartons vers le marché.
2: Ces derniers mois, les coûts de production ont explosé. Tout est cher. La main-d'œuvre, le carburant, faire labourer son champ, tout. Alors nous demandons toujours une augmentation. Mais eux, les intermédiaires, comme ils sont associés, ils nous répondent toujours, on n'achète qu'à ce prix-là. À ce prix-là et c'est tout.
3: Ce marché est typiquement bolivien, c'est un véritable mélange d'économie informelle et d'organisation. Les producteurs l'appellent tous le marché noir, pour autant il est régulé par une fédération d'associations d'intermédiaires. Nous rencontrons Eduardo Calisayachiri, président d'une de ces associations. Il assume l'illégalité des ventes vers le Pérou et défend le rôle des intermédiaires qui prennent aussi des risques.
4: Le prix du quinoa n'est jamais stable. Il baisse, il remonte, il baisse, il remonte. Parfois, la production de quinoa stagne. Parfois, elle est très bonne et c'est là que le prix du quinoa varie. Les prix ont déjà atteint 190, 200, 225 euros les 50 kilos. Mais c'est aussi déjà retombé à moins de 40 euros. Donc, imagine, tu achètes aujourd'hui 100 sacs à 120 euros et demain, le prix a baissé à 100 euros. Tu peux perdre beaucoup d'argent.
3: Cette variation des prix a atteint des sommets pendant le boom du quinoa entre 2012 et 2015. À ce moment-là, la demande mondiale de quinoa explose, les prix aussi. Un sac de 50 kilos de quinoa exporté coûte jusqu'à 350 euros. Cette popularité s'explique en partie par l'organisation en 2013 de l'année internationale du quinoa proposée par la Bolivie et le Pérou. L'objectif, promouvoir le grain andin, extrêmement nutritif et résistant à des conditions climatiques sévères. Nombreux sont ceux qui s'imaginent devenir riches grâce au quinoa. Certains reviennent vivre à la campagne pour planter le grain andin. D'autres, comme Eduardo, spéculent en faisant des stocks et en attendant que les prix montent.
4: À un moment, j'ai eu 3000 voire 4000 sacs de quinoa. À l'époque, les prix étaient élevés, ça montait. Puis à un moment donné, ça a commencé à dégringoler. J'ai attendu en me disant, ça va remonter. Ça n'est jamais remonté. Donc j'ai vendu chaque sac à 70 euros. Combien d'argent est-ce que j'ai perdu? Je dirais plus de 120 000 euros.
3: Pour de nombreux producteurs, cette année internationale du quinoa est perçue comme une gigantesque erreur du gouvernement bolivien. C'est en tout cas l'avis de Segundino Choquetopo, producteur local.
0: Cette année-là, nous nous sommes ouverts au monde. Nous avons dévoilé nos secrets sur la culture du quinoa et nous avons envoyé des graines aux quatre coins du monde. C'est la plus grosse erreur que nous ayons commise.
3: Il est vrai qu'après l'année internationale du quinoa, le nombre de pays producteurs explose. Alors qu'avant 2013, une cinquantaine de pays cultivaient le grain andin, près de 76 nouveaux pays vont s'y mettre par la suite, selon une étude publiée en 2020. Pour autant, la Bolivie produit toujours autour de 25% du quinoa mondial. Pour Elisabeth Jiménez, économiste du développement spécialisé sur le quinoa, la popularisation du grain andin était quasiment inévitable.
5: Je pense que ça s'annonçait déjà depuis un moment et c'était inévitable. Je veux dire, ça s'est produit avec le riz, d'après ce que je sais, et avec d'autres cultures qui deviennent des cultures destinées à assurer l'alimentation mondiale. Et c'est une très bonne chose.
3: Si les prix ne sont jamais revenus au maximum de 2015, dans cette région, la production a été transformée de manière durable, plus mécanisée, plus intensive et laissant de côté certains aspects traditionnels. Elisabeth Jiménez.
5: Il y a eu une incitation tout à fait perverse à augmenter la production de quinoa. Les producteurs ont donc réagi comme n'importe qui aurait pu le faire. C'est notre chance. Quand est-ce que nous aurons une autre occasion comme celle-ci? Et ils avaient bien raison, car cela a duré jusqu'en 2015. Et donc quoi? Ils auraient dû continuer à pratiquer une agriculture durable? Ils n'auraient pas dû se débarrasser de leurs lamas? Ils auraient dû laisser leurs terres en jachère? C'est beaucoup leur demander.
3: Partant à présent pour le village d'Aroma, à 2 heures de route de Chayapata. Ce village se trouve à proximité des salars d'Uyuni et de Coipasa. Les sols sont donc assez salés et il y pousse une variété spécifique à cette région, le quinoa royal. Le grain est plus gros, de meilleure qualité et vendu plus cher. Ici, on produit presque exclusivement en bio, les chansons rouges, blancs, parfois noirs, en fonction des variétés de quinoa royal produites. C'est un véritable dédale de pistes qui relie le village à différents hameaux. La moisson vient tout juste de commencer et les champs sont remplis de travailleurs qui coupent le quinoa à la main. C'est en effet l'une des dernières étapes qui n'est pas mécanisée. Nous arrivons chez un premier producteur, Edgar Cruz.
6: Bueno, parece que ya
3: on dirait que votre récolte est bien avancée.
6: Ah oui, ça avance. On vient juste de terminer la récolte. Il reste le séchage et le tri. C'est pas terrible cette année. Il y a eu de la production, mais pas tant que ça. Le gel nous a tous pas mal affectés, nous les producteurs de ce secteur. Sur 100%, je dirais qu'on pourrait récolter environ 60% d'après mes calculs.
3: Edgar est un producteur plutôt chanceux. Il possède autour de 20 hectares. Ce n'est pas énorme, mais ça lui permet de vivre décemment. À quelques kilomètres de là, Cléto Mamani, lui, n'a pas cette chance.
7: Je cultive du quinoa, mais j'ai aussi d'autres petits boulots, comme le transport, par exemple. Parfois, le quinoa suffit à subvenir à nos besoins pendant toute l'année. Mais d'autres années, le gel peut tout détruire. Alors, nous devons trouver un autre moyen de gagner notre vie. Peut-être aller travailler dans d'autres régions comme Oruro, Santa Cruz ou Cochabamba.
3: Cette situation est assez courante dans la région. À Aroma, la majorité des producteurs ne vit pas sur place. Ils habitent en ville où ils ont un autre travail et viennent ici de temps en temps surveiller leur culture. Cette migration temporaire est de plus en plus courante avec le dérèglement climatique qui fragilise les récoltes. Un exemple, cette année, en plus des gelées, la pluie s'invite pendant la moisson. Un phénomène plutôt nouveau qui préoccupe Cléto.
7: La pluie nous pose quelques problèmes parce que le quinoa s'humidifie et risque de s'abîmer, de pourrir, de noircir.
3: Plus tard dans la journée, nous rencontrons un autre producteur, Orispo Choqué. Il a 64 ans, possède 100 hectares, ce qui est beaucoup, et il nous raconte comment la production de quinoa a évolué ces dernières décennies.
8: Quand j'étais jeune, le quinoa, eh bien, il n'y avait pas autant de parasites. Les précipitations étaient meilleures et la production était bonne. Aujourd'hui, certains producteurs utilisent beaucoup de pesticides. Ça n'existait pas à cette époque-là.
3: Ce n'est pas tout. Jusque dans les années 2000, voire 2010, la production de quinoa allait de pair avec l'élevage de lama. Cela permettait de diversifier les sources de revenus et de fournir de l'engrais pour les sols. Cette pratique a peu à peu disparu, explique Orispo.
8: Maintenant, je n'ai plus de camélidés. Avant, toute cette étendue servait à faire paître les lamas. Et maintenant, on y cultive du quinoa. Le quinoa a toujours eu un bon prix, c'est vrai, alors qu'avec les camélidés, les ventes étaient faibles.

0: Ces profonds changements dans la production de quinoa sont aussi étudiés par des agronomes qui tentent à leur façon d'aider les producteurs de quinoa. Nous partons à présent pour Patacamaya, une petite ville située à 100 km de La Paz. C'est ici que se trouve la station expérimentale de l'Université Mayor de San Andrés, l'une des plus réputées du pays. Dans cette station, 12 enseignants-chercheurs et une quarantaine d'étudiants travaillent sur la production agricole dans l'altiplano bolivien. Leurs sujets d'études sont nombreux, lamas, cochons d'Inde, maraîchage, pommes de terre et bien sûr, quinoa. On rencontre l'agronome Marco Antonio Patiño Fernandez, spécialisé sur le grain andin.
1: Voici une de nos petites parcelles de quinoa, c'est celle qui retient un peu plus notre attention. Nous avons ici 32 écotypes et variétés différentes de quinoa. Nous avons la Pandela rosada, la courmi, le coito, la sumori et la rosita. On les étudie pour mieux connaître leur utilisation. Certaines sont bien plus avantageuses que d'autres.
0: Pour l'agronome, la culture de quinoa est essentielle à la sécurité alimentaire de l'altiplano.
1: Le quinoa est une culture très résistante, notamment face aux aléas climatiques. Il ne nécessite pas beaucoup d'eau, contrairement à la pomme de terre. Regardez la parcelle voisine. La pomme de terre a été endommagée par le gel, tout comme celle-ci, mais le quinoa a résisté.
0: Pour Marco Antonio Patiño Fernandez, cette prise en compte du changement climatique doit aussi s'accompagner d'une production plus respectueuse de l'environnement. Mais pour les agriculteurs, une production plus respectueuse de l'environnement ou la culture de différentes variétés n'est pas forcément compatible avec les demandes du marché. C'est pour cela que l'université travaille aussi à la transformation du quinoa et à d'autres manières de vendre le grain andin. Dans les années 80, avant l'arrivée massive de produits étrangers, une entreprise bolivienne vendait du dentifrice à base de quinoa. Il y a quelques semaines, ils ont fabriqué à la station expérimentale du savon à base de graisse de lama et de saponine très présente dans le quinoa.
1: Notre objectif avec mes collègues, c'est justement ça, nous passionner toujours davantage pour le quinoa et les grains andins afin de leur apporter une valeur ajoutée suffisante pour que les gens aient envie d'en acheter.
0: En effet, pour de nombreux connaisseurs du grain andin, l'avenir du secteur ne se trouve pas seulement dans les exportations à l'étranger, mais aussi dans le développement de la consommation nationale. Celle-ci a largement progressé ces dernières années, mais il reste encore beaucoup à faire. Pour en parler, nous avons rendez-vous avec Veronica Yurja, la chef du restaurant vegan Ali Pacha de La Paz.
2: Buenos días. Sí, exacto. ¿Cómo le va?
3: Todo bien.
2: Bien.
3: Adelante, por favor.
2: Bueno, muchas gracias.
3: Mira, antes mi madre me contaba que a la quinoa me dicen...
4: Tu vois, ma mère me racontait qu'avant personne ne s'intéressait au quinoa.
3: Era el producto que nadie quería consumir.
4: C'était un produit que personne ne voulait consommer.
0: En effet, pendant longtemps, le quinoa a été considéré comme un aliment rural, très populaire et donc méprisé par une partie de la population. Ces 20 dernières années, différentes politiques publiques ont été mises en place pour changer cela, par exemple en incluant des produits à base de quinoa dans les cantines scolaires ou encore dans le panier de denrées alimentaires fourni par l'État aux femmes enceintes. Ici, dans le restaurant Ali Pacha, le grain est utilisé de différentes façons et c'est ce que va nous montrer Veronica Yurja.
4: Tu vois, ce que nous allons faire maintenant, c'est du pain sans gluten. Il faut d'abord faire gonfler le quinoa, l'hydrater, puis bien le mixer. Ensuite, nous allons mélanger le tout avec les graines que nous avons ici, des graines de tournesol, un peu de sésame et des graines de chia. Ce n'est pas une mie de pain classique, c'est assez dense, presque comme un pudding, tu vas voir.
0: Tandis que nous goûtons le résultat avec un peu de beurre de coco maison, Veronica Yurja ne tarit pas d'éloges sur le quinoa et sa versatilité.
4: On peut l'utiliser dans les plats salés, cuits ou crus. On peut aussi faire des brownies au quinoa. On le mixe comme on vient de le faire, on ajoute du chocolat et ça marche plutôt bien. En fait, le quinoa est très polyvalent.
0: Pour la chef, donner envie de manger du quinoa, faire connaître de nouvelles recettes, populariser de nouveaux aliments est aussi une des responsabilités du secteur de la restauration.
3: Nosotros también somos educadores.
4: Nous aussi, nous sommes des éducateurs et nous transmettons des informations à travers nos plats. Nous avons donc ce rôle important qui consiste à informer le client ou encore de faire redécouvrir des ingrédients que l'on ne connaissait plus.
0: Le secteur du quinoa bolivien semble donc être dans une période de transition et de nombreux choix doivent être pris. Faut-il tenter de concurrencer le Pérou et redevenir le premier producteur mondial du grain andin ou plutôt viser la qualité avec des exportations de quinoa royal bio et plus de consommation nationale? Après la fièvre du quinoa des années 2010, comment repenser la production agricole pour que celle-ci soit plus durable et moins intensive pour les sols de l'altiplano? Pour rendre ces changements possibles, il faudrait aussi que les producteurs soient mieux rémunérés, notamment en différenciant plus systématiquement le bio du conventionnel.
5: Le quinoa, de l'âge d'or à la désillusion en Bolivie, un grand reportage de Nils Sabin, réalisation Vanessa Rovensky.

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2: Il est 5h30 ici à Paris, 6h30 à Antananarivo.
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2: Première édition d'Afrique Matin et à la une, ce conflit autour du port de Tamatave sur la côte est de Madagascar. Deux cargaisons de carburant qui arrivaient plus ou moins en même temps. L'une pour le compte de la compagnie publique, l'autre pour celui des distributeurs privés. Problème, il n'y a pas assez de place pour tout le monde. Les autorités congolaises réclament plus de souveraineté sur les centaines de millions de dollars annoncés pour la riposte contre la propagation du virus Ebola. Le message de Kinshasa est clair. Un seul plan, une seule coordination, alors qu'une sixième province est touché par la maladie. C'était il y a 22 ans, le massacre au Burundi de dizaines de membres de la communauté Banyamulenge. Hier, ses représentants se sont rassemblés à Bukavu, dans l'est de la RDC, pour ne pas oublier et pour réclamer justice une fois de plus. Et puis, les inquiétudes incessantes des habitants de Bangui et sa région. Voilà des années que la capitale centrafricaine est confrontée à des coupures d'électricité. Un petit vent d'espoir est né cette semaine avec l'inauguration d'un nouveau champ solaire censé améliorer l'alimentation. Un conflit au port de Tamatave, la grande ville côtière de l'est de Madagascar. Y aura-t-il assez de cuves de stockage de carburant pour tout le monde? Une première cargaison y est arrivée pour le compte de la Girama, la compagnie publique d'électricité. Une seconde devait arriver pour le compte des distributeurs privés qui approvisionnent les stations-service. Pour le pouvoir en place, c'est priorité Girama, ce qui fait craindre un blocage de l'autre cargaison en raison du manque de place pour la décharger. À Antananarivo, les explications de
3: Le premier bateau, le Sundawan, est arrivé mercredi à Tamatave. À son bord, 67 millions de litres de gasoil réservés à la Girama, la compagnie publique d'électricité. Le colonel Michael Randianirine s'est déplacé en personne pour l'accueillir. Cette cargaison doit couvrir 6 mois de besoins pour la Girama, avec un carburant moins cher que d'habitude, selon le président. Le second bateau appartient au groupement pétrolier de Madagascar, qui représente les distributeurs privés. Il transporte du gasoil, de l'essence sans plomb et du pétrole lampant, destiné aux stations-service du pays. Son arrivée était prévue depuis plusieurs mois. Problème ? Un décret pris le 4 août a donné la priorité aux cuves du port de Tamatave pour le carburant de la Girama. Or, ces cuves ont une capacité limitée. Les distributeurs privés craignent que leur propre carburant reste bloqué sur le bateau, ce qui pourrait retarder les livraisons d'essence dans les stations. Le groupement pétrolier reproche à l'État de ne pas l'avoir consulté avant de modifier le programme. De son côté, le colonel Randianirine écarte tout risque de perturbation et rappelle que sa priorité sont les besoins de la Girama. Les autorités étudient des solutions, comme l'alternance des déchargements entre les deux bateaux. Aurélie Couman, Antananarivo, RFI.
2: Elles sont désormais 6, ces provinces congolaises concernées par la propagation du virus Ebola. Après le décès d'un patient dans le Bazouélé qui revenait d'un voyage de la province voisine du Haut-Ouélé. Et en parallèle, les responsables de l'Organisation Mondiale de la Santé en RDC revoient largement à la hausse le coût de la riposte. Des 240 millions de dollars prévus dans le cadre du plan national pour 3 mois, le budget passe à 940 millions de dollars. Une somme censée financer la lutte contre le virus, mais aussi la continuité des services sanitaires essentiels. Et face aux centaines de millions annoncés par différents bailleurs internationaux, Kinshasa demande plus de coordination et de responsabilité dans la gestion des financements extérieurs. Plus de détails sur ce fonctionnement complexe avec Patient Ligodi.
4: Le problème peut se résumer ainsi. Tout l'argent de la riposte n'arrive pas dans une caisse commune. Prenons les États-Unis. Washington a annoncé 242 millions de dollars supplémentaires, portant à 512 millions ses engagements pour la réponse directe à Ebola et la préparation. Ces nouveaux fonds doivent financer jusqu'à 6 mois d'activité, notamment la surveillance, les suivis des contacts, les diagnostics et les traitements. Mais l'OMS précise que cet argent ne transite pas par elle. Washington utilise ses propres mécanismes et ses propres opérateurs, ce qui empêche l'organisation d'en détailler la distribution. C'est cette fragmentation que Kinshasa veut mieux encadrer. Le ministre congolais de la Santé défend un seul plan, un seul budget, une seule coordination et indique que le président Félix Tshisekedi a demandé une cartographie des donateurs et de leurs activités. Le gouvernement congolais estime recevoir très peu de financement extérieur directement et souhaite notamment payer lui-même médecins et infirmiers. avec un plan national désormais à 940 millions de dollars. L'enjeu donc double, mobiliser les ressources, mais aussi savoir qui finance quoi, qui dépense quoi et par quel circuit.
2: Patient Ligaudy, une épidémie qui progresse à un rythme sans précédent dans le monde, a reconfirmé hier Africa CDC, le Centre africain de contrôle et de prévention des maladies. Nouveau bilan mis à jour, 2128 décès sur les 4566 cas confirmés depuis le 15 mai dernier, officialisation de ce nouvel épisode. La RDC encore et la communauté Banyamulenge qui continue de réclamer justice 22 ans désormais après le massacre de Gatumba. Nous sommes en 2004, dans la nuit du 13 au 14 août, quand 166 membres de cette communauté sont tués dans un camp au Burundi. Pour les Banyamulenge, ce sont les rebelles burundais du FNL d'Agathon Rwasa qui l'ont commandité. Et hier, plusieurs centaines de membres de la communauté venus de toute la province du Sud Kivu se sont rassemblés à Bukavu, capitale provinciale, pour ne pas oublier. Le récit de Lisa Fabian avec l'aide de nos correspondants dans la région.
5: Vêtu de noir en signe de recueillement, Robert Mutanga est l'un des rescapés du massacre de Gatumba. Il a fait le déplacement d'Uvira pour venir témoigner et partager ses souvenirs douloureux avec ses compatriotes réunis à Bukavu.
6: Deux personnes ont tenté de me poursuivre, mais j'ai réussi à m'enfuir. Ils ont même tiré sur moi, mais grâce à Dieu, je n'ai pas été atteint. Mais beaucoup de mes amis sont tombés. Ça m'étonne de constater que 22 ans après, les auteurs de ce massacre ne sont toujours pas inquiétés.
5: De son côté, Jeanne Namunezero raconte avoir perdu trois tantes à l'époque. Elle s'inquiète pour les générations futures et exhorte au vivre ensemble.
7: Il faut qu'il y ait la cohabitation pacifique qui est sincère entre les communautés qui vivent dans ces différents pays, par exemple. Par exemple, les Rwandais, les Burundis, les Congos. Pas seulement de les parler dans nos bouches, mais qu'on vive ça.
5: Dans son discours, le président de la communauté Banyamulenge de Bukavu, Émile Moutoiré, a rappelé que beaucoup vivent toujours dans l'attente.
8: Demandons à la communauté internationale d'honorer la promesse de justice faite aux victimes au lendemain du crime. Au gouvernement actuel de la RDC, nous leur demandons d'arrêter les attaques sur Minembwe et ses environs. Sanctionner les auteurs des discours de haine et ouvrir un corridor humanitaire pour Minembwe.
5: 22 ans après, les Banyamulenge continuent à clamer haut et fort, plus jamais ça.
2: Merci Lisa Fabian. Cette libération ce jeudi au Mali, 82 militaires jusqu'ici aux mains des djihadistes du JNIM, groupe de soutien à l'islam et aux musulmans, et de leurs alliés rebelles du FLA, le Front de Libération de l'Azawad, ont été relâchés. Annonce faite d'abord par l'état-major général des forces armées maliennes, puis confirmée par le FLA dans un communiqué. Des soldats faits prisonniers entre 2023 et 2026 lors d'affrontements entre FAMA et ses groupes armés dans différentes localités. Alexis Guilleux pour les précisions.
9: L'état-major des armées a annoncé à la télévision nationale la libération de 82 militaires retenus en otage, dont certains capturés le 25 avril lors de la prise de Kidal par le FLA et ses alliés djihadistes du JNIM. Selon l'armée, cette libération est l'aboutissement d'un processus engagé dès leur capture par des groupes armés terroristes affiliés à la coalition JNIM-FLA. Cette libération a d'ailleurs été rapidement confirmée par Maouloud El Ramadan, porte-parole du Front de Libération de l'Azawad. 82 militaires de l'armée malienne faits prisonniers entre 2023 et 2026 ont été libérés dans un cadre strictement humanitaire, a-t-il précisé. D'après les sources sécuritaires, ces libérations ont été rendues possibles grâce à des négociations et des contreparties entre les deux camps. Les militaires libérés n'ont pas tous été capturés à Kidal lors des affrontements du 25 avril dernier. Certains étaient bien entre les mains du FLA depuis 2023, confirment ces mêmes sources. RFI a pu échanger avec des proches de certains de ces ex-otages. Le père d'un des soldats a notamment partagé sa joie et son enthousiasme suite à la libération de son fils capturé en 2023 lors d'une attaque du FLA sur une base de l'armée malienne dans le nord du pays.
2: Le Mali, où le général Assimi Goïta a accordé ce jeudi une grâce présidentielle à Yann Vézilier, du nom de cet agent français arrêté il y a un an, puis condamné à 20 ans de réclusion criminelle pour atteinte à la sûreté de l'État, ce qui avait encore un peu plus tendu les relations entre Paris et Bamako. On y revient dans nos prochaines éditions. Hakan Fidan, le chef de la diplomatie turque, était en Libye pour deux jours cette semaine. Il s'est rendu à la fois à Tripoli et à Benghazi, rencontrant ainsi les les responsables des deux camps. La Turquie, qui se veut toujours l'un des pays les plus influents en Libye, entend bien y consolider sa présence stratégique, économique et défensive et se pose désormais en tant que réconciliatrice, Ouda Ibrahim.
10: Le chef de la diplomatie turque dans le pays cherche à favoriser davantage les relations bilatérales avec la Libye, a pris soin de se présenter comme médiateur. Nous continuerons à jouer ici notre rôle constructif, a-t-il déclaré devant les journalistes à Benghazi. La Turquie soutient le dialogue entre l'Est et l'Ouest, a-t-il insisté, avant de rajouter que son pays œuvre à réduire les divisions entre Libyens et pour une Libye unie. Quant aux rencontres qu'il a faites, il les a décrites comme extrêmement approfondie et productive, aussi bien à Tripoli qu'à Benghazi, comme il l'a mentionné sur son compte X. Pour la Turquie, la coopération dans le domaine sécuritaire et de défense avec la Libye constitue un élément stratégique qui apporte, je cite, de la stabilité pour ce pays ainsi que pour la région. Par ailleurs, Ankara, qui est un important partenaire économique de la Libye, mise sur le potentiel énorme de coopération dans ce domaine. Selon le ministre turc, les entreprises de son pays mène de nombreux projets dans les secteurs industriels, énergétiques, de la construction et des infrastructures. Il a appelé à accroître ses investissements.
2: Ouda Ibrahim. Et puis la Centrafrique qui renforce sa capacité de production d'électricité avec la mise en service d'un nouveau champ solaire à Sakai 2 au sud-ouest de Bangui. Une centrale d'une capacité de 65 mégawatts qui doit contribuer à améliorer sur le long terme l'alimentation de la capitale et de ses environs, régulièrement en proie à des coupures. Financé avec l'appui des Émirats Arabes Unis, le projet entend également soutenir les activités économiques et industrielles centrafricaines. À Bangui, le reportage de Rolf Steff Domialeux.
11: Le soleil se couche progressivement à Bangui. Dans son atelier de soudure au quartier combattant, une question tourmente Gauthier.
12: Y aura-t-il de l'électricité ce soir? Depuis 4 jours, je n'en ai pas. C'est extrêmement difficile pour nous, les entrepreneurs. Mon atelier de soudure ne fonctionne pas. C'est la galère.
11: Depuis 20 ans, les arrondissements de la capitale bénéficient d'environ 8 heures d'électricité par jour. Mais face à une population croissante, l'offre peine à répondre à la demande, constate Nathan, un boutiquier.
13: L'électricité est très importante. Je suis obligé d'acheter un groupe électrogène car je n'arrive pas à conserver mes produits avec l'Enerka, mais je risque de faire faillite à cause du coût élevé du carburant.
11: Ce champ solaire de 150 hectares d'une capacité de 65 mégawatts est raccordé au réseau national qui devrait alimenter 300 000 foyers. Conscient de la situation, le président Faustin Akonjo Touadéra entend poursuivre l'amélioration de la desserte.
14: Il y a beaucoup de coupures, il y en a qui manquent de l'énergie pour les petits travaux. Il y a une forte croissance de la population, il y a une forte demande en énergie, donc il nous faut produire davantage. C'est un projet qui va permettre à nos compatriotes d'avoir de la lumière, de développer un certain nombre d'activités et aussi notre administration. Donc on ne peut pas parler de développement sans énergie.
11: Selon le ministère centrafricain des grands travaux, le coût total de ce projet s'élève à 90 millions de dollars. Rolf Steff Domialeux, Bangui, RFI.
2: Il est 4h42 à Bangui.
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2: Encore un gros quart d'heure à passer ensemble, les suites de nos séries estivales au Nigeria d'abord, où l'on revient sur l'un des épisodes fondateurs de la pensée féministe panafricaine, le dossier Afrique Économie, ensuite et les ambitions du maroquinier sénégalais Maraz qui doit ouvrir une boutique à Paris. Et puis dans une dizaine de minutes, vous en avez l'habitude, le journal des territoires français de l'océan Indien et les pénuries de main d'œuvre en marge de la récolte des cannes à sucre à la une. Cinquième reportage donc de l'une de nos séries estivales consacrées aux actrices oubliées de la décolonisation sur le continent africain. Au Nigeria aujourd'hui, retour en août 1960 à Ibadan, quand 55 délégués de 8 pays se sont réunis pour un congrès intitulé « La femme africaine trace son avenir ». Peu d'archives sont restées de ces 12 jours de réunion, mais il n'en reste pas moins un moment fondateur pour la pensée féministe panafricaine. Récit de cet épisode encore trop méconnu depuis Lagos avec Harmonie Pondinyaga.
15: Elles étaient ghanéennes, maliennes, sénégalaises ou guinéennes, des femmes de ménage, des commerçantes, des politiques ou encore des sages-femmes, réunies dans le but de réfléchir communément à leur place dans leur pays nouvellement indépendant, mais aussi à l'échelle du continent. L'historienne Sarah Panata s'est penchée sur les rares traces qui existent de cette conférence d'Ibadan et nous présente les problématiques évoquées.
16: On parle plutôt des questions qui sont pas liées à la politique formelle. On a des questions comme la place des femmes dans la famille, les droits reproductifs, les rôles sociaux en fait des femmes à dans les nations indépendantes, mais aussi par exemple donc comment continuer le dialogue, comment se penser en tant qu'africaine entre guillemets, et donc sortir aussi un peu des spécificités nationales portées par la colonisation.
15: Les débats portés sur la conciliation d'une vie moderne tout en préservant la société traditionnelle africaine et sur la façon dont la liberté de travailler ou d'entreprendre peuvent améliorer leur statut de citoyenne. Au Nigeria, depuis les années 1940, ces luttes passent souvent par des associations féminines fondées sur des critères religieux ou économiques. C'est l'une d'entre elles, la Women's Improvement Society of Nigeria, qui sera à l'initiative de la conférence d'Ibadan. Sa présidente de l'époque, Felicia Adetowun Ogun Seye, aujourd'hui âgée de 99 ans, se remémore ses combats.
17: Avant l'indépendance, on n'était pas traités de manière égale. On était toujours relégués au second plan. On n'était pas aux avant-postes. Notre préoccupation, c'était l'égalité salariale pour un travail égal. Pour faire le même travail à l'époque, j'étais payée le tiers de moins qu'un homme. On a combattu ça et on a gagné.
15: Les femmes se considéraient désormais prêtes à assumer de nouveaux rôles politiques au-delà de leur foyer, comme l'expliquait la représentante du Togo.
18: Maintenant que l'indépendance est acquise, les Africaines devraient faire face à de nouvelles tâches pour l'édification de la nation. Le rang de la femme est, dans leur société, la pierre angulaire. L'avancement se basera sur le progrès que fera la femme.
15: Les logiques nationales ont vite pris le pas sur les discours unitaires, mais des alliances féminines subsistent cette fois, fondées sur des affinités politiques. Harmonie Pondignaga, Lagos, RFI.
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2: Et les principaux titres de ce vendredi 14 août 2026, alors que la France s'apprête à affronter une nouvelle journée de canicule comme une partie de l'Europe, elle fait également face à un nouvel incendie dans les Landes. Dans le sud-ouest du pays, il a déjà parcouru 600 hectares de forêt et provoqué l'évacuation de 500 personnes. Dans ce contexte, les pompiers professionnels manifestaient hier à Paris pour réclamer notamment davantage de moyens. Ils appellent à une mobilisation nationale en septembre. Pendant ce temps, d'autres incendies sur le continent européen. En Croatie, un feu de forêt a ravagé des logements et conduit à des centaines d'évacuations sur le littoral. En Grèce également, un nouveau feu important a éclaté hier dans une région touristique du nord du pays. Quand la planète s'emballe, au Japon, au moins 4 personnes sont mortes dans l'est de Tokyo, tuées par des précipitations présentées comme sans précédent. Des milliers de personnes se sont par ailleurs retrouvées bloquées à l'aéroport international de Narita qui dessert la capitale. L'état d'urgence décrété à Hawaï en prévision de la tempête tropicale Lala annoncée pour le week-end. Elle gagne actuellement en force dans le Pacifique et pourrait devenir un cyclone. Et puis au Pérou, l'état d'urgence l'a aussi décrété dans un tiers de municipalités du pays pour faire face au très haut risque d'épisodes de sécheresse liés au phénomène climatique El Niño et qui affecte la sécurité alimentaire. Suite et fin de l'une des autres séries de l'été sur la radio du monde, ces entreprises du continent qui investissent en France. Un épisode consacré au maroquinier sénégalais Maraz qui va prochainement ouvrir une boutique dans la capitale française. Une vitrine sur le vieux continent pour cette marque haut de gamme, mais aussi et surtout de nombreux défis, autant logistiques que financiers. Le dossier Afrique Économie avec Alexis Bédu.
19: Des sandales, des chaussures, des sacs et autres porte-documents en cuir, Maraz a fait son trou en Afrique avec des magasins à Abidjan, Kigali et Dakar, le berceau de la marque. Pour son fondateur Moustapha Sindiaye, c'est le moment d'aller plus loin. Une boutique parisienne est sur le point d'ouvrir.
20: Ça fait partie du développement, c'est également un pari parce qu'aujourd'hui, ce qu'on a l'habitude de voir, c'est le sens contraire. C'est des marques qui viennent de l'Europe, des États-Unis, etc., qui viennent vers l'Afrique ou de grandes marques qui viennent s'implanter à Paris. Mais il est rare de voir des marques africaines qui produisent, qui conçoivent en Afrique et qui viennent s'implanter à Paris.
19: Et c'est un défi pour la marque sénégalaise. Comment se faire une place sur le marché du luxe européen? Comment adapter ses collections avec 4 saisons en Europe? Et comment être compétitif malgré les barrières douanières?
20: Celui qui produit en Europe et qui vient vendre en Europe a plus d'avantages que celui qui produit en Afrique, qui doit passer par les barrière douanière, qui est facturée et tout, et venir aujourd'hui proposer ces mêmes produits ici. C'est un pari qu'il faudra relever. Nous allons y faire face et venir proposer ce qu'on a de plus beau. Les Français la clientèle occidentale recherche de l'authenticité et c'est ce que nous venons leur proposer.
19: Dans le luxe africain, elles sont rares, les maisons à tenter l'aventure parisienne. Récemment, l'ivoirienne Aliwax, fondée par la créatrice Alice Niapa, a ouvert une boutique. Il y a 10 ans, c'était la maison Goya, fondée par le béninois Rodrigue Voudounou. Moustapha Sindiaye aimerait que le mouvement s'accélère.
20: Aujourd'hui, je pense qu'il faut que d'autres viennent renforcer. L'Afrique a son mot à dire et Paris est une belle terre d'accueil pour la mode.
19: Même sentiment pour Benoît Chervalier.
3: Ma conviction profonde, c'est absolument ce qui doit se faire.
19: Ce chef d'entreprise français est président Afrique de l'organisation patronale Business Europe et enseignant à l'ESSEC.
3: Ce que l'on voit aussi, c'est que ça n'existait pour ainsi dire pas du tout il y a une dizaine d'années et que ça commence à exister. Donc on voit une forme d'émergence. Donc c'est accompagner ce mouvement, c'est le développer pour que, justement, il se transforme en réelle dynamique et en réelle trajectoire de croissance.
19: Et pour faire vivre ce mouvement, tous soulignent l'importance de la diaspora, qu'elle soit entrepreneur ou simplement cliente en France des productions africaines.
2: Cette série Afrique Économie d'Alexis Bédu à retrouver sur l'ensemble de nos plateformes d'écoute.
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2: Tout l'été, avec la coopération des médias francophones publics, nous vous proposons la série Changer de parcours. Ce matin, à la rencontre d'une famille qui a décidé de radicalement changer son mode de consommation pour plusieurs raisons, écologiques, sanitaires et pour favoriser le commerce local. Fini les grandes surfaces pour Chloé et sa famille, basée en Haute-Loire dans le sud-est de la France. C'est au marché qu'ils achètent désormais leurs produits ou dans les petits commerces locaux. Un défi lancé depuis 2016, raconté à notre confrère de Radio France, Gabin Grulet.
21: Quand Chloé ouvre les placards de sa cuisine, on n'y voit aucun emballage plastique, que de longs bocaux en verre.
22: Là, par exemple, j'ai du taboulé en vrac, des haricots blancs, il y a des céréales des enfants. Dans le frigo, là, on a le repas de ce soir avec des petits pois du jardin.
21: Même dans la salle de bain, savon solide côtoie crème de producteurs locaux.
22: Par exemple, là, j'ai une huile de massage à la pâquerette pour hydrater le corps. Et sur la lessive, depuis qu'on la trouve en vrac, on la fabrique plus nous-mêmes.
21: Depuis 10 ans, Chloé, enseignante, et son mari fonctionnaire ne s'approvisionne qu'au marché, dans de petits commerces bio ou auprès de producteurs.
22: Avant, je me posais absolument aucune question sur ce que je mangeais. Et puis, quand notre fils est né, la première chose qu'on s'est dit, c'est qu'est-ce qu'on veut lui faire manger.
21: Et pour eux, mieux manger passe par se priver des grandes surfaces.
22: Le supermarché, c'est la déconnexion entre la vie qui est nécessaire à produire ce qu'on mange et nous. Parce qu'on les achète sous emballage, dans un endroit climatisé, et ça ressemble bien plus à un produit industriel qu'à un produit vivant. Et en fait, quand on quitte le supermarché, on se rapproche plus de la vie. Parce qu'on voit que le producteur, cette semaine, il n'a pas pu avoir tel fruit parce que la grêle est tombée et que les fruits ont été saccagés. On se rappelle de notre dépendance à tout ce qui nous entoure. Et je crois que c'est vraiment ça qui change quand on est dans le supermarché. On a un petit peu la tête dans le caddie, comme un cycliste qui a la tête dans le guidon.
21: C'est l'heure des courses. Direction La MAP, une association de vente directe entre producteurs locaux et consommateurs. Il y en a partout en France.
22: Bonjour.
21: Chloé y va toutes les semaines récupérer des légumes, du poulet, des pâtes. Au stand de Jean-Marc, c'est lait et fromage blanc.
23: Les faisselles, les produits sont commandés à l'avance, 6 mois à l'avance. C'est un côté sécurisant pour le producteur, puisqu'il n'a pas l'air mendu, surtout quand c'est des produits frais. C'est un gros avantage.
21: Son litre de lait entier bio est affiché à 1,20€. À côté, les pâtes d'Elodie, elles, sont quand même à près de 8€ le kilo.
24: On n'arrive pas à toucher toutes les clientèles, mais en fait, on touche des familles qui font le choix, par exemple, sur les premiers contrats, de prendre, par exemple, qu'un paquet de pâtes en disant c'est plus cher que ce qu'on peut trouver en magasin, mais on fait le pas. Et du coup, il y a beaucoup moins d'achats superflus. L'aspect commercial de la grande surface fait qu'on a envie de tout acheter et qu'en plus, on achète un aliment de meilleure qualité. Donc, finalement, les gens se rendent vite compte en consommant de cette façon qu'ils sont gagnants.
25: C'est tout bon ?
24: C'est tout bon, ouais.
25: Merci.
24: À bientôt.
21: Gabrielle, 13 ans, arrive à table.
26: Samedi matin, vous partez à 8h, je préfère dormir.
21: Et quand elle était petite, sa mère se souvient qu'elle chantait dans la rue.
24: On va plus au supermarché, en passant devant l'enseigne du supermarché où on allait 2 semaines avant. Donc ça la faisait rire, en fait, de relever le défi.
21: Mais depuis, l'adolescente a un peu changé d'avis.
27: Des fois, j'ai envie de tester d'autres choses que des fois mes copines, elles testent et que je fais pas. Et j'ai juste envie de faire comme elles pour savoir ce que ça fait. Des fois, je me perds un peu dans les rayons. Enfin, il n'y a pas mes parents, souvent, mais...
24: Après, on a quelques produits un peu différents parce que j'ai eu une ado à la maison. Et on va pas l'empêcher d'être une ado.
21: Gabrielle n'a pas ses biscottes préférées, mais a le droit à son shampoing.
24: Voilà, il n'y a pas de raison qu'elle soit pas comme les autres, entre guillemets. Donc on n'est pas extrémiste.
21: La famille va aussi au supermarché juste pour les croquettes du chat.
24: C'est important, je trouve, de ne pas avoir l'air jusqu'au boutiste, parce que le but, c'est pas de se torturer au quotidien. Il faut commencer par se faire plaisir, en fait. Le plaisir de découvrir des goûts nouveaux, le plaisir d'aller dans des endroits différents, le plaisir d'échanger avec des gens. Parce que si c'est pour que ça soit pas rigolo, ben, il faut pas le faire, en fait.
2: Reportage signé Gabin Grulé, notre confrère de Radio France. 5h54 ici à Paris dans quelques minutes sur RFI, le retour de l'actualité internationale. Avant cela, c'est votre rendez-vous d'actualité des territoires français de l'océan Indien. Et à la une, les difficultés de recrutement pour la coupe de la canne à sucre à La Réunion. Bonjour Benoît Ferrand.
4: Bonjour. C'est même un métier que l'on peut qualifier de rude, à tel point d'ailleurs qu'il est devenu bien difficile, pour ne pas dire impossible, de recruter localement. Seulement voilà, il y a à La Réunion, île montagneuse, des endroits où les machines, quand il y en a, ne vont pas. Il est donc impératif pour certains planteurs de trouver des candidats, y compris, s'il le faut, venus d'ailleurs. Reportage dans le nord-est de La Réunion, Priscilla et Dave.
5: Son sabre à la main, le dos courbé, Midi Ladji coupe les cannes une par une en séparant les feuilles et les tiges. Un travail méticuleux au champ de 7h à midi, 60 heures par semaine et peu importe la météo.
6: Le travail de la canne, c'est un travail dur. Travail dans le soleil, dans la pluie. Là, ce 60 heures-là, on n'a que 584 €. C'est pas bien payé, mais on n'a pas le choix. Il vaut mieux gagner peu que de rester donc à faire la mendicité.
7: On fait un contrat chez moi. J'ai la chance que mes ouvriers depuis 2011 sont avec moi tous les ans.
5: En effet, ce n'est plus aujourd'hui que Yannick Boyer, planteur à Sainte-Suzanne, aurait trouvé des volontaires.
7: Moi, je reconnais, c'est dur, hein, parce que moi, je fais, moi, je prends mon sable, moi, je prends la pique, je mets l'appareil herbicide sur mon dos, je connais, c'est dur. Les anciens coupaient, il y avait du courage, mais maintenant les jeunes comme là, plus trop travailler de la canne à sucre.
6: Partout dans le monde, c'est comme ça. Tout le travail difficile, c'est fait par les étrangers.
5: Originaire des Comores et installé depuis 18 ans à La Réunion avec un titre de séjour, Midi Ladji défend cette main-d'œuvre extérieure.
6: Si La Réunion et les autorités ont accepté d'ouvrir la porte, certainement il y aura main-d'œuvre. Mais s'ils ont fermé la porte, il n'y aura pas de main-d'œuvre.
5: Les canniers sont conscients de la demande, mais ce projet de recruter ailleurs continue de diviser au sein de la filière.
4: Un tout autre sujet, le vélo. Le vélo, c'est bien, mais ce n'est pas si évident que cela à utiliser, surtout lorsqu'on prend de l'âge ou lorsque la topographie ne s'y prête pas forcément. C'est évidemment plus facile dans un pays plat, d'où sans doute le succès dans les communes du nord de l'île de La Réunion des vélos verts, un service de location longue durée de vélos à assistance électrique, ce qui est bien utile lorsque ça monte. Reportage à la Maison du Vélo à Saint-Denis, signé Bruce Régent.
8: Essence, parking, usure de la voiture, cette mère de famille a fait ses comptes, 55 € par mois, tout compris, c'est carrément intéressant pour elle, sans parler de la préservation de la nature.
9: Ah oui aussi, puis en plus ça va m'aider dans les montées, donc je vais pas faire trop de sport.
8: Certes, depuis sa demande de vélo vert, il a coulé un peu d'eau.
9: Non, pas tant que ça, 3 mois, je crois, 3 mois et demi, ça va.
8: 900 de ces bicyclettes sans effort sont en circulation sur le territoire de la Cinor.
10: Aujourd'hui, nous sommes à plus de 500 sur les attentes. Qui est pas net.
8: En son du succès, concède Gérard Françoise, le président de la Soliparc.
10: On n'attend pas très longtemps, on a cette rotation, puisque quand on loue un vélo, c'est en 3, 6, 9 et 12 mois, on loue pas le vélo à vie.
8: Magali vient d'ailleurs de rendre le sien à regret.
25: Bah parce que maintenant j'ai 2 enfants pour déposer à l'école et il n'y a pas 2 sièges.
8: Et pourtant pendant 6 mois, elle a adoré.
25: Tous les jours, pas d'embouteillage, même pour les enfants. C'est chouette, c'était.
8: Mais l'idée est rappelée par Evelyne Rossmann, la directrice commerciale du projet, c'est bien de convertir les usagers.
28: Nous, notre objectif, c'est que la personne garde le vélo le plus longtemps possible, un mois, 6 mois, 1 an, et renouvelle, voire décide d'acheter son propre vélo à assistance électrique.
29: Si vous mettez un chien devant, là.
30: Il faut qu'il aboie pour faire traction. Voilà.
4: En bref, un nouveau pont universitaire se construit dans le canal du Mozambique. Les universités de Mayotte et de Majunga, sur la côte nord-ouest de Madagascar, ont en effet signé ce mardi une convention de coopération, un rapprochement avec la grande île qui pourrait notamment offrir de nouvelles perspectives aux étudiants dont la mobilité hors de Mayotte reste limitée. Fin de cette édition. Bonne journée, bon week-end.
2: Bonne journée à vous, Benoît Ferrand, et à vous également, chers auditeurs. C'est la fin de cette première édition d'Afrique Matin. J'en profite pour saluer Abdallah qui nous écoute depuis les Comores sur YouTube. Je remercie Thierry Le Saint qui était à la réalisation de cette demi-heure. Sébastien Duhamel également qui était à la rédaction en chef. Dans une minute sur RFI, le retour du journal et de l'actualité internationale.
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13: Andreea Oros.
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1: Charlotte de Rouen.
0: Au Mali, le général Assimi Goïta a gracié un officier français des services de renseignement condamné à 20 ans de prison. Le ministère français des Affaires étrangères exprime ce vendredi sa très grande satisfaction. Pour encourager la production de drones américains, Donald Trump joue la carte des droits de douane. Le président espère ainsi concurrencer la Chine sur un marché où elle est leader. C'est une étape majeure pour l'entrée en vigueur de la loi sur l'aide à mourir en France. Le Conseil constitutionnel a validé ce vendredi ce texte très sensible. Et puis les échecs connaissent un engouement particulier depuis quelques années, avec notamment l'explosion du jeu en ligne, et s'invite du coup à la Coupe du Monde de l'e-sport qui se tient en ce moment à Paris. On vous en parlait dès hier soir sur RFI. Au Mali, un officier français des services de renseignement a été gracié. Un geste d'apaisement qui intervient après des années de fortes tensions entre Paris et la junte malienne. L'homme avait été condamné en juin dernier à 20 ans de prison pour atteinte à la sûreté de l'État. Il travaillait pourtant sous statut diplomatique à Bamako, était rattaché à l'ambassade de France. D'après nos informations, cet agent a pu regagner la France. Mais alors, comment cette grâce a été obtenue? Élément de réponse avec notre correspondant régional, Serge Daniel.
2: Avant même le début du procès de l'agent français qui s'est tenu en juin dernier à Bamako, les négociations pour sa libération avaient déjà commencé. D'après nos informations, discrètement, le Maroc a joué un rôle décisif pour un dénouement heureux. « Faites-le pour sa majesté, au nom de nos relations », aurait déclaré un interlocuteur de Rabat au Malien. À Bamako, une source proche du dossier confie « De notre côté, nous avons insisté sur une chose, l'espion doit être jugé d'abord et le reste suivra ». Fin de citation. Dans la perspective d'une grâce, dans le groupe des accusés, l'agent français sera le seul à être jugé pour la supposée tentative de déstabilisation. Ces co-accusés maliens, dont deux généraux, croupissent d'ailleurs toujours en prison. Dès le jugement prononcé, dans le cadre des négociations, il a été demandé à l'avocat du français de ne pas faire appel à la décision de justice. Mais impatiente sur ce dossier, la France a très récemment menacé de fermer l'école française Liberté de Bamako en représailles, selon une source. Les négociations se sont accélérées, la grâce est intervenue. Question, qu'a obtenu la junte malienne en retour? Beaucoup de choses, confie une source locale qui n'a pas voulu détailler. Serge Daniel, Dakar, RFI.
0: Au Niger, le missionnaire américain Kevin Rideout a été libéré après plus de 9 mois de captivité. Il avait été enlevé en octobre dernier à Niamey, où il travaillait pour l'organisation évangélique SIM International. Sa libération intervient alors que la situation sécuritaire reste très tendue dans le pays. Au Tchad, l'opposant Succès Masra a été gracié. Le président Mahamat Idriss Déby lui a accordé aujourd'hui une grâce, ainsi qu'à 8 autres opposants. L'ancien premier ministre et chef du parti d'opposition, Les Transformateurs, échappe donc à une peine de 20 ans de prison ferme. Il avait été condamné l'an dernier pour diffusion de messages à caractère haineux et xénophobe et complicité de meurtre, mais il a toujours dénoncé un procès politique. C'est la dernière série de droits de douane annoncée par Donald Trump. Le président américain va taxer les drones fabriqués hors des États-Unis. Un enjeu de sécurité nationale, assure-t-il. Dans sa ligne de mire, Pierre-Olivier, il y a surtout la Chine, premier fabricant mondial de drones.
3: Pour encourager la production de drones américains, Donald Trump joue sa carte favorite, les droits de douane. Cette fois, ils seront différents selon le modèle de drone. Une taxe de 100% pour ceux qui dépassent 25 kilos ou qui sont dotés de capacités sensibles, comme l'imagerie thermique. Seulement 25% pour les modèles plus simples et plus légers. À noter que les alliés des États-Unis comme l'Union européenne bénéficieront de droits de douane réduits. Ces nouvelles mesures tarifaires concernent bien sûr les drones vendus dans le commerce et pas ceux utilisés par l'armée américaine qui fabrique ses propres engins. Mais pour Donald Trump, les drones, même commerciaux, sont de manière inhérente à double usage. La plupart des modèles, même vendus pour un usage civil, peuvent facilement être utilisés de façon militaire. Il s'agit donc pour le président d'un enjeu de sécurité nationale, mais aussi d'un levier pour doper la fabrication de drones aux États-Unis et concurrencer la Chine sur un marché où elle est leader. Ces taxes devraient entrer en vigueur début septembre.
0: Pierre Olivier. Des avions de l'OTAN abattent un drone dans l'espace aérien de la Lettonie ce vendredi. L'origine de ce drone n'a pas été spécifiée, mais les États baltes enregistrent de plus en plus de drones sur leur territoire. En juin, déjà, des avions de l'OTAN avaient abattu un drone en Lettonie. Au Japon, au moins 5 morts dans de très fortes pluies près de Tokyo, des pluies diluviennes et qui ont bloqué des milliers de personnes à l'aéroport international près de la capitale japonaise. Parmi les victimes, une femme de 66 ans coincée dans sa voiture sur une route inondée. En France, la loi sur l'aide à mourir est validée par le Conseil constitutionnel. L'institution avait été saisie 5 fois sur ce texte sensible, fruit de plusieurs années de débat. Les sages ont donc donné aujourd'hui leur feu vert à la légalisation d'une forme d'assistance au suicide, voire d'euthanasie, à des conditions très précises et en émettant quelques réserves. Le Conseil constitutionnel demande des précisions sur l'application de la loi pour éviter de possibles interprétations et notamment sur la clause de conscience, Marie Cazadebé.
1: La clause de conscience permet à un soignant de refuser de participer au geste létal, à l'acte qui mettra fin au jour du patient. Sur ce point, le Conseil constitutionnel valide le fait que l'établissement entier peut faire valoir cette clause, une revendication des établissements de soins catholiques. Mais les sages précisent une condition, qu'il existe une alternative au niveau local. Aussi, la clause ne peut pas se limiter aux soignants. Un pharmacien pourrait également refuser de préparer le produit létal. Enfin, concernant les patients sous tutelle ou curatelle, qui bénéficient donc d'un représentant ou d'un conseiller pour cause de perte d'autonomie, l'avis de ces derniers sera nécessaire et pris en compte. Ces réserves n'entraînent pas de réécriture de la loi, mais le gouvernement est dans l'obligation d'adapter ses décrets d'application. Les administrations et la justice devront également s'y soumettre.
0: Précision signée Marie Cazadebé. Face au changement climatique, le Royaume-Uni doit passer à des énergies plus propres. Déclaration du Premier ministre britannique Andy Burnham aujourd'hui lors d'un déplacement près de Birmingham où un grave incendie en cours est aggravé par une sécheresse historique. Sécheresse qui frappe aussi la France. Le feu qui a lieu en ce moment dans les Landes progresse un peu, mais son intensité diminue légèrement, précise ce soir les services de secours. Au Royaume-Uni, toujours le chef du parti anti-immigration, Nigel Farage, a été réélu député. Il avait lui-même provoqué cette élection partielle qui a eu lieu hier en démissionnant de son poste. Après avoir été mis en cause dans des affaires de dons non déclarés, il a obtenu 63% des voix. Les échecs sont-ils un e-sport? Un sport, en tout cas, le débat subsiste, un e-sport. C'est le cas, puisque les échecs sont bien présents à l'occasion de la Coupe du Monde de l'e-sport qui se tient en ce moment à Paris. Les meilleurs joueurs professionnels s'affrontent. Reportage sur place d'Antoine Ellis au Parc des Expositions.
4: Après un show de danse pour ouvrir le tournoi, les 22 joueurs sont accueillis comme sur un ring de boxe. Ils jouent face à face, chacun sur leur ordinateur. Les spectateurs suivent les commentaires en direct et même le rythme cardiaque des joueurs. Tout est fait pour rendre les échecs spectaculaires. Nicolas, 45 ans, ne connaît presque rien au jeu, mais il y trouve son compte.
5: À chaque fois qu'il présente des statistiques, j'essaie de comprendre. Là, avec le carré vert qui montre le coup précédent, ça me permet aussi d'essayer de comprendre un peu. Donc, à chaque fois que je prends des petits détails à droite à gauche, j'essaie de mettre dans ma culture échec, entre guillemets.
4: Les joueurs, eux aussi, découvrent un nouveau monde. 1,5 million d'euros en jeu, 250 000 rien que pour le vainqueur. Ils font maintenant tous partie d'une équipe d'e-sport, comme l'Indien Nial Sarin.
6: Quand on m'a proposé de rejoindre l'équipe, je n'ai pas hésité une seule seconde. C'est un honneur de les représenter. Le format est génial. Je prends beaucoup de plaisir à jouer. J'aimerais bien avoir plus de tournois comme celui-là.
4: Le tournoi est organisé par la plateforme en ligne chess.com. Arcus Fredriksson, responsable du développement commercial.
7: Depuis quelques années, il y a de plus en plus de tournois de ce type, mais le partenariat avec la Coupe du Monde d'e-sport est un énorme pas en avant pour les échecs.
4: Les organisateurs ont déjà les yeux tournés vers 2027. La Coupe du Monde devrait accueillir encore plus de joueurs d'échecs.
0: Un reportage signé Antoine Ellis, et le champion du monde d'échecs de e-sport sera lui couronné demain samedi.
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11: Bonjour. Alors que le monde est miné par les conflits et les affrontements entre grandes puissances, vous nous demandez cette semaine quelle place pour la question climatique sur notre antenne. Mais d'abord, nous parlons des diasporas africaines. Avec une question de Malik Gueye, étudiant à l'université Gaston Berger à Saint-Louis du Sénégal, une question destinée à 8 milliards de voisins et à Emmanuel Bastide.
12: Après avoir remercié Emmanuel et le saluer au nom de l'Afrique, au nom de la diaspora africaine, donc son émission est d'une grande importance capitale parce qu'elle permet de reconnecter l'Afrique à ses enfants de l'autre bout du monde. Par rapport à ça, je voulais lui poser une question. Quelles sont les perspectives vraiment auxquelles on s'attend de lui pour encore mieux reconnecter la diaspora à la terre d'origine, quoi.
11: Bonjour Emmanuel Bastide.
13: Bonjour Julia Trangeval.
11: Avant d'évoquer les perspectives pour connecter à l'antenne le continent et les diasporas, est-ce qu'on peut en parler un peu de ces diasporas, justement ?
13: C'est une très très bonne question de Malik Gueye, parce que c'est vrai que les diasporas sont parfois un sujet un petit peu sous-estimé sur RFI, pour plusieurs raisons. D'abord, la taille des bassins d'audience, hein, sur le continent africain, c'est évidemment l'immense majorité de nos auditeurs. Le bassin d'audience des diasporas, c'est beaucoup plus faible numériquement, en Europe par exemple. Ceci dit, les diasporas, là aussi on peut se poser la question dans quelle mesure elles continuent d'être connectées à RFI une fois qu'elles ont quitté le continent africain. À la deuxième génération, très honnêtement, c'est pas du tout sûr que les enfants des personnes qui ont migré vers l'Europe continuent d'écouter c'est la radio de papa, en fait, hein, finalement. Nous, ce qu'on voit quand même, c'est que les auditeurs qui nous appellent au standard, ils ont tous un membre de leur famille qui est en Europe, qui envoie de l'argent ou pas d'ailleurs. Et d'ailleurs, on le sait, les transferts d'argent des diasporas, c'est plus important que l'équivalent de l'aide au développement.
11: On voit qu'il y a un lien qui est sans doute plus fort de l'Afrique vers la diaspora,
13: oui,
11: que dans le sens contraire.
13: C'est sûr. Il y a une attente économique de redistribution. Ceci dit, depuis quelques années, nous, on a vu apparaître un nouveau phénomène. C'est le phénomène, ce qu'on appelle les repats. Alors ça, c'est intéressant parce que j'ai discuté il n'y a pas si longtemps avec de jeunes architectes béninois formés, diplômés en architecture en France, qui sont repartis ouvrir leur studio d'architecture au Bénin. Et je leur ai dit, ah ben, vous êtes des repates. Ah, mais comment tu connais ce terme ? Nous, on pensait que ça existait qu'au Bénin, ce terme. En fait, non. Ce terme, il est connu sur l'ensemble du continent africain. Et maintenant, c'est un phénomène qui est massif.
11: Et comment on raconte ça, alors, dans 8 milliards de voisins ?
13: Alors, c'est pas si simple. D'abord, parce que pour les auditeurs qui ne sont jamais partis du continent africain,

0: Le succès des repates, où elle a sillonné plusieurs pays, le Gabon, la RDC, le Cameroun, avec une grande vitalité de création d'entreprises, de PME, et elle leur a demandé de raconter leur histoire et leur parcours. On leur a tous dit, ces gens-là, leurs familles, les amis, mais tu es fou de rentrer, tu es folle de rentrer, d'entreprendre, alors qu'on t'avait tout donné, tu avais tout avec un diplôme en France. Et ils ont tenté l'aventure, et pour une bonne partie, ils y sont parvenus, avec d'immenses difficultés, encore des fragilités, mais on trouve que ces histoires-là, elles sont incroyables, parce que finalement, les patrons et les patronnes de PME sur le continent africain, pour nous en tout cas, ce sont vraiment les héros du quotidien sur le continent, et quand ils sont repates, ils ont une aventure encore plus extravagante à raconter.
1: À retrouver donc dans 8 milliards de voisins sur RFI. D'autres projets à venir ?
0: D'autres projets, parce qu'effectivement, c'est vrai que on parle aussi beaucoup de diaspora. Quand on parle de cuisine, on a une fois par mois une émission sur la cuisine, parce que les diasporas se reconnectent à leurs histoires familiales par les recettes. Et comment le foot reconnecte les diasporas au continent, ça nous semble quelque chose de très fédérateur et un sujet à creuser à mon avis.
1: Merci beaucoup Emmanuel Bastide.
0: Et merci à Malik pour la question.
1: Merci à Malik Gueye et à tous les étudiants en master de sociologie à Gaston Berger. 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
2: Bonjour à la RFI, moi je me nomme Mohamed Diop, dit Major Alamine, sociologue de formation et communicant par passion. Et ma question est simple, quelle est la légitimité, quelle est la pertinence, quelle est l'actualité du débat climat, migration dans un contexte mondial complexe, tout en sachant que vous le savez mieux que moi, on vit dans un monde où il y a des guerres par-ci par-là, des affrontements par-ci par-là. Et j'aimerais bien quand même savoir la vraie pertinence de cette question-là.
1: Bonjour Lucile Gimbert.
3: Bonjour.
1: Journaliste au service environnement de RFI. Alors, ces questions de climat, de migration qui sont si importantes dans le monde actuel, est-ce qu'elles sont aussi importantes que les guerres, les affrontements entre grandes puissances qu'on voit actuellement ? Est-ce que c'est vraiment un enjeu de premier plan?
3: Alors, je comprends qu'on se pose la question, hein. Nous-mêmes, au service environnement, on se l'est posé, notamment, je m'en souviens bien, au moment de la guerre à Gaza. Déjà, à titre individuel, qu'on soit journaliste ou auditeur de RFI, on peut être particulièrement choqué par des vidéos qui nous arrivent de ces terrains de conflit, par les réseaux sociaux, et se dire que du coup, il n'y a plus que cela qui compte, parce que l'émotion est très forte. Comme média aussi, cette émotion que suscite ce type d'événement, où il y a une violence brutal, avec beaucoup de victimes, avec beaucoup de conséquences économiques et géopolitiques, bah ça nous pousse à donner la priorité à ces informations-là. Mais même si on dit tout ça, pour moi, il faut pas perdre de vue les autres sujets.
1: Pourquoi ?
3: Bah parce que d'abord, dans les guerres et les affrontements qu'on vous raconte au quotidien sur RFI, il y a des dimensions environnementales. Dans ces tensions entre puissances, il y a très souvent une recherche de matières premières. On peut penser aux États-Unis de Donald Trump qui lorgnent sur le pétrole du Venezuela, les minerais critiques pour la transition au Groenland. Et puis il y a les acteurs de ces conflits, en fait, ils utilisent l'environnement aussi pour frapper leurs adversaires. C'est pas seulement des bombes sur des gens, c'est aussi des mines dans des rivières, des drones qui traversent des forêts, etc. On sait par exemple que dans sa guerre contre l'Ukraine, la Russie utilise les rivières. Il y a eu la destruction d'un très grand barrage en 2023 qui a causé des inondations catastrophiques qui ont touché 620 km² de terre. Cela veut dire des champs pollués, des rivières polluées, des sources d'eau potable polluées. Et donc l'impact d'une guerre, ça se raconte pas seulement en comptant les morts humains, même si c'est important, parce que la destruction et les dégâts qui peuvent être causés sur les éléments nécessaires à la vie sur Terre, hein, comme les sols, l'eau ou l'air, ben ce sont des sujets qui touchent les populations et qui ont des impacts à très long terme.
1: Lucile, en termes de climat et de migration des populations, est-ce qu'il y a un lien à faire ?
3: Oui, alors en termes de migration de population, je dirais que ces crises, elles ont des conséquences économiques et environnementales. Un exemple là de la guerre au Moyen-Orient, la hausse du coût du carburant et des engrais. Ça a un impact direct sur le quotidien des petits agriculteurs en Afrique, mais dans énormément de zones du monde. Et ça, ça participe à appauvrir des populations qui sont souvent déjà vulnérables dans les pays du Sud, et donc à pousser certains et certaines sur la route migratoire. On sait que les causes de ces migrations sont la plupart du temps économiques, et c'est un devoir de journaliste de ne pas l'oublier.
1: Et en ce qui concerne le climat lui-même ?
3: Il y a évidemment les morts brutales dans les événements extrêmes, comme des inondations ou des tempêtes, parce qu'il y a des pluies plus intenses, par exemple. Mais il y a surtout

0: Quand on parle de changement climatique, de la surmortalité, cela veut dire que des gens vont décéder à cause de maladies chroniques aggravées, des personnes âgées vont mourir plus tôt, par exemple à cause de vagues de chaleur ou d'incendies, ils ont respiré un air contaminé. Et ce sont les pays en développement qui payent le plus lourd tribut. Donc à RFI, on a encore plus cette responsabilité d'en parler. Et à long terme, le premier risque qui est identifié comme tel, par exemple au forum de Davos, qui est la réunion des argentiers du monde, on pourrait dire, le premier risque économique identifié par les assureurs dans le monde entier, c'est le risque climatique. La facture climatique, elle est moins spectaculaire au jour le jour, mais en fait, ce sont des conséquences économiques qui s'accumulent. Et puis un autre argument, c'est si on pense géographie. Dans le monde, aujourd'hui, les zones qui sont touchées par les effets du changement climatique, elles sont immenses. En 2024, c'était plus de 60% des terres dans le monde qui ont connu au moins un mois de sécheresse extrême. C'est trois fois plus que dans les années 50. En 2024, il y avait 64% des régions qui ont vu une hausse des pluies extrêmes par rapport aux années 60 et 90.
1: La crise climatique, ce sont donc des phénomènes de temps long, silencieux, on l'a bien compris. Est-ce que ça change quelque chose pour les journalistes ?
0: Oui, parce que le journaliste a tendance à réagir à ce qu'il appelle des breaking news ou quelque chose qui va sortir de l'ordinaire, rompre le quotidien et des rivières qui s'assèchent, des nappes phréatiques qui se vident, des maisons qui se craquellent parce que le sol est modifié de ce fait, des champs qui ne sont plus fertiles à cause du réchauffement climatique. Et bien, tous ces phénomènes-là, ils ne font pas exploser des bombes pour faire parler d'eux. Et pourtant, ces phénomènes, même s'ils sont silencieux, structurels, ils ont un impact sur des centaines de millions de personnes dans le monde et au quotidien. Et c'est donc notre responsabilité à RFI et dans les autres médias de continuer à vous le raconter, de continuer à l'expliquer et de continuer à rendre compte de l'ampleur de ces phénomènes.
1: Le changement climatique au cœur des questionnements de nos auditeurs cette semaine, mais pas que, il est aussi question de notre manière de traiter la migration. Saviez-vous d'ailleurs qu'à France Média Monde, à côté de RFI, il y a un site spécialisé sur ces questions ? Il s'agit d'Info Migrants et c'est là que nous allons chercher une réponse à cette question de Massa Moussek.
2: J'aimerais savoir comment le changement climatique à travers la salinisation des sols, la montée des eaux, l'érosion côtière et la rareté des ressources halieutiques à Saint-Louis pousse-t-il les jeunes à opter vers la migration irrégulière, notamment vers l'Europe ? Et quel rôle jouent les médias comme RFI dans la couverture à cette trajectoire sans stigmatiser les migrants ?
1: Bonjour Amara Makoul.
3: Bonjour.
1: Vous êtes rédactrice en chef du site Info Migrants à France Média Monde. Alors, quel rôle joue Info Migrants pour raconter les trajectoires des migrants? Il faut expliquer ce que c'est que ce site dans l'univers de France Média Monde.
3: Oui. L'idée de ce site est arrivée en fait dès 2015, même s'il a été lancé en 2017, à un moment où beaucoup de personnes mouraient sur les routes de l'exil, et les PDG de France Média Monde et aussi de la Deutsche Welle, qui est partenaire, se sont dit, dans notre domaine de compétences, l'information, en tant que journaliste, nous ne pouvons pas rester les bras croisés. On peut faire quelque chose quand même, c'est-à-dire informer les gens en contrant les fausses informations qui sont véhiculées sur la migration, parfois avec une mauvaise intention derrière par les passeurs, mais aussi parfois simplement parce qu'elles existent sur les réseaux sociaux et le public qui cherche à partir ne font pas confiance aux médias traditionnels et ils savent pas toujours distinguer une source fiable d'une non fiable. Donc ils sont vulnérables aux intox véhiculés par les passeurs et les trafiquants, véhiculés par le bouche à oreille. Ils peuvent croire facilement des mensonges, donc Info Migrants est là pour les informer, jamais pour les dissuader, jamais pour les encourager à prendre la route de l'exil, plutôt pour leur donner une image aussi fidèle que possible à la réalité, afin qu'ils fassent un choix raisonné pour partir, pour qu'ils aient toutes les clés en main. Alors on fait de l'actualité, on fait aussi beaucoup de reportages de terrain et des témoignages de migrants qui ont fait la route de l'exil, qui se retrouvent parfois dans des pays de transit ou encore dans des pays de départ ou déjà arrivés en Europe. Et toutes ces expériences-là comporte un dénominateur commun qui est une info utile pour quelqu'un qui lit Info Migrants.
1: Le site existe donc depuis presque 10 ans maintenant. Vous avez vu évoluer, changer ses trajectoires migratoires ?
3: Oui, beaucoup. On l'a beaucoup vu et souvent c'est paradoxal au gré des politiques européennes parce que en fait Les pays de l'Union européenne cherchent à freiner l'afflux de migrants sur leur sol, donc ils vont conclure des accords avec des pays d'Afrique, et ces accords mènent à, par exemple, de l'interception de migrants en mer. C'est le cas, par exemple, au large du Sénégal. La route des Canaries, c'est vraiment l'exemple criant du déplacement de la route qui mène à plus de dangers. Donc, les départs vers les Canaries étaient depuis le Maroc, la côte sud du Maroc. À cause des interceptions en mer, ils se sont déplacés ensuite plus au sud, vers le Sénégal. Puis, à cause des interceptions en mer, on a vu qu'ils s'étaient un peu déplacés vers la Mauritanie. Puis là encore, il y a eu un accord entre l'Espagne et la Mauritanie. Et puis, la Mauritanie a appliqué cet accord aussi avec des violences envers les migrants, de la rétention dans de mauvaises conditions, beaucoup de témoignages de violences. Et donc, les migrants partent d'encore plus bas, de Guinée, de Gambie, ce qui rallonge encore la route et conduit à des drames encore plus graves.
1: Dans la question qui nous est posée, cet auditeur nous demande quelles précautions prendre pour ne pas stigmatiser ceux qui prennent la route. Comment faites-vous ?
3: Infomigrant, il est là pour justement mettre la migration dans le réel, l'éloigner des fantasmes. Mais sur les migrants, aussi dans les médias, il y a beaucoup de fantasmes. Donc nous, notre rôle, c'est vraiment de remettre les choses à plat. Et pour moi, il y a la première chose, c'est de rester très près des faits. Donc très factuel, pourquoi les gens partent, quelle route ils prennent, comment ils sont accueillis à l'arrivée, et faire du reportage de terrain où on montre vraiment ces choses-là à d'autres. La deuxième chose, je trouve, pour moi, pour ne pas les stigmatiser, c'est vraiment les écouter leurs histoires, car elles sont toutes différentes les unes des autres, même si souvent ils partent du même endroit pour des causes similaires. Chaque individu a sa propre identité, sa propre histoire, et en leur tendant le micro et en écoutant leurs témoignages vivant, ça permet justement de s'éloigner de la stigmatisation.
1: Est-ce que ça passe aussi par le vocabulaire qu'on emploie quand on est journaliste ?
3: Bien sûr. Alors ça, c'est parce qu'on est spécialiste aussi qu'on le fait maintenant de manière automatique. Les migrants sont pas une masse informe, donc comme je disais, des individus, chacun a une histoire, mais aussi en utilisant des mots qui sont corrects, ça permet de pas les stigmatiser. Par exemple, à infomigrant, on ne dira jamais illégal. Parce qu'une personne ne peut pas être illégale. Par exemple, on ne dit pas illégal de quelqu'un qui ne paye pas ses impôts. Donc, les personnes sont en situation d'irrégularité et on le dit comme ça, parce que factuellement, c'est cela. Donc, faire attention toujours aux mots qu'on choisit, parce qu'ils ont vraiment un sens et ils peuvent aussi être stigmatisants.
1: Merci beaucoup, Amara Makoul.

0: RFI dit ça comme ça. Bonjour Frédéric Genoux.
1: Bonjour.
0: Est-ce que l'on a parfois du mal à accorder les verbes à l'antenne ?
1: En principe, non, mais on n'est pas à l'abri d'un léger dérapage. Vous le savez, Juliette, lorsqu'on explique quelque chose tout en ayant l'œil sur la pendule, cela peut donner une phrase comme celle-ci. Le gros des opérations consisteront à tester les fonctions vitales. C'est vraiment une erreur due au direct. Il y a plusieurs opérations, mais le sujet, c'est le gros des opérations, donc il consistera, et non pas le gros des opérations consisteront. Accorder le verbe au sujet, c'est souvent simple. Quand le sujet est au singulier, le verbe est au singulier. Quand le sujet est au pluriel, le verbe est au pluriel. Mais parfois, cela se complique.
0: Quand il y a plusieurs sujets par verbe?
1: Exactement, Juliette. C'est ce qu'on appelle un sujet composé. Si vous dites « l'andouillette » et la cervelle me font vomir, le mot « et » fait que les deux sujets s'ajoutent, le verbe est au pluriel. C'est plus délicat avec la conjonction de coordination « ou ».
0: Parce que là, il n'y a pas de règle.
1: Vous plaisantez Juliette, il y a toujours des tas de règles, c'est juste qu'on ne les connaît pas. Avec la coordination « ou », on met au singulier lorsque l'un des deux noms exclut l'autre.
0: Alors ça, c'est pas très clair. Est-ce que vous avez un exemple, Frédéric ?
1: Le Premier ministre « ou » le chef de la diplomatie se rendra à cette réunion. « Ou » ici signifie l'un ou l'autre, pas les deux. L'un exclut l'autre, donc le verbe est au singulier.
0: Et quand est-ce qu'on utilise le pluriel avec « ou » ?
1: Quand le premier sujet n'exclut pas l'autre. Le ton menaçant de Donald Trump ou l'envoi de troupes ne changeront rien à la position iranienne. Le verbe est au pluriel. Et ça marche aussi avec « ni ». Ni le cachet, ni le réalisateur prestigieux n'ont pu convaincre l'acteur de tourner ce film, verbe au pluriel. Ni Juan Gomez, ni Annie Gasnier n'a voulu présenter cette émission, verbe au singulier. Admettez-le, Juliette, ce n'est pas si facile.
0: Ah ça, je l'admets. Il y a, je crois, une incertitude qui revient souvent, c'est quand le sujet est composé de plusieurs mots.
1: La foule de manifestants a-t-elle marché ? Où la foule de manifestants ont-ils marché ? La question se pose souvent et ce qui est formidable, c'est que la réponse est facile à retenir. On peut dire l'un et l'autre au plan grammatical, bien sûr, parce qu'en ce qui concerne le sens, il y a de subtiles nuances. Si vous voulez insister sur le fait que la foule ne fait qu'un, que tout le monde est là pour la même raison, unie derrière un seul et même mot d'ordre, vous dites la foule de manifestants a marché. Mais si au contraire vous estimez que tous ces gens réunis entendent protester, mais pour des revendications différentes, la phrase la foule de manifestants ont marché est plus adaptée.
0: On a vu l'un et l'autre, mais quelle est la règle pour l'un comme l'autre ?
1: Eh bien là encore, à tous les coups, on gagne. Et pour se le rappeler, il y a une phrase bien utile. Un cadeau d'une éminente amie professeure de lettres que je salue. L'un comme l'autre se dit ou se disent.
0: Merci Frédéric. Pourquoi RFI dit ça ? À la réalisation Françoise Grelot. À bientôt.

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1: Bonjour et bienvenue dans les dessous de l'Infox. Nous profitons de la pause estivale pour revenir sur une saison marquée par des scrutins très disputés en Europe, avec intensification des manipulations de l'information et tentatives d'ingérence étrangère. Nous rediffusons les 5 premiers épisodes de notre série « L'Europe face aux menaces informationnelles ». 3e épisode ce vendredi, les élections générales en Slovénie. C'était le 22 mars dernier. Nous avions été sur place recueillir la parole d'acteurs de la société civile impliqués dans ce scrutin pour le respect de l'intégrité du processus. Journalistes, universitaires spécialistes des médias et de la lutte contre la désinformation, experts des ingérences numériques et de l'influence étrangère. Une émission diffusée le 10 avril dernier, soit 2 jours avant le vote. Le plus sûr à 10 jours des élections du 22 mars, c'est que les jeux ne sont pas faits. Et ce scrutin recèle un intérêt certain pour l'ensemble des Européens. Le chef du gouvernement sortant de centre-gauche, Robert Golub, pourrait se voir infliger une sérieuse défaite. À en croire les derniers sondages, l'attrait du neuf s'est émoussé. Des scandales l'ont forcé à remanier plusieurs fois le gouvernement et l'ancien Premier ministre Janez Janša tente de reconquérir l'électorat avec un discours aux accents populistes illibéraux. Lors de notre séjour à Ljubljana, un mois avant le scrutin, le professeur Marko Milosavljević, spécialiste des médias du journalisme à l'université de Ljubljana, estime que la dernière semaine à venir sera décisive.
2: Any options are open. Toutes les options sont ouvertes, on verra bien.
3: It is certainly clear that what is at stake here is a lot.
2: Ce qui est clair, c'est que l'on joue gros. Allons-nous suivre la voie tracée par Trump 2.0? Allons-nous devenir un pays qui prend ses distances vis-à-vis de l'Union européenne, par exemple? On a déjà vu ça. On a eu par le passé un gouvernement qui soutenait Viktor Orban et qui soutenait l'idée selon laquelle la Slovénie devait s'éloigner de l'UE. Ne pas soutenir l'état de droit, ne pas soutenir la Commission européenne, etc. Il y avait des attaques contre certains commissaires européens, Vera Jourova par exemple, et aussi Ursula von der Leyen. Je pense que l'enjeu est énorme. En apparence, on va vers un scrutin relativement paisible, et j'espère que ce sera le cas. Mais l'enjeu est important. Allons-nous tomber dans le populisme d'extrême droite ou allons-nous rester un pays démocratique européen?
1: Fin observateur des médias et des réseaux sociaux, le professeur Milosavljević déplore une radicalisation des discours capable d'opposer principalement 2 camps, les pros et les anti-européens.
3: We will see a lot of effect of the information structure as a whole.
2: Cela va se traduire dans la sphère informationnelle, aussi bien dans les médias que sur les réseaux sociaux, chez les influenceurs notamment. Ce sera pas uniquement de la désinformation, mais on verra aussi jusqu'où les discours de haine peuvent nous mener. Discours de haine envers les migrants, discours racistes ou xénophobes. Et aussi, ce que l'on a déjà vu par le passé, des discours de haine ciblant les femmes. Le langage utilisé était vraiment hardcore, très dur, notamment envers les femmes de certains pays. Je ne pourrais pas le reproduire ici à la radio sans risquer la censure sur les plateformes.
3: So we've seen a lot of explicit language, let's just put it like this, by some politicians in the past.
2: On a entendu des paroles vraiment explicites proférées par certains politiciens de l'extrême droite.
3: That's why some people try to limit the debate only as if it is only about the, let's say, economy.
2: C'est pourquoi maintenant, certains préfèrent que le débat se limite aux questions d'économie. Mais en fait, derrière les promesses d'efficacité économique, derrière cette rhétorique, il y a tout le paquet qui va avec les discours de haine contre les femmes, contre les migrants, contre les gens originaires de l'ancienne Yougoslavie, les musulmans, les juifs, et la liste est longue.
1: Discours de haine et désinformation, les deux se nourrissent l'un de l'autre. Le phénomène commence à être bien ancré, cela fait plusieurs années que cette polarisation de la société s'installe. Pour en témoigner, nous avons interrogé un confrère spécialiste de la question. Il travaille pour le média d'investigation Ostro. Il revient pour nous sur un épisode qui l'a profondément marqué. Une enquête où se mêlent infox et pression physique. Le journaliste a lui-même fait l'objet de menaces. L'affaire démarre en 2024 sur les réseaux sociaux et se prolonge dans le monde réel, sur les bancs de l'Assemblée et jusque dans la rue. On écoute le journaliste Jan Premrov.
0: Actually, I did an article or an analysis on the formation of a new neo-Nazi group here in Slovenia.
4: En fait, je travaillais sur l'apparition d'un nouveau groupe néo-nazi ici en Slovénie qui s'appelle la Garde de défense slovène, ce qui donne les initiales SOS en slovène.
0: And they used disinformation around, specifically around migrants attacking women.
4: Ils recouraient à la désinformation visant tout spécialement les migrants, présentés comme des agresseurs de femmes, des violeurs. Ils utilisaient ces fausses informations pour justifier leur existence en disant « Ljubljana n'est plus en sécurité, c'est pourquoi nous sommes sur le terrain pour les empêcher de harceler les femmes ». Ils s'en sont pris à un migrant qu'ils ont attaché à un poteau avec du gros scotch. Ils forçaient les migrants à porter une pancarte avec l'inscription « Remigration ». Et tous les articles qui justifiaient ces actions étaient de la désinformation, des choses qui ne s'étaient pas produites.
1: Cette affaire n'est pas isolée. Des cas de viol non vérifiés, non attestés, parfois attribués sans preuve à des migrants, font l'objet d'une instrumentalisation politique qui débouche sur une amplification des problèmes liés à la question migratoire en Slovénie. Et certains médias en font leur chou gras. Nous avons demandé à Jan Premrov qui relaye ce type d'infox et de propagande anti-migrants.
0: Disinformation in Slovenia is still very much contained of right-wing media.
4: La désinformation dans les médias en Slovénie, elle se cantonne surtout aux médias de droite. Pour être précis, il s'agit de la chaîne Nova 24, la chaîne de télévision, et la web télé, et aussi l'hebdomadaire Demokratia.
0: And they were established almost 10 years ago now.
4: Ces médias existent depuis une décennie. Ils ont été inaugurés par le SDS, notre plus gros parti de droite, ou plutôt d'extrême droite, dont le leader est Janez Janša.
0: And they have quite an extensive media platform.
4: Ils ont une plateforme média très conséquente, avec leur page web, leur chaîne de télé et aussi le magazine Demokratia. Ce sont les plus gros pourvoyeurs de désinformation ici en Slovénie.
1: Quel impact ces chaînes peuvent-elles avoir sur l'opinion publique? Quelle influence peut avoir cet écosystème de propagande et désinformation dans un contexte électoral? C'est ce que nous avons demandé au journaliste Jan Premrov.
4: Je pense que oui, c'est influent. Il y a eu une montée en puissance de leur contenu, qu'il s'agisse du site internet ou de la télé. Ce sont des médias de référence pour les électeurs de ce parti.
0: So you can imagine. The party gets 22 or 25% in the election, somewhere around that.
4: Donc, vous pouvez imaginer ce que ça donne avec un parti qui fait dans les 20-25% de score aux élections. Ça fait beaucoup de monde qui regarde, qui écoute ou qui lit ce qu'ils produisent. C'est pour ça que je pense qu'ils constituent le plus gros vecteur de désinformation dans le champ médiatique principalement.
1: Alors, ce qui est intéressant quand on discute avec le journaliste de Ostro, c'est de comprendre l'évolution de ces médias aujourd'hui dominé par l'opposition du candidat populiste Janez Janša.
0: As I've mentioned, the medias Nova 24 and Demokratia.
4: Ces médias Nova 24 et Demokratia que j'ai mentionnés, jusqu'en 2022, leur maison d'édition était en partie financée par des hommes d'affaires hongrois proches du président hongrois Viktor Orbán.
0: One of those, for example, is Peter Schatz. He was on the board of Nova.
4: L'un d'eux, Peter Schatz, était au conseil d'administration de TV24. D'ailleurs, en 2021, à Ostro, nous avons enquêté sur la société mère de la maison d'édition et dévoilé des financements au profit de médias favorables à Grovski, ancien premier ministre en Macédoine du Nord, dans le but d'élargir l'influence d'Orban dans les Balkans.
1: L'influence pro-Orban se déploie donc à travers un écosystème médiatique. Mais si cela fonctionne, c'est aussi que l'emprise dépasse la sphère informationnelle.
0: There is a direct link to Hungarian business and then the media growing here in Slovenia.
4: Il y a un lien direct entre le business hongrois et les médias ici en Slovénie. Et aussi dans la dernière décennie, les fonds hongrois ont arrosé les minorités hongroises sur le sol slovène, notamment à travers les clubs de football dans l'est du pays, aux abords de la frontière hongroise et dans les hauts lieux culturels des minorités hongroises.
0: When we talk about disinformation and when we talk about Hungary, it's a lot of the times it's set as the prime example of what can happen.
4: Parlant de désinformation et de la Hongrie, c'est un bon exemple de ce que peut donner l'alliance de la politique et du business quand il s'agit d'influencer l'opinion publique. On peut citer aussi le banquier hongrois Jozef Vida, qui possède la chaîne de télévision hongroise TV2, et la filiale de sa banque en Slovénie détient une autre chaîne commerciale ici qui s'appelle Planet TV. Donc, on peut dire qu'il y a encore de l'argent hongrois dans les médias slovènes.
1: L'instrumentalisation de la question migratoire est un sujet parmi d'autres. La guerre des récits est directement inspirée des narratifs russes visant à contrer les démocraties libérales en taxant de faiblesse et de dépravation tout ce qui a trait en fait à la défense des droits humains.
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1: On l'a rencontré à l'université de Ljubljana où il enseigne le journalisme et le droit des médias. Le professeur Marko Milosavljević décrit bien l'ensemble des narratifs qui alimentent ce populisme qui vise à ébranler la démocratie libérale.
3: The narratives are very often narratives that are against immigrants.
2: Les narratifs les plus souvent sont contre les immigrants, contre l'Union européenne, un peu plus rarement contre l'OTAN, mais c'est surtout l'effort des Européens pour s'unir et pour se défendre qui est visé.
3: And also providing strategic stronghold when it comes to opposing certain policies by US.
2: Et notamment quand il s'agit d'opposer une résistance stratégique à certaines politiques imposées par les États-Unis. C'est le récit d'une Europe faible qui ne peut rien faire. Pourquoi devrions-nous nous opposer à Donald Trump? En fait, on devrait laisser le Groenland aux Américains, on ferait mieux de se taire et de ne pas lutter contre la désinformation. Et puis d'ailleurs, la désinformation, ça n'existe pas. Il n'y a pas de mensonge, on peut tout dire, tout doit être permis en vertu d'une absolue liberté d'expression. Et en attendant, ce discours sort de la bouche de personnes aux antipodes de ce respect de la liberté d'expression. Ils font bloc contre ceux qui ne partagent pas leurs idées.
3: And in fact, I am, for example, also a target of one of these slap cases.
2: Je fais moi-même l'objet de procédures Bayon. Je suis poursuivi par une chaîne de télévision qui est en partie financée par certains politiciens d'extrême droite. C'est reconnu comme un cas de procédure Bayon.
1: On assiste donc à une convergence des narratifs en vogue outre-Atlantique. Lorsque Donald Trump ou Elon Musk décrivent une Europe affaiblie, submergée par la vague migratoire, avec les narratifs pro-russes d'un Occident décadent, tels qu'on peut les entendre dans la bouche du président russe Vladimir Poutine et de certaines figures médiatiques en Russie. Mais quel écho cela peut-il avoir auprès du public slovène? Question posée au professeur Milosavljević.
3: In general, I would say that in Slovenia...
2: J'aurais tendance à dire qu'en Slovénie, le public est assez peu averti face aux manipulations de l'information, parce qu'en général, ici, on pense qu'il n'y a pas beaucoup de désinformation. Pourquoi en est-on sûr? La raison, c'est que les gens se disent... Oh, eh bien, les Russes ne s'intéressent pas à la Slovénie. Les Russes répandent la désinformation en Pologne, ou en Estonie, ou ailleurs, en Serbie, mais ils se fichent de la Slovénie. La Chine aussi, d'autres acteurs ne s'intéressent pas non plus à la Slovénie. Pour moi, c'est un narratif volontairement répandu. C'est aussi le narratif de la Hongrie qui veut faire croire que la désinformation n'existe pas et qu'il n'y a pas d'interférence russe ou chinoise ni aucune ingérence étrangère en Slovénie.
1: Ingérence étrangère, le mot est lâché. Contrairement au déni hongrois, une vraie bataille d'influence se joue sur l'échiquier politique de la Slovénie. Et c'est ce qui fait de ce petit pays de 2 millions d'habitants un pays stratégique au même titre que d'autres pays membres de l'Union européenne. Écoutez l'analyse de Katia Gerschak, de l'Institut Trivelis, un think tank qui travaille sur les sujets de défense, sécurité, résilience dans une optique européenne.
6: I believe every EU and NATO member state is important and strategic.
7: Je pense que tous les pays de l'Union européenne et de l'OTAN sont importants et stratégiques à cet égard, parce que ce que l'on voit, ce sont les efforts constants qui sont faits pour nuire à notre alliance et miner notre unité à l'intérieur de chaque pays. De ce point de vue, nous ne sommes pas plus stratégiques que les autres, mais notre espace informationnel est petit, ce qui veut dire un nombre restreint d'habitants et de médias à cibler. Et cela nous rend plus vulnérables parce que notre espace est plus facile à pénétrer. Il y a aussi la proximité linguistique, la connexion historique avec l'ancienne Yougoslavie. De fait, je connais beaucoup de gens qui ont encore des liens avec le monde russophone, une compréhension des serbo-croates. Et par exemple, il y a des médias locaux, Sputnik en Serbie, qui diffusent en serbe et cela déborde sur notre territoire et sur les réseaux sociaux. Et puis, ce qui nous confère aussi une importance stratégique, c'est la politique étrangère que nous menons depuis une trentaine d'années. Une politique très fortement engagée en faveur de l'intégration des Balkans de l'Ouest à l'Europe. C'est dans notre intérêt pour des raisons de sécurité dans la région. Notre stabilité, notre sécurité dépend de la stabilité des Balkans, mais cela va à l'encontre des intérêts russes dans les Balkans.
1: La particularité de la Slovénie, c'est donc son appartenance passée à l'ancienne Yougoslavie, une république à part de l'Union soviétique prônant le non-alignement. Ce qui fait qu'aujourd'hui, ses principaux leaders se tiennent à distance de la Russie, du moins dans la posture. Résultat, c'est à travers des pays du voisinage que se propagent les narratifs pro-russes.
6: The narratives that we are seeing again are a continuation of what other countries in the
7: Les narratifs que l'on voit circuler qui sont en fait les mêmes que l'on voit dans d'autres pays de l'Union européenne, ce sont des récits pro-russes anti-occident.
6: A number of sub-narratives such as the West fabricates incidents to justify escalations.
7: Comme par exemple le fait de dire que l'Ouest fabrique des incidents pour justifier l'escalade contre la Russie, que l'Europe est militarisée et exploitée par les États-Unis. Le fait que la guerre en Ukraine, ce serait de notre faute, que ce sont les Russes les victimes.
6: And that it is the aggressive actions of NATO, US and EU that led to the fact that there's a war there in Ukraine. So
7: that's, et enfin, ce seraient les actions aggressives de l'OTAN, des États-Unis et de l'Union européenne qui auraient conduit à la guerre en Ukraine. Voilà, c'est le type de narratif géopolitique que l'on rencontre. Ensuite, on a le narratif de la paix et l'inversion morale. Cela consiste à dire que le peuple veut la paix, mais que ce sont les élites politiques européennes qui mènent l'Europe à la guerre contre la Russie.
6: The sub-narrative of that is then very strongly trying to push any.
7: La suite logique, c'est de pousser nos pays à refuser l'aide à l'Ukraine et aussi décourager la militarisation. C'est une façon de dire, n'investissez pas dans la défense, sinon cela vous met une cible sur le dos.
1: Aujourd'hui, la propagande pro-russe des médias hongrois et serbes arrose une partie de l'électorat slovène, notamment sur le thème de la paix. Katia Gerschak parle d'inversion morale. En effet, les pays soutenant l'Ukraine face à l'agression russe sont taxés de va-t-en-guerre. En fait, les infox, vidéos générées par intelligence artificielle, images sorties de leur contexte, ne sont pas les plus difficiles à repérer. Le plus compliqué, c'est la guerre des narratifs. Je lui ai demandé comment elle distinguait les ingérences étrangères des récits critiques émanant de l'intérieur du pays.
6: What the most difficult and long-term destructive.
7: Le plus difficile et le plus nocif sur le long terme, ce sont ces narratifs qui infiltrent cet environnement informationnel et qui se répliquent à travers l'Europe. Et puis, il y a les récits qui résonnent sur le plan local parce qu'ils jouent sur les valeurs locales ou sur les peurs ou les deux.
6: And the way to distinguish is
7: comment on distingue ce qui relève de l'ingérence étrangère? C'est quand on identifie la réplique exacte de ce qui circule à l'étranger. on doit veiller l'espace informationnel dans son ensemble. Et l'on peut être aidé par des ONG ou par les services d'action extérieure de l'Union européenne qui fait ce travail de veille. Donc nous pouvons faire des parallèles. Et c'est très important parce que cela nous permet de comprendre. Ok, ce n'est pas quelque chose qui provient de notre environnement.
6: But we spoke earlier about examples how Slovenia and France can be similar in this regard.
7: On constate par exemple les similarités de narratifs en France ou en Slovénie. La façon de distinguer l'ingérence d'authentiques critiques émanant réellement de notre environnement local, ce sont aussi les tactiques techniques et les procédures employées. C'est comme ça que l'on repère l'amplification, la mise en récit de façon suggestive. Au bout du compte, on s'aperçoit aussi que ce sont des narratifs simplificateurs face à une situation complexe. Il s'agit d'inciter à des actions, comme par exemple la sortie de l'OTAN, présentée comme la solution à tous les problèmes du pays. En gros, on vous fait comprendre, vous faites ça, et tout sera résolu. Il n'y aura plus de dépenses, vous prenez vos distances vis-à-vis de pays qui veulent vous conduire à la guerre. Fin de l'histoire.
1: Ce que décrit la chercheuse de l'Institut Trivelis correspond effectivement mot pour mot au discours prononcé ailleurs en Europe, en Hongrie notamment, puisque ce pays est aussi en campagne et que le Premier ministre sortant Viktor Orban agite le spectre de la guerre et se présente en candidat de la paix. Le concept de paix est donc instrumentalisé, nous dit Katia Garchek.
6: Inherently, I believe human beings want to have peace and be good in that sense. But
7: je pense que c'est inhérent à la nature humaine de vouloir la paix. Mais la façon dont c'est présenté actuellement, c'est de dire si vous voulez la paix, ne faites rien pour l'obtenir.
6: This is very potent in Slovenia because we always look at ourselves as small.
7: C'est un discours qui prend en Slovénie parce que l'on se considère ici comme un petit pays sans intérêt. Un petit pays, une petite population qui ne désire qu'une chose, c'est qu'on la laisse tranquille, qu'on la laisse en paix.
6: However, historically, the word peace is being abused in order to achieve inaction.
7: Mais historiquement, ce mot paix est détourné juste pour nous pousser à l'inaction au lieu de nous pousser à construire de bonnes relations avec nos partenaires en Europe et avec l'OTAN.
6: Ensuring that we are investing enough into our defense and in the military. And
7: if s'assurer d'investir suffisamment dans notre défense. En fait, au niveau du leadership européen, personne ne souhaite aller à la guerre. Tout le monde est dans une posture défensive.
6: But in order to achieve peace, you have to invest in.
7: Mais il faut investir dans la paix si on veut la préserver.
1: Cette confusion autour des notions de guerre et paix, on la retrouve aussi bien s'agissant de la liberté d'expression. Pour en parler, nous avons sollicité le président de l'Association des journalistes slovènes, qui officie lui-même sur les ondes de la radio publique slovène, Gaspar Andrinec. Pour lui, l'enjeu de ces élections est existentiel, car le candidat d'opposition, Janez Janša, a juré par le passé en finir avec le service public et son indépendance éditoriale.
8: What we saw regarding the media.
9: Ce que nous avons vu par le passé, c'est que les partis politiques à la droite de l'échiquier politique, les populistes et l'extrême droite, ils sont plusieurs.
8: Christian Democrats, People Party,
9: le SDS, NSI, les chrétiens démocrates, le Parti du Peuple et ce nouveau Parti démocrate qui était en fait déjà dans le gouvernement par le passé.
8: Their goal when they were in power was to control the media.
9: Leur but, lorsqu'ils étaient au pouvoir, c'était de contrôler les médias, les narratifs et les agendas au service de leur idéologie.
8: They don't want critical journalism. They don't want to check facts.
9: Ils refusent le journalisme critique, la vérification des faits. Ils affirment ouvertement que les journalistes ne doivent pas dénoncer leur attaque contre les médias indépendants, que ce n'est pas nécessaire. Donc, à la lumière de ce qu'ils ont fait par le passé, on peut suspecter que leur intention à l'égard des médias ne change pas. Ils feront de leur mieux pour détruire le journalisme en Slovénie.
1: Les journalistes en Slovénie sont donc sous pression, d'autant que les difficultés économiques s'en mêlent. Et du côté du gouvernement sortant, les discours n'ont pas toujours été suivis des faits, d'après Gaspar Andrinec.
8: Current political parties
9: Quant aux partis qui sont actuellement au pouvoir, d'un point de vue rhétorique, ils soutiennent le journalisme. Ils disent que les médias sont importants pour la démocratie, pour que les gens puissent s'informer. Ils ont effectivement fait voter des lois dans le sens d'un service public plus autonome. Néanmoins, la situation économique a vraiment empiré pour les journalistes, ce qui tient au fait que la réforme est intervenue trop tard, que les propriétaires de médias n'en tiennent pas compte, et du coup, les rédactions ont dû réduire leurs effectifs. Les journalistes expérimentés sont surmenés et quittent la profession. Donc on se trouve pris en étau entre ceux qui s'en prennent aux journalistes, et en particulier les femmes journalistes qui sont humiliées, etc., et ceux qui prétendent soutenir le journalisme en tant que tel, mais ne font pas ce qu'il faut pour sauver la profession. Et en fait, je pense que l'on peut résister aux attaques frontales. Les attaques politiques, ce n'est pas nouveau, mais cette pression économique qui nous fait mourir à petit feu, insidieusement...
8: You cannot fight.
9: Personne ne s'en rend compte, mais c'est encore plus difficile à combattre que la menace politique.
1: Quand la démocratie elle-même est sur la sellette, pas étonnant que la pratique même du journalisme le soit aussi. Soumis à la concurrence déloyale de réseaux sociaux dont les algorithmes sont tout sauf transparents et aux difficultés financières de la presse indépendante, le citoyen slovène ne dispose pas aujourd'hui d'un accès satisfaisant à l'information, comme dans beaucoup de pays du monde pris de vitesse par l'évolution des environnements numériques. C'est dans ce contexte que les électeurs se rendent aux urnes dans 10 jours en Slovénie. Le vote a donc eu lieu le 22 mars dernier, accordant une courte majorité au parti libéral du Premier ministre sortant Robert Golob. Mais dans un climat de polarisation tel que ce parti n'est pas parvenu à obtenir une majorité à la Chambre. Résultat, après des semaines de tractations, le rapport de force s'est inversé en faveur du candidat de l'opposition, Janez Janša, avec l'appui de formations politiques aux accents populistes. Les premières décisions du gouvernement conservateur approuvées début juin portent sur un rapprochement avec Israël et d'autres promesses de campagne allant vers le moins d'impôts. Le sort de la presse et de l'audiovisuel public est suspendu au respect des outils réglementaires mis en place par l'équipe précédente et l'Union européenne. Les dessous de l'Infox, c'est terminé pour aujourd'hui. C'était la rediffusion du 3e épisode de notre série « L'Europe face aux menaces informationnelles ». Merci à Hélène Avril et Arthur Devillers, la réalisation. 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
2: On est ensemble pendant 30 minutes avec des chroniques, des reportages et bien sûr de l'actualité. Ça commence tout de suite avec le grand journal du soir. Le grand journal du soir avec vous, Christophe Paget. Bonsoir Christophe.
3: Bonsoir Sophie, bonsoir à toutes et à tous.
2: À la une, la situation des Palestiniens toujours assiégés en Cisjordanie.
3: Oui, la France demande qu'Israël arrête et juge les colons à l'origine de ce siège dans la ville de Kousra. Nous ferons le point au début de ce journal. Direction ensuite Ceuta, cette enclave espagnole au nord du Maroc. Il y a deux semaines, plusieurs dizaines de milliers de personnes avaient franchi illégalement la frontière. Eh bien, de nouveaux appels à faire la même chose demain sont apparus sur Internet et ils sont pris très au sérieux par les autorités. Autorités marocaines et espagnoles, RFI a enquêté. Ce sera le dossier de ce 20h.
2: Autre titre de votre journal, Christophe, Moscou veut perturber les livraisons d'armes occidentales à Kiev.
3: Objectif, contrer l'intensification par Kiev de ses frappes sur la Russie. On en parlera avec à Moscou Jean-Didier Revoin. En France, rafale d'annonces du Conseil constitutionnel qui, entre autres, censure la mesure voulue par le président Emmanuel Macron, l'interdiction des réseaux sociaux aux moins de 15 ans. Le Conseil parle d'une mesure portant une atteinte disproportionnée à leur liberté d'expression. Emmanuel Macron demande de préparer un nouveau texte d'ici le printemps prochain à son Premier ministre. Marine Kéo nous expliquera tout ça. Et puis, la canicule en Europe, avec des incendies en France, en Allemagne, en Grande-Bretagne, en Croatie, entre autres. À la fin de ce journal, nous nous penchons sur les conséquences de la canicule sur le parc nucléaire européen.
2: Merci Christophe. Et dans un peu moins d'une demi-heure, Mathis Limeno nous présentera la première édition d'Afrique Soir. Bonsoir Mathis.
4: Bonsoir Sophie. Nous parlerons bien sûr du prisonnier le plus connu du Tchad, Succès Masra, devrait être libéré dans les prochaines heures. L'ex-premier ministre et leader du parti Les Transformateurs, condamné à 20 ans de prison, a bénéficié d'une grâce présidentielle comme 8 autres opposants tchadiens. Et puis nous parlerons également du Sénégal avec l'ex-sélectionneur de l'équipe nationale de football qui met la fédération en demeure. Pape Thio réclame le paiement de 6 mois d'arriéré de salaire.
2: Merci Mathis Limeno, à tout à l'heure. La France demande à Israël d'arrêter de juger les colons qui, depuis dimanche, assiègent des maisons en Cisjordanie occupée.
3: Oui, les arrêter et les juger. Ces colons assiègent les maisons dans le village de Kousra. Paris demande aussi que la population civile palestinienne soit protégée. Comme précise-t-elle, Israël en a l'obligation au titre du droit international. Depuis que ce siège a commencé, dimanche, vous le disiez, eh bien, des milliers de kilomètres de Kousra aux États-Unis, un citoyen américain, Abou Ridi Louaï, suivait la situation grâce à des caméras de surveillance. Il est le propriétaire d'une maison de ce village où sont enfermés son frère et son neveu, mais l'armée israélienne qui a bouclé la zone a aussi coupé ce système. Maintenant, c'est en appelant directement son frère qu'il a des informations sur la situation, toujours critique. On l'écoute.
5: Mon frère et son fils n'ont ni eau ni électricité. Le réseau a été coupé par les colons. Nous avons exigé de l'armée israélienne qu'elle rétablisse l'alimentation en eau depuis le village. Ils boivent l'eau du puits qui n'est pas potable. Nous avons installé un système solaire, un système à batterie pour les urgences, et c'est ce que mon frère utilise pour avoir de la lumière en ce moment. Depuis hier, les soldats ont pris possession de la maison voisine. Et croyez-le ou non, ils utilisent notre propre électricité. Hier soir, à 2h du matin, la batterie s'est déchargée. Notre installation solaire s'est éteinte car elle n'est pas conçue pour fournir suffisamment d'électricité à d'autres maisons. Nous exigeons donc que le raccordement au réseau électrique principal du village soit rétabli. Mais pour l'instant, personne ne fait rien.
3: Abou Ridi Louaï avec Abla Junaidi. De son côté, le ministre israélien de la Défense, Israël Katz, indiquait qu'il avait chargé l'armée de préparer un plan pour qu'elle transfère l'ensemble des compétences de maintien de l'ordre en Cisjordanie occupée à la police. Actuellement, ces compétences sont détenues par l'armée, parce que la Cisjordanie est un territoire occupé. Et si ce transfert à la police devenait effectif, ce serait une nouvelle étape vers l'annexion par Israël du territoire palestinien.
2: On se dirige maintenant vers Ceuta, cette petite enclave espagnole située au nord du Maroc, où il y a deux semaines, plus de 70 000 personnes avaient franchi illégalement la frontière.
3: Et un nouvel appel à passer cette frontière, cette fois le 15 août, c'est-à-dire demain, est pris très au sérieux par les autorités marocaines et espagnoles. RFI a enquêté pour savoir ce qui se cache derrière ce phénomène qui semble être viral sur les réseaux sociaux et toucher quasi exclusivement des jeunes hommes marocains. Pour en parler ce soir avec nous, Sofiane Amazion du service Afrique de RFI. Bonsoir Sofiane.
6: Bonsoir Christophe, bonsoir à tous.
3: Pour mieux comprendre l'emballement sur les réseaux sociaux, vous vous êtes intéressé de plus près aux revendications d'une partie de la jeunesse marocaine.
6: Oui, puisque ce qui se joue finalement derrière ces appels est réel, car parmi les dizaines de millions de vues sur les réseaux sociaux amplifiées, oui, par l'usage de comptes factices, eh bien, s'agrègent aussi des utilisateurs comme vous et moi. Pour Mehdi Alioua, sociologue et professeur associé à l'Université internationale de Rabat, plusieurs raisons expliquent cet emballement.
7: D'abord, il y a une crise sociale au Maroc qui ne dit pas son nom parce qu'on a du mal à en parler, mais dont on a des indicateurs depuis au moins 20 ans à travers la multiplication de mouvements sociaux essentiellement portés par les jeunes, voire très jeunes, qui crient leur désarroi et parfois même leur désespoir. Et de notre côté, une connaissance du fait que en Europe, on a toujours besoin de métiers bassement qualifiés et que si on a le courage de tenir longtemps, on finira par avoir une vie meilleure.
3: Et Sofiane, est-ce que ces appels peuvent rassembler des dizaines de milliers de jeunes comme c'était le cas il y a deux semaines?
6: Bon, il est difficile de dire avec certitude, Christophe, si le mouvement sera suivi. L'hypothèse la plus probable serait eh bien, de penser que ces appels relèvent plus d'un caractère symbolique. En effet, durant notre enquête, nous avons remarqué qu'il y a un différentiel très très important entre les millions de vues sur Instagram et les groupes privés sur WhatsApp qui ne comptent rarement plus de 150 membres. Les réseaux sociaux jouent donc ici un rôle de catalyseur pour Mohamed Ali Lahlou, expert sur les questions migratoires.
8: Aujourd'hui, c'est différent dans la forme. C'est directement une date qui circule, qui devient elle-même le signal. Donc les réseaux sociaux donnent une date et un mode d'emploi, un désir de partir qui lui préexiste largement. Les réseaux sociaux peuvent être un accélérateur. Un appel viral, aussi bien relayé soit-il, ne produit un mouvement de plusieurs milliers de personnes que s'il rencontre un terreau social déjà favorable.
6: Donc pour résumer Christophe, oui, il y a bien un phénomène d'amplification sur Internet, mais la viralité de ces appels trouve aussi leur origine eh bien dans la frustration d'une certaine partie de la jeunesse marocaine.
3: Ceuta, ce que cachent les appels à traverser la frontière le 15 août, c'est une enquête que vous avez menée, Sofiane Amazion, avec Grégory Genevrier, une enquête à retrouver en intégralité sur notre site RFI.fr.
2: Au Tchad, à présent, le président Déby accorde une grâce à Succès Masra, ancien premier ministre et chef du principal parti d'opposition. Et même chose pour 8 autres dirigeants de parti.
3: Succès Masra purgeait depuis plus d'un an une peine de 20 ans de prison ferme pour, entre autres, complicité de meurtre, après un procès à la motivation politique, selon l'ONG Human Rights Watch. Les 8 autres dirigeants de parti avaient été condamnés en mai dernier à 8 ans de prison ferme pour insurrection. À noter que tous sont désormais inéligibles, puisqu'il bénéficie d'une grâce et non d'une amnistie. En Zambie, le dépouillement de la présidentielle et des législatives d'hier a repris. Il avait été suspendu après des vols de bulletins et des violences visant des responsables électoraux. La commission électorale a annoncé de premiers résultats pour ce soir, 22h heure locale, c'est-à-dire 20h en temps universel. Et puis vous le savez, les États-Unis ont retiré leur soutien à la mission de l'Union africaine en Somalie. Conséquence, l'OSOM pourrait se terminer à la fin de l'année. Mais aujourd'hui, ce vendredi, l'Ouganda a annoncé que quoi qu'il arrive, Kampala maintiendrait des troupes dans le pays. Nous avons déjà une force présente au titre d'un accord bilatéral avec la Somalie, a expliqué le ministre de la Défense.
2: À l'écoute de RFI, il est 14h38 à La Havane, à Cuba, de plus en plus isolé sur le continent américain.
3: La République dominicaine a effectivement demandé formellement le départ de 9 diplomates cubains de l'ambassade de Saint-Domingue. Depuis le début de l'année, l'île communiste subit une pression de plus en plus forte de la part des États-Unis et Cuba voit les décisions de ce type se multiplier ces derniers mois à son encontre, en particulier venant de nouveaux gouvernements de droite et d'extrême droite alliés à l'administration Trump. Justine Fontaine.
9: Les décisions qui parviennent au ministère cubain des Affaires étrangères à La Havane se suivent et se ressemblent ces derniers mois. En mars, l'Équateur, dirigé par la droite et proche de Washington, a demandé le départ de tous les diplomates cubains du pays. En réaction, La Havane n'a pas vraiment eu d'autre option que de fermer son ambassade à Quito. Le même mois, le Costa Rica a prié Cuba de retirer son personnel diplomatique dans le pays d'Amérique centrale. Et plus récemment, le tout nouveau président colombien d'extrême droite, Abelardo de la Espriella, a rompu les relations diplomatiques avec la Havane. La décision de la République dominicaine, officialisée ce jeudi, n'est donc que le dernier exemple en date d'une longue série. Saint-Domingue n'a pas dit précisément pourquoi elle veut voir partir ses 9 diplomates cubains, mais le régime communiste, lui, rejette vivement cette décision et y voit un signe de soumission de la République dominicaine à la politique des États-Unis. La Havane s'est aussi plainte ces derniers mois que plusieurs pays de la région ont mis fin aux missions officielles de médecins cubains sur place, des missions qui rapportaient des devises précieuses dans les caisses de l'État cubain, asphyxiées notamment par les sanctions états-uniennes.
3: Justine Fontaine, la guerre entre la Russie et l'Ukraine, on vous en parle depuis des semaines. Kiev intensifie ses frappes qui touchent maintenant le territoire russe en profondeur. D'où cette annonce du chef de la diplomatie russe, Moscou va intensifier sa campagne militaire pour perturber les livraisons d'armes occidentales à Kiev. À Moscou, Jean-Didier Revoy.
10: En réponse à ce que Moscou a qualifié d'attaque terroriste ukrainienne, la Russie hausse le ton. Ces dernières semaines, elle a multiplié les frappes de missiles alors que Kiev n'a plus les moyens de les intercepter. Mais à en croire le chef de la diplomatie russe, l'escalade va se poursuivre. Sergueï Lavrov.
11: Nous allons utiliser des méthodes beaucoup plus dures pour détruire tout ce qui permet à l'Occident d'alimenter la machine de guerre de Kiev. Nous le faisons déjà et ils ont déjà commencé à se plaindre.
10: Lors de cette interview télévisée, le ministre russe des Affaires étrangères a déclaré que Moscou n'avait pas l'intention de donner d'ultimatum aux alliés de l'Ukraine pour faire cesser les attaques de drones sur son sol. Sergueï Lavrov a néanmoins précisé qu'il attendait des explications de la part de Washington.
11: Nous avons envoyé toute une série de questions au département d'État concernant le renseignement, concernant le fait que les États-Unis sont beaucoup plus impliqués dans l'organisation et la mise en œuvre de frappes dans la profondeur du territoire de la Russie contre des objets civils. Nous attendons les réponses.
10: En fin de compte, Moscou répond par une escalade à la campagne d'attaque de drones ukrainiens annoncée par Volodymyr Zelensky il y a près d'un mois et qui avait pour but de contraindre Moscou à négocier. Jean-Didier Revoy, Moscou. RFI.
3: On poursuit avec ces chiffres de l'OMS, l'Organisation Mondiale de la Santé. Depuis 2018, plus de 10 000 structures de santé ont été attaquées dans le monde. Résultat, 5 700 personnes ont été tuées, 8 500 blessées dans 29 pays et territoires. En présentant ces chiffres, ce vendredi, l'OMS a rappelé que les centres de soins et l'ensemble des systèmes de santé relevaient du droit international humanitaire et des droits humains et qu'ils étaient protégés par les conventions de Genève. Depuis le début de cette seule année 2026, l'OMS a déjà recensé 914 attaques, 911 morts et près de 1500 blessés.
2: En France, le Conseil constitutionnel a fait ce vendredi plusieurs annonces. D'abord, sa validation de la quasi-totalité de la loi d'urgence agricole.
3: Oui, y compris la réintroduction par dérogation de pesticides interdits. Validation aussi de la loi sur l'aide à mourir. Emmanuel Macron a salué aujourd'hui une décision qui, je cite, « parachève un débat démocratique exemplaire ». Par contre, le Conseil a censuré une mesure phare de la fin du mandat du président français, l'interdiction des réseaux sociaux aux moins de 15 ans. Le Conseil a estimé que cette mesure portait une atteinte disproportionnée à leur liberté d'expression. Marine Kéo.
12: Quelques minutes seulement après la censure du Conseil constitutionnel, le président de la République a sollicité son premier ministre, Sébastien Lecornu, afin de travailler à une réaction juridiquement robuste dans les meilleurs délais. Un coup de massue pour Emmanuel Macron qui portait l'interdiction des réseaux sociaux aux moins de 15 ans, comme une réforme déjà acquise. Il saluait fin juillet une avancée majeure après l'adoption définitive par le Parlement et se voyait précurseur européen sur la protection numérique. Un mois plus tard, c'est un désaveu. Le Conseil constitutionnel n'est pas allé plus loin que l'article 1 avant de censurer la loi. Jugée disproportionnée, elle prévoyait l'interdiction d'accès aux réseaux sociaux, mais aussi à des forums d'entraide, des jeux vidéo en ligne ou autres messageries, sans droit de regard parental. Le Conseil constitutionnel pointe également un manquement au respect de la vie privée, obligeant tout utilisateur à prouver son âge. Mais décidé à laisser derrière lui une grande réforme quinquennale, Emmanuel Macron assure aboutir à un texte avec une détermination totale d'ici au printemps 2027.
2: Et toujours en France, le feu qui s'est déclaré hier dans les Landes avait déjà brûlé ce matin plus d'un millier d'hectares. Plus de 500 personnes ont dû être évacuées.
3: Oui, en Europe, les incendies facilités par la canicule ont continué ce vendredi. En Croatie, une personne a été retrouvée morte dans la zone d'un violent feu de forêt. C'est sur la côte adriatique. En Espagne, le combat contre les feux continue aussi en Andalousie dans le sud et en Aragon dans le nord-est. En Allemagne, ce sont 1800 personnes qui ont été évacuées dans l'Ouest à cause d'un incendie qui a déjà ravagé 300 hectares et qui s'étend encore. Et puis en Grande-Bretagne, où 3 pompiers ont été blessés.

0: fonctionner en continu, il y a une condition, avoir suffisamment d'eau pour le refroidir. Or, avec le réchauffement climatique, les cours d'eau européens sont confrontés à un double phénomène. Ils sont plus chauds et leur débit peut être beaucoup plus faible. En France, jusqu'à 20,4% de la puissance nucléaire était indisponible cette semaine en raison de contraintes environnementales. Pas de menace immédiate sur l'approvisionnement électrique, mais un vrai sujet économique si ces épisodes deviennent plus fréquents et plus longs. Car si plusieurs pays européens voient leur production nucléaire diminuer au même moment, il faut davantage importer ou faire appel à d'autres moyens de production avec un risque de hausse des prix. Et le problème se pose déjà pour les centrales nucléaires de demain. Celles que l'on construit aujourd'hui pourraient encore fonctionner en 2080, voire au-delà. Il faut donc les adapter à un climat plus chaud et plus sec.
1: Aujourd'hui en Europe, la température devait dépasser les 35 degrés pour au moins 150 millions de personnes. Enfin Sophie, en Italie, les carabiniers ont retrouvé trois tableaux qui avaient été volés en mars dernier. Un Cézanne, un Renoir et un Matisse, rien que ça. L'ensemble est estimé à plusieurs millions d'euros. C'est le musée Fondazione Magnani Rocca qui avait fait les frais de ce casse nocturne. C'était dans la région de Parme, dans le nord du pays. Et puis, décidément, c'est le jour. Hein. La police brésilienne, cette fois, a retrouvé 8 peintures du français Henri Matisse, peintures volées à la fin de l'année dernière dans la plus grande bibliothèque publique de Sao Paulo. 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C'est la fin de ce journal, mais RFI Soir continue avec vous, Sophie Pouzrat.
2: Merci Christophe Paget.
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2: Dans un peu moins de 15 minutes maintenant, vous retrouverez Matisse Slimano. Ce sera pour la première édition d'Afrique Soir. Mais avant cela, voici ce qui vous attend. Focus tout d'abord sur cet appel de Kiev qui demande à Séoul plus d'aide pour l'Ukraine. Un appel loin d'être anodin car au même moment, la Corée du Nord prend une part de plus en plus prégnante aux côtés de la Russie dans le conflit. C'est le sujet de notre chronique L'Asie en mouvement. Ensuite, c'est l'été des changements sur RFI avec notre série des médias francophones sur les changements de part. Aujourd'hui, un nouvel épisode nous emmène à la rencontre d'une famille française qui a décidé de ne plus mettre les pieds dans un supermarché. Vous avez le programme pour la suite de cette tranche, mais avant tout, évidemment, place au sport. Le journal des sports avec vous, Baptiste Leduc. Bonsoir Baptiste.
4: Bonsoir Sophie, bonsoir à tous.
2: Et on prend tout de suite la direction du Centre Aquatique Olympique de Saint-Denis où ont lieu les championnats d'Europe de natation.
4: Avec un habitué des lieux en vedette, bien sûr, Léon Marchand vient de se qualifier en finale du 200 mètres papillon. Tout en maîtrise, le jeune Français n'a pas affolé le chrono, mais il a facilement remporté sa demi-finale. Pas de record du monde encore, plutôt de la gestion. Alors, ce n'est pas ce que Léon Marchand répond quand on lui pose la question à peine sorti du bassin.
5: Pas l'économie du tout. Une 53, faut aller les chercher. Je gagne ma demi-finale, donc c'est parfait. Je pèse un peu dans le dernier 50. Je suis un peu sous l'eau, j'arrive moins à mettre les jambes, etc. Donc j'espère que ce sera un peu mieux demain soir. C'est pas la finale ce soir. Donc je pense que dans ma tête, inconsciemment, j'ai pas la même énergie que dans une finale européenne. J'espère que je l'aurai demain. Faut pas savoir, mais voilà.
4: Léon Marchand disputera sa finale du 200 mètres papillon demain à 16h30 en temps universel.
2: On passe au football maintenant, Baptiste. L'Olympique de Marseille s'est incliné face à un cadre européen en match amical devant son public.
4: Les Marseillais ont perdu contre l'Atlético Madrid 2-1. Pourtant, les Fosséens avaient ouvert le score par Igor Peixão, l'ailier brésilien qui s'impose vraiment comme l'homme fort des Marseillais offensivement sur cette pré-saison. Le problème, ce sont les largesses défensives, en particulier celle de Leandro Balerdi. Le défenseur argentin est fautif sur les deux buts madrilènes. Il a été copieusement hué par le Stade Vélodrome. Mais tout n'est pas à jeter pour Bruno Genesio, l'entraîneur de l'OM, avant la reprise du championnat contre Strasbourg dans une semaine. Ce sera d'ailleurs le match d'ouverture de cette nouvelle saison de Ligue 1.
2: Mais avant ça, il y aura le trophée des champions qui opposera le rival des Marseillais, le PSG, au Racing Club de Lens.
4: Le match se jouera dimanche chez les Lensois à Bollaert, à deux jours du choc entre le champion de France parisien et le vainqueur de la Coupe de France, le RC Lens. Eh bien, Dino Topmöller, le nouvel entraîneur des 100 et or, s'est exprimé sur son capitaine Florian Thauvin. Le champion du monde 2018 a récupéré le brassard après le départ d'Adrien Thomasson. Florian Thauvin fait l'unanimité dans le vestiaire lensois et séduit grandement son entraîneur Dino Topmöller.
6: Flo Thauvin, il est pour moi un joueur, un élément très très important. Ce qu'il a fait déjà dans sa carrière, je pense que si on voit les entraînements, si on voit comme les autres joueurs regardent à lui, ils ont beaucoup de respect pour lui et ils montrent à chaque séance un exemple. Et je parle pas de qualité de lui. Tout le monde connaît la qualité de Flo Thauvin. C'est pour moi

0: Un exemple dans le statut, qu'est-ce que c'est d'être un joueur professionnel? Il a enchaîné tous les entraînements, il a un bon sommeil, il fait la nutrition, et il est vraiment pro. Et ça, c'est important que les jeunes joueurs voient que ça, c'est un vrai exemple.
1: Dino Topmöller qui dirigera donc son tout premier match officiel avec Lens dimanche avec en jeu le trophée des champions.
2: Et pour terminer, un mot d'athlétisme avec ce soir l'une des courses les plus attendues des championnats d'Europe à Birmingham.
1: Il s'agit du 800 mètres féminin qui refermera la soirée. Sophie, deux Françaises seront au départ, Clara Lieberman et Anaïs Bourgoin. Mais les amateurs d'athlétisme seront surtout attentifs à la performance de deux autres femmes. D'abord Femke Bol, la néerlandaise prodige du 400 mètres haies qui s'essaye donc désormais au double le tour de piste. Et puis, la Suissesse Audrey Véro, qui n'a que 22 ans, mais qui affole déjà la piste par ses performances. On lui promet même de battre le record du monde du 800 mètres, la plus vieille marque de l'athlée mondiale, détenue par la Tchèque Jarmila Kratochvilova depuis 1983. Ça date un petit peu. Départ de ce 800 mètres de feu à 20h46, temps universel, très précisément.
2: C'était le Journal des Sports. Merci Baptiste Leduc.
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2: Une question à la une de notre chronique L'Asie en mouvement cette semaine. L'Ukraine peut-elle devenir le théâtre d'un affrontement indirect entre les deux Corées? Cette semaine, Volodymyr Zelensky, le président ukrainien, a pressé la Corée du Sud de faire davantage pour aider l'Ukraine. Un appel qui intervient à un moment où la Corée du Nord s'implique encore un peu plus dans la guerre aux côtés de la Russie, Nicolas Feldman.
4: C'est en tout cas ce qu'affirme le renseignement militaire ukrainien. Lundi soir, la ville de Zaporijjia a vécu une nouvelle nuit de bombardement. Et parmi les armes utilisées, le président Zelensky accuse Moscou d'avoir lancé des missiles balistiques nord-coréens, les fameux KN-23.
2: Alors ces missiles, les KN-23, on les avait déjà vus sur le front.
4: Oui, ce sont en quelque sorte les cousins nord-coréens de l'Iskander russe, capables de frapper à plusieurs centaines de kilomètres. Ils sont surtout très difficiles à intercepter. Alors il faut relativiser leur nombre dans l'arsenal russe, mais leur intérêt est évident pour Moscou, multiplier les attaques et saturer les défenses antiaériennes ukrainiennes déjà en difficulté.
2: Alors Pyongyang fournit donc déjà à la Russie ses missiles, mais aussi des soldats, et la Corée du Nord pourrait en envoyer encore plus.
4: Oui, ce sont environ 13 000 soldats nord-coréens qui auraient déjà été envoyés en Russie depuis le début du conflit, notamment dans la région de Koursk. Eh bien, ce chiffre pourrait bientôt être multiplié par 3. Le renseignement ukrainien évoque l'arrivée prochaine de 30 à 50 000 soldats nord-coréens. Et ce n'est pas tout. Une unité spécialisée dans les frappes de missiles balistiques serait en cours d'installation dans la région de Voronezh, dans l'ouest de la Russie, avec un stock d'une centaine de missiles.
2: Et ces renforts sont une menace directe pour l'Ukraine, mais aussi, selon Volodymyr Zelensky, pour la Corée du Sud.
4: Oui, avec un argument, des soldats qui combattent, des missiles testés en conditions réelles. Tout cela permet à Pyongyang d'acquérir une expérience directe de la guerre et cela rend la Russie plus forte. Mais ces mises en garde relèvent aussi d'une stratégie politique du président ukrainien. Parce qu'évidemment, plus la menace nord-coréenne est grande, plus elle justifie un soutien occidental important.
2: Et d'où cet appel du président ukrainien à Séoul pour un soutien accru, Nicolas ?
4: Notamment pour envoyer à Kiev des systèmes de défense antiaérienne. Alors la Corée du Sud soutient déjà l'Ukraine dans plusieurs domaines, l'énergie, les infrastructures, la santé, mais elle garde une ligne rouge, pas de livraison d'armes à un pays en guerre. En 2023, pourtant, Séoul avait contourné cette doctrine en envoyant des centaines de milliers d'obus aux États-Unis, des obus qui avaient ensuite été acheminés en Ukraine.
2: Alors Séoul pourrait donc malgré tout franchir le pas ?
4: Le ministère sud-coréen des Affaires étrangères l'a en tout cas rappelé lundi, la livraison d'armes à l'Ukraine n'est toujours pas au programme. Et dans un éditorial publié cette semaine, le Korea Times explique cette position. Envoyer des armes lourdes à l'Ukraine ferait basculer Séoul dans le camp des belligérants aux yeux de Moscou et donc aussi indirectement de Pyongyang. Un pas que la Corée du Sud n'est pas encore prête à franchir à l'heure où la nouvelle majorité à Séoul cherche justement à renouer avec son voisin. La Corée du Nord.
2: Nicolas Feldman pour la chronique L'Asie en mouvement.
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2: C'est l'heure de retrouver Changer de parcours, c'est notre série estivale avec les médias francophones publics dont vous avez dû entendre les épisodes sur notre antenne. Et bien ce vendredi, ce sont nos confrères de Radio France qui nous proposent de rencontrer une famille qui, il y a 10 ans, a décidé de changer totalement de mode de vie et de consommation. Les grandes surfaces, c'est fini pour Chloé, pour son mari et pour ses enfants. Ils habitent en Haute-Loire, dans le sud-est de la France. Et les raisons de ce changement drastique sont écologiques, sanitaires. Et puis, il s'agit aussi de favoriser le commerce local. C'est un reportage de Gabin Grulé.
5: Quand Chloé ouvre les placards de sa cuisine, on n'y voit aucun emballage plastique, que de longs bocaux en verre.
6: Là, par exemple, j'ai des taboulés en vrac, des haricots blancs, il y a des céréales des enfants. Dans le frigo, là, on a le repas de ce soir avec des petits pois du jardin.
5: Même dans la salle de bain, savon solide côtoie crème de producteurs locaux.
6: Par exemple, là, j'ai une huile de massage à la pâquerette pour hydrater le corps. Et sur la lessive, depuis qu'on la trouve en vrac, on la fabrique plus nous-mêmes.
5: Depuis 10 ans, Chloé, enseignante, et son mari fonctionnaire ne s'approvisionne qu'au marché, dans de petits commerces bio ou auprès de producteurs.
6: Avant, je me posais absolument aucune question sur ce que je mangeais. Et puis, quand notre fils est né, la première chose qu'on s'est dit, c'est qu'est-ce qu'on veut lui faire manger.
5: Et pour eux, mieux manger passe par se priver des grandes surfaces.
6: Le supermarché, c'est la déconnexion entre la vie qui est nécessaire à produire ce qu'on mange et nous. Parce qu'on les achète sous emballage, dans un endroit climatisé, et ça ressemble bien plus à un produit industriel qu'à un produit vivant. Et en fait, quand on quitte le supermarché, on se rapproche plus de la vie, parce qu'on voit que le producteur, cette semaine, il n'a pas pu avoir tel fruit, parce que la grêle est tombée, et que les fruits ont été saccagés. On se rappelle de notre dépendance à tout ce qui nous entoure. Et je crois que c'est vraiment ça qui change quand on est dans le supermarché, on a un petit peu la tête dans le caddie, comme un cycliste qui a la tête dans le guidon.
5: C'est l'heure des courses, direction LAMAP, une association de vente directe entre producteurs locaux et consommateurs. Il y en a partout en France.
7: Bonjour.
5: Chloé y va toutes les semaines récupérer des légumes, du poulet, des pâtes. Au stand de Jean-Marc, c'est lait et fromage blanc.
8: Les faisselles, les produits sont commandés à l'avance, 6 mois à l'avance. C'est un côté sécurisant pour le producteur, puisqu'il n'a pas d'amendu, surtout quand c'est des produits frais. C'est un gros avantage.
5: 100 litres de lait entier bio est affiché à 1,20€. À côté, les pâtes d'Elodie, elles, sont quand même à près de 8€ le kilo.
9: On n'arrive pas à toucher toutes les clientèles, mais en fait, on touche des familles qui font le choix, par exemple, sur les premiers contrats, de prendre, par exemple, qu'un paquet de pâtes en disant c'est plus cher que ce qu'on peut trouver en magasin, mais on fait le pas. Et du coup, il y a beaucoup moins d'achats superflus. L'aspect commercial de la grande surface fait qu'on a envie de tout acheter et qu'en plus, on achète un aliment de meilleure qualité. Donc, finalement, les gens se rendent vite compte en consommant de cette façon qu'ils sont gagnants.
10: C'est tout bon ?
9: C'est tout bon, ouais.
10: Merci.
9: Merci.
10: À bientôt. Au revoir.
5: Gabrielle, 13 ans, arrive à table.
11: Samedi matin, vous partez à 8h, je préfère dormir.
5: Quand elle était petite, sa mère se souvient qu'elle chantait dans la rue.
12: On va plus au supermarché, en passant devant l'enseigne du supermarché où on allait 2 semaines avant. Donc ça la faisait rire, en fait, de relever le défi.
5: Mais depuis, l'adolescente a un peu changé d'avis.
13: Des fois, j'ai envie de tester d'autres choses que des fois mes copines, elles testent et que je fais pas. Et j'ai juste envie de faire comme elles, pour savoir ce que ça fait. Des fois, je me perds un peu dans les rayons. Quand il n'y a pas mes parents, souvent, mais...
12: Après, on a quelques produits un peu différents parce que j'ai eu une ado à la maison et on va pas l'empêcher d'être une ado.
5: Gabrielle n'a pas ses biscottes préférées mais a le droit à son shampoing.
12: Voilà, il n'y a pas de raison qu'elle soit pas comme les autres, entre guillemets. Donc on n'est pas extrémiste.
5: La famille va aussi au supermarché juste pour les croquettes du chat.
12: C'est important, je trouve, de pas avoir l'air jusqu'au boutiste parce que le but, c'est pas de se torturer au quotidien. Il faut commencer par se faire plaisir, en fait. Le plaisir de découvrir des goûts nouveaux, le plaisir d'aller dans des endroits différents, le plaisir d'échanger avec des gens. Parce que si c'est pour que ça soit pas rigolo, il faut pas le faire.
2: C'était le reportage de notre confrère de Radio France, Gabin Grulé, pour la série Changer de parcours, notre série estivale avec les médias francophones publics. Merci d'avoir écouté cette tranche d'information. Vous pouvez la réécouter sur notre site internet rfi.fr ainsi que sur notre application mobile RFI Pure Radio. Merci à Fabrice Violet à la réalisation, Olivier Sherman à la rédaction en chef. Restez à l'écoute dans quelques instants. C'est la première édition d'Afrique Soir qui commence.
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2: Il est 20h30 à Paris, 18h30 en temps universel. Merci d'écouter RFI. Et c'est la première édition d'Afrique Soir qui commence. Bonsoir Mathis Limano.
15: Bonsoir Sophie Pouzrade, bonsoir à tous.
2: À la une de cette édition africaine, Succès Masra devrait retrouver la liberté dans les prochaines heures.
15: Condamné à 20 ans de prison, l'ancien Premier ministre du Tchad a bénéficié d'une grâce présidentielle comme 8 autres opposants de la plateforme d'opposition GEPCAP. On vous explique tout juste après les titres.
2: L'actualité marquée également par un divorce douloureux, c'est au Sénégal.
15: Entre l'ex-sélectionneur de l'équipe nationale de foot Pape Thiaw et la fédération, il réclame 6 mois de salaire toujours impayé. À suivre aussi la libération du pilote missionnaire américain détenu depuis 9 mois au Niger, et puis les autorités espagnoles et marocaines en état d'alerte. De nouveaux appels à se rendre demain à Ceuta continuent de se répandre sur les réseaux sociaux.
2: Au Tchad, c'est l'effervescence à N'Djamena, dans le quartier d'Abena.
15: Devant le siège du parti des transformateurs, où les militants attendent la libération de leur leader, condamné à 20 ans de prison, Succès Masra a été gracié ce matin par le chef de l'État, Mahamat Idriss Déby. Avec 8 autres opposants, l'ancien Premier ministre n'en est plus qu'à quelques formalités de retrouver la liberté. Bonsoir Walid Diallo.
16: Bonsoir.
15: Leur sortie de prison devrait être imminente.
16: Oui, mais les négociations autour des modalités de libération sont toujours en cours, selon une source au sein du ministère de la Justice, elle devrait intervenir tard dans la soirée pour éviter les mouvements de foule dans la ville. L'ancien Premier ministre est le détenu le plus célèbre du Tchad. Chef du principal parti d'opposition, il avait été condamné l'an dernier à 20 ans de prison pour complicité de meurtre et diffusion de messages à caractère haineux et xénophobe. La justice tchadienne le poursuivait sur la base d'un message vocal daté de 2023 et lui imputait les affrontements meurtriers de Mandakao dans le sud du pays en mai 2025. Des affrontements qui avaient fait plus de 40 morts. En plus de Succès Masra, Max Kemkoye et 7 autres détenus sont graciés aujourd'hui. Ce sont tous des membres de l'opposition. Accusés de fomenter une insurrection, ils avaient été condamnés à 8 ans de prison au mois de mai. Ils sont les premiers à bénéficier des grâces présidentielles annoncées en début de semaine. La veille de la fête de l'indépendance, le président Mahamat Idriss Déby avait souligné dans son discours l'importance de l'unité nationale et de la réconciliation.
15: Ah oui, Walid Diallo, et vous le disiez, outre Succès Masra, 8 autres opposants vont être libérés. Tous sont membres de l'ex-plateforme d'opposition GCAP. Leurs avocats se réjouissent de cette grâce présidentielle et annoncent retirer leur pourvoi en appel. Mais Maître Adou Moussa regrette parfois une persistance des condamnations des politiciens tchadiens. Écoutez.
17: Pour qu'on soit conforme au décret réglementant le droit de grâce, il faudrait qu'on désiste de notre appel. Et chose faite, cet après-midi, un de nos confrères a pu recueillir la signature de 8 membres de GCAP, et je crois qu'il a déjà déposé au parquet.
18: Est-ce que en retirant l'appel, vous n'empêchez pas vos clients d'avoir une absolution totale, finalement, d'être totalement innocentés?
17: Nous sommes conscients de ces situations, mais à l'état actuel de la justice tchadienne, on n'espère rien de la Cour d'appel et c'est pas sûr que la Cour d'appel arrivera à infirmer la décision du tribunal. Pour l'instant, la libération de 8 membres de GCAP, si elle ouvre la voie à l'apaisement politique, elle soulève aussi des questions sur la nature de la justice et la sincérité du processus de réconciliation. Cette mesure, bien que clémente, ne doit pas occulter la persistance des condamnations des acteurs politiques du Tchad et les enjeux sous-jacents.
15: Un propos recueilli par Sidi Yansané côté gouvernement. On rappelle les mots qui ont précédé cette grâce présidentielle, ceux du chef de l'État Mahamat Idriss Déby. Il avait rappelé en début de semaine, lors de la fête de l'indépendance, le principe de l'unité nationale et de la réconciliation. Le porte-parole de l'exécutif, Gassim Cherif, toujours avec Sidi Yansané.
19: Le chef de l'État, lors de la fête de l'indépendance, il a dit que ce c'est tous les Tchadiens ensemble qui peuvent construire ces pays-là. Il n'y a pas une seule communauté, une seule province, un seul parti politique de l'opposition ou le pouvoir en place qui peut tout seul construire le Tchad ou relever les défis de notre pays. Tous les citoyens et citoyennes tchadiens sont là pour apporter leur contribution.
18: Est-ce que sa libération est seulement suffisante pour décrisper le jeu politique au Tchad?
19: C'est un premier geste qu'il faut saluer sans aller dans des polémiques tout de suite. Je pense que nous devons rester pour le moment sur cette note, sur cette belle note, et nous verrons bien dans les jours et dans les mois à venir si une amnistie doit être accordée à tel ou tel personnage politique.
20: Le porte-parole du gouvernement tchadien, Gassim Chérif.
2: Revenons-en à Succès Masra, l'ancien Premier ministre gracier, mais lui réclamait une amnistie.
20: Et oui, parce que ça pourrait tout changer à son avenir politique. La différence est fondamentale, explique Remadji Wanati, chercheur à l'ISS, l'Institut d'études et de sécurité. Il était l'invité de Fanny Noirot-Cabro dans Afrique Midi.
21: La différence, elle est fondamentale entre une grâce et une amnistie, parce que d'un côté, la grâce efface la peine, pendant que l'amnistie efface l'infraction. Et c'est une différence importante parce que justement, avec une amnistie, il y a possibilité. Donc, pour Succès Masra, en tant que opposant visant le pouvoir suprême dans le pays, de participer aux élections. Mais avec une grâce, justement, il y a simplement qu'il est physiquement libre. Mais son avenir politique reste en fait sous une sorte d'épée de Damoclès. Donc il y a en jeu l'innocence versus clémence. Actuellement, c'est une clémence. C'est une clémence, mais une clémence qui ne blanchit pas. Et c'est aussi une clémence qui, dans une certaine mesure, permet à Masra de reprendre la tête de son parti. Mais avec quel levier politique exact? Parce que étant simplement sous grâce, une grâce peut être révoquée, elle peut aussi être utilisée comme un moyen de chantage politique, en fait, si l'opposant reprend une posture trop critique. Donc, l'amnistie aurait été ce qui l'aurait blanchi, lui aurait donné un casier judiciaire vierge, lui permettre, en fait, de reprendre sa carrière politique.
2: Et alors, justement, quelles sont les conséquences pour son avenir politique, et notamment avec son parti, les Transformateurs?
21: Si la situation n'évolue pas plus loin, sa participation donc aux échéances à venir pourrait être compromise. Mais de toute façon, cette libération est vitale en fait pour le parti, car sans son chef, que tout le monde sait très charismatique, le parti était réduit à une sorte de posture d'autodéfense ou encore de survie institutionnelle. Donc cette sortie de prison va remettre dans une certaine mesure la machine en marche. Hein. Il faut admettre que c'est un parti qui sort aussi relativement essoufflé de cette longue absence, du départ de certains de ses membres et de la pression policière en fait qui a été maintenue. Actuellement, Masra va devoir remobiliser sa base tout en gérant un état-major tout aussi éprouvé. Et dans cette situation, les Transformateurs vont devoir choisir soit à nouveau de faire un pacte avec le gouvernement pour arrondir les angles et continuer la discussion en vue d'une amnistie éventuelle, ou maintenir une position forte comme à l'accoutumée, mais avec un risque très clair aussi d'une éventuelle nouvelle répression politique ou judiciaire.
20: Et cette information de dernière minute qui vient de nous parvenir, les 8 dirigeants du GCAP ont bien quitté ce soir la prison de Klessoum. Seul Succès Masra attend désormais sa libération après cette grâce présidentielle.
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2: En République démocratique du Congo, la proposition de loi fixant les conditions d'organisation du référendum va retourner devant les députés.
20: Après validation de la Cour constitutionnelle qui a toutefois émis des réserves, le texte hautement inflammable dénoncé par l'opposition va donc revenir au Parlement pour délibération sur demande du président Félix Tshisekedi. Décision qui intervient à la veille du 15 août, date de l'ultimatum fixé par la coalition d'opposition C64. Alors comment expliquer cette séquence politique et surtout quelle est la suite, Passion Ligaudi?
22: Ce qui va se passer maintenant, c'est donc une deuxième lecture du texte par le Parlement. On rappelle que les réserves de la Cour constitutionnelle concernent 13 articles et elles portent notamment sur les sujets qui peuvent être soumis à référendum, mais aussi sur la composition d'une éventuelle assemblée constituante, c'est-à-dire l'organe qui serait chargé d'élaborer une nouvelle constitution. Ça, c'est la technique. Mais politiquement, la décision compte aussi parce qu'elle intervient dans une séquence de décrispation amorcée depuis la rencontre entre Félix Tshisekedi et les responsables religieux le 17 juillet. Depuis, Le principe d'un dialogue entre Congolais a été accepté par Félix Tshisekedi. Certains opposants ont récupéré leurs passeports et les discussions avec les églises se poursuivent. Et maintenant, le texte référendaire, l'une des lignes rouges de l'opposition, retourne au Parlement. Côté réaction, l'opposant Jean-Marc Kabound réclame toujours son abandon. Prince Epengé, porte-parole de la Mouka et cofondateur de la coalition d'opposition C64, parle, lui, je cite, d'un petit pas dans la bonne direction, allant dans le sens de l'apaisement, fin de citation. On rappelle que demain, le 15 août, c'est l'échéance que la C64 s'était donnée après avoir reporté sa marche du 22 juillet.
2: Au Sénégal, à présent, c'est un divorce qui se passe mal entre la Fédération de football et Pape Thiaw.
20: Après l'imbroglio autour du contrat de l'ex-sélectionneur des Lions de la Teranga pendant la Coupe du Monde, voilà qu'il met en demeure la Fédération de lui régler 6 mois d'arriéré de salaire. À Dakar, les précisions de Babacar Fall.
0: Dans la lettre de mise en demeure que Pape Thiaw a envoyée au président de la Fédération de football Abdoulaye Fall, ce chiffre, 423 820 300 francs CFA, environ 647 000 euros, et c'est le cumul des 6 mois de salaire et de primes que Pape Thiaw réclame. Et donc, depuis le mois de mars dernier, jusqu'à l'élimination des Lions au Mondial 2026, le désormais ex-sélectionneur du Sénégal n'a pas été payé. Et la patience de Thiaw a atteint ses limites. Les dirigeants ont une semaine pour éponger ses créances. Cette situation ne peut plus durer, comme le dit Maître Guédel Ndiaye, l'avocat de Pape Thiaw, dont le successeur à la tête des Lions devrait être nommé dans les prochains jours. Babacar Fall, Dakar, RFI.
2: RFI, 18h40 à Dakar, une heure de plus à Niamey au Niger. Le pilote missionnaire américain Kevin Redhout a été libéré après plus de 9 mois de captivité.
20: Il avait été enlevé en octobre dernier dans la capitale où il travaillait pour l'organisation évangélique SIM International. Sa libération intervient alors que la situation sécuritaire reste très tendue au Niger. Diarouga Aziz Baldé, que sait-on des circonstances de sa libération?
1: Kevin Redhout est en bonne santé et pris en charge par des responsables américains s'est réjoui SIM International. Ce pilote américain de 50 ans travaillait depuis 19 ans pour cette organisation évangélique présente dans plus de 70 pays. Kevin Redhout a été enlevé en octobre 2025 devant son domicile à Niamey. L'otage a un temps été considéré comme détenu au Mali par la branche sahélienne de l'État islamique. Mais selon un haut responsable américain cité par le New York Times, le groupe qui le détenait à la fin de sa captivité n'a pas été clairement identifié. Le missionnaire aurait notamment pu être déplacé. Depuis son enlèvement, Washington a placé le Niger au niveau d'alerte maximale pour les voyageurs. Ne vous rendez au Niger sous aucun prétexte, indique le département d'État américain, en raison des risques de terrorisme et d'enlèvement. En 2020, Philippe Walton, un autre missionnaire américain, avait été capturé à Massalata au Niger, près de la frontière nigériane. Il a été libéré quelques jours plus tard lors d'une opération des forces spéciales américaines dans le nord du Nigeria.
20: À Diarouga, Aziz Baldé.
2: De Madrid à Rabat, l'actualité, c'est cette vigilance maximale de la part des autorités.
20: Alors que les appels à franchir à nouveau la frontière entre le Maroc et Ceuta se multiplient sur les réseaux sociaux, il y a 2 semaines, plus de 70 000 migrants avaient réussi à atteindre l'enclave espagnole. Mais cette fois, le ministre marocain de l'Intérieur met en garde. Les candidats au départ seront appréhendés. François Imfer Kataji.
4: La ville frontière de Fnidek est calme. On n'observe aucun mouvement de population particulier. Il faut dire que le dispositif policier est impressionnant. Il y a des contrôles de véhicules à chaque carrefour, des policiers dans les rues, dans les cafés. Les forces de sécurité ont même loué des véhicules de tourisme pour l'occasion, dans lesquels des hommes en uniforme sont postés. Le long des plages, des hommes tenant des talkie-walkie patrouillent. Et ce quadrillage ne concerne pas seulement Fnidek, mais toute la région de la ville frontière. Des milliers de policiers sont déployés, notamment dans les hauteurs de la ville, autour du mont Bali Masala, lieu de passage des candidats au départ. Hier, à quelques dizaines de kilomètres de Fnidek, on pouvait observer quelques petits groupes de jeunes se déplaçant au bord de la route. Il est fort à parier qu'ils seront très certainement stoppés bien avant le poste frontière de Tararal qui mène à Ceuta. Le ministère de l'Intérieur marocain a prévenu qu'il n'hésiterait pas à procéder à des arrestations. Souvenons-nous aussi que l'Espagne a installé une barrière maritime flottante de 500 mètres au niveau de la frontière. Avec une telle préparation des forces de l'ordre, peu de chances donc que les mystérieux appels à franchir en masse la frontière demain puissent aboutir. François Imfer Kataji, Fnidek, RFI.
20: Des appels qui se multiplient donc malgré le nouveau dispositif sécuritaire sur place qui rend quasi impossible la traversée. Alors comment expliquer ce phénomène qui touche quasi exclusivement de jeunes hommes marocains, cibles de ces appels. Élément de réponse avec Mohamed Ali Lahlou, expert sur les questions migratoires.
6: Depuis le début, en fait, il y a cette contradiction, cette incohérence entre ce qui se passe sur le terrain et les appels, en fait, qui vont à l'encontre, voilà, de ces dispositifs sécuritaires qui sont mis en place ou qui seront mis en place. Mais quel que soit le cas, moi, je pense que ce qui se joue autour du 15 août aujourd'hui dépasse, à mon sens, la seule question sécuritaire. C'est-à-dire que les chiffres eux-mêmes racontent une histoire complexe et parfois contradictoire. Donc, on est face à un taux de chômage officiel au Maroc qui est présenté à la baisse, mais un indicateur de sous-utilisation de la main-d'œuvre qui reste massif chez les jeunes, qui est autour de 45%. Je pense, voilà, que ce sont des éléments de contexte aussi propres au Maroc qu'il faut traiter au-delà de l'aspect sécuritaire. Donc, tant que cet écart entre le discours officiel et le vécu réel d'une partie de la jeunesse ne sera pas traité de front, ce type d'appel, celui du 15 août plus précisément, même une autre date pourra être annoncée plus tard, va continuer de trouver un écho, quelle que soit l'efficacité du contrôle aux frontières.
20: Le chercheur, membre de l'Association marocaine d'études et de recherche sur les migrations, Mohamed Ali Lahlou, avec Sofiane Amazian.
2: Alors, après la traversée du début du mois, reste-t-il des migrants à Ceuta ?
20: Officiellement, ils ont tous été reconduits au Maroc, comme s'étaient empressés d'affirmer les autorités marocaines, mais dans les faits, plusieurs milliers sont toujours dans l'enclave. D'après le gouvernement local, ils vivent dans des conditions désastreuses, Muriel Paradon.
8: Les chiffres varient, mais l'association Elin, qui travaille sur le terrain, estime à 7000 le nombre de migrants restés à Ceuta, dont 4000 mineurs. Ils vivent pour la plupart dans la rue, comptant uniquement sur l'aide des habitants et des ONG. Maria Jiménez est porte-parole d'Elin.
9: We estimate that there are around 4000 minus.
23: Nous estimons à environ 4000 le nombre de mineurs qui se trouvent surtout dans la campagne et ce sont les habitants qui les nourrissent. Ils ont même réquisitionné un terrain de football pour que les femmes et les jeunes filles ne dorment pas dans la rue parce que le gouvernement, 15 jours après le début des événements, ne fait rien, pas de travail de terrain, il ne fournit pas d'espace pour que ces personnes puissent dormir ou avoir au moins un repas par jour. Ne rien faire, c'est un peu pour dire aux gens, ne venez pas, il n'y a aucun avantage à venir, il n'y aura pas d'avenir meilleur pour vous ici.
8: Selon Maria Jiménez, les autorités auraient à peine commencé les procédures d'enregistrement de ces 4000 mineurs, encore moins celles des quelques 3000 migrants adultes restés à Ceuta, dont beaucoup sont des demandeurs d'asile originaires d'Afrique subsaharienne. Or, il faut étudier chaque cas, rappelle l'association, pour envisager ou pas de les expulser.
20: Muriel Paradon. En Zambie, le dépouillement des bulletins des élections présidentielles et législatives a repris. Il avait été ponctuellement suspendu pour des violences à la mi-journée, indique la commission électorale zambienne. Les premiers résultats sont attendus dans la soirée.
2: Au Soudan, les fronts de la guerre s'embrasent.
20: Des combats au Darfour, au Kordofan, en passant par la capitale, Khartoum, qui a été la cible hier d'une nouvelle attaque de drones kamikazes des paramilitaires pour le deuxième jour consécutif. El Obeid, plus grande ville de la région du Kordofan, a également été visée par ces drones qui ont fait 2 morts et plusieurs blessés. Des villes stratégiques que les FSR tentent de reprendre après les avoir perdues le mois dernier. Et c'est dans l'état du Nil bleu qu'ils réalisent les avancées les plus importantes, Ouda Ibrahim.
24: 2 jours après s'être emparé de Geysan, dans l'état du Nil bleu, au sud du Soudan, près de la frontière avec l'Éthiopie, les paramilitaires soudanais ont annoncé avoir pris une autre ville stratégique, Kurmuk, que l'armée avait récemment reprise. Des affrontements ont eu lieu avec d'un côté l'armée et les mouvements alliés, de l'autre les FSR fortement soutenus par le MPLSN, faction Abdelaziz El-Halo. Ces combattants ont publié des vidéos et des photos de l'intérieur de la ville pour confirmer leur contrôle. L'armée soudanaise n'a pas communiqué sur ce revers, mais les autorités locales ont déclaré avoir été la cible d'attaques intenses de drones stratégiques et kamikazes, ainsi que des tirs d'artillerie. Parallèlement, au Kordofan du Nord, l'armée a fait échouer une attaque des FSR qui ont essayé de saisir Jabra al-Sheikh, Bara et d'autres localités récemment passées aux mains de l'armée. L'objectif était d'atteindre l'axe routier stratégique reliant Omdurman et Al-Ubayyad, capitale du Kordofan du Nord.
2: Dans l'actualité également, près d'une tonne et demie de fentanyl dissimulé dans des flacons de produits cosmétiques.
20: Et c'est ce qu'ont découvert hier les douaniers mozambicains à l'aéroport de Maputo. Une très grosse prise de cette drogue de synthèse en provenance du Brésil et qui pose la question du rôle du Mozambique dans les nouvelles routes du trafic mondial. Eva Massi.
5: Les enquêteurs se demandent si les saisies de fentanyl à Maputo pourraient révéler l'installation progressive d'une nouvelle route pour les drogues de synthèse. En un mois, les autorités mozambicaines ont saisi deux grandes quantités de fentanyl, plus d'une tonne lors de la dernière saisie, répartie en plusieurs flacons de produits cosmétiques brésiliens. La marchandise était partie de Campinas, dans l'état de São Paulo, au Brésil, et a fait escale à Luanda, en Angola, avant d'arriver à l'aéroport de Maputo, où un Mozambicain de 31 ans a été arrêté alors qu'il s'apprêtait à récupérer la marchandise. En juillet déjà, les autorités mozambicaines avaient saisi 3,7 tonnes de fentanyl dans le même aéroport de Maputo. Par ailleurs, notons que de l'autre côté de la frontière, en Afrique du Sud, des laboratoires clandestins ont été démantelés. Au-delà du volume de drogue appréhendée, cette saisie soulève la question du rôle du Mozambique dans les réseaux internationaux de stupéfiants, mais aussi la question de la consommation locale. Elle est nettement en hausse au Mozambique. Plus de 32 000 personnes ont été prises en charge pour toxicomanie en 2025, soit une hausse de 38% en un an, selon les autorités.
20: Les précisions d'Eva Massilé, 20h49 à Paris et à Maputo, 2 heures de moins en temps universel.
2: Cet été, RFI continue de vous faire découvrir ces actrices oubliées de la décolonisation.
20: Dans l'ombre des grands leaders masculins, ces femmes se sont organisées pour penser la décolonisation au féminin. Illustration au Nigeria, en 1960, à Ibadan précisément, une cinquantaine de délégués de 8 pays se réunissent pour un congrès intitulé « La femme africaine trace son avenir ». De ces 12 jours de débat, il reste peu d'archives, mais le moment est fondateur pour la pensée féministe panafricaine. Récit de cet épisode méconnu avec notre correspondante à Lagos, Harmonie Pondinaga.
11: Elles étaient ghanéennes, maliennes, sénégalaises ou guinéennes, des femmes de ménage, des commerçantes, des politiques ou encore des sages-femmes, réunies dans le but de réfléchir communément à leur place dans leur pays nouvellement indépendant, mais aussi à l'échelle du continent. L'historienne Sarah Panata s'est penchée sur les rares traces qui existent de cette conférence d'Ibadan et nous présente les problématiques évoquées.
12: On parle plutôt des questions qui sont pas liées à la politique formelle. On a des questions comme la place des femmes dans la famille, les droits reproductifs, les rôles sociaux en fait des femmes à dans les nations indépendantes, mais aussi par exemple donc comment continuer le dialogue, comment se penser en tant qu'africaine entre guillemets, et donc sortir aussi un peu des spécificités nationales portées par la colonisation.
11: Les débats portés sur la conciliation d'une vie moderne tout en préservant la société traditionnelle africaine et sur la façon dont la liberté de travailler ou d'entreprendre peuvent améliorer leur statut de citoyenne. Au Nigeria, depuis les années 1940, ces luttes passent souvent par des associations féminines fondées sur des critères religieux ou économiques. C'est l'une d'entre elles, la Women's Improvement Society of Nigeria, qui sera à l'initiative de la conférence d'Ibadan. Sa présidente de l'époque, Felicia Adetowun Ogun Sheye, aujourd'hui âgée de 99 ans, se remémore ses combats.
13: Avant l'indépendance, on n'était pas traités de manière égale. On était toujours relégués au second plan. On n'était pas aux avant-postes. Notre préoccupation, c'était l'égalité salariale pour un travail égal. Pour faire le même travail à l'époque, j'étais payée le tiers de moins qu'un homme. On a combattu ça et on a gagné.
11: Les femmes se considéraient désormais prêtes à assumer de nouveaux rôles politiques au-delà de leur foyer, comme l'expliquait la représentante du Togo.
2: Maintenant que l'indépendance est acquise, les Africaines devraient faire face à de nouvelles tâches pour l'édification de la nation. Le rang de la femme est, dans leur société, la pierre angulaire. L'avancement se basera sur le progrès que fera la femme.
11: Les logiques nationales ont vite pris le pas sur les discours unitaires, mais des alliances féminines subsistent cette fois, fondées sur des affinités politiques. Harmonie Pondinyaga, Lagos, RFI.
20: 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Et comme chaque vendredi, Simon Builbaudin nous fait découvrir un instrument traditionnel du continent. Et aujourd'hui, Simon, vous nous parlez d'un instrument à cordes à la forme assez inhabituelle, le ngomfi, instrument qui occupe une place de choix dans l'atelier des frères Makwaya, originaires du Congo-Brazzaville.
14: Une caisse, un manche, des cordes accrochées à une tête. L'instrument que Christian Makwaya tient dans ses mains a la forme d'un luth, mais il fonctionne comme une harpe.
25: Les cordes de l'ngomfi sont jouées à vide.
7: n'y a pas un appui de la corde sur une surface pour faire des variations de son.
14: N'essayez pas de toucher à votre poste radio, il n'y a pas de problème de son. Ce bruit qui ressemble à de la saturation est voulu. Et Christian et son frère Amour nous expliquent pourquoi.
7: Lorsqu'on pince la corde de l'engonfi, elle fait vibrer ces petits anneaux qui sont attachés sur les rebords de la tôle qui est fixée autour de la tête de l'instrument.
10: Ça en renvoie vraiment le son très loin, le fait que ça soit saturé.
14: Gomfi signifie instrument à cordes, un terme générique qui peut même servir à désigner une guitare au Congo-Brazzaville. Les frères Makwaya, eux, ont grandi à Brazzaville, mais ils ont découvert cet instrument ailleurs.
7: Il y a des cousins qui ont grandi dans la région qui est tout à côté, dans la Bouenza. Ils maîtrisaient la musique de cette région.
10: Leur grand-père, c'était un joueur de Ngomfi. Étant devenus des bons joueurs de Ngomfi, on a appris auprès d'eux. L'accès est aussi simple au tout début, parce qu'il n'y a que 5 cordes. Donc on apprend à faire les rythmiques.
14: On retrouve les traces de la Ngomfi dans les gravures des Portugais, venus explorer le royaume du Congo à la fin du XVe siècle. Cet instrument, aujourd'hui boudé par les maisons de production, tend à être remplacé par les instruments occidentaux. Mais depuis la fin des années 70, des personnes essayent de le préserver, en se prêtant parfois au jeu de la fusion.
10: Lucien de la Poussière, qui a été parmi les précurseurs dans la musique actuelle, il a laissé pas mal de morceaux. Lui, c'était un griot, vraiment, seul avec sa Ngomfi. Après, la vague de Lucien Lala, c'est maintenant la vague de la jeune génération qui fait de Mututa.
7: C'est beaucoup mélangé aussi, c'est-à-dire qu'il y a la Ngomfi qui joue avec, par exemple, une basse électrique, une batterie.
14: Et l'instrument a bien évolué depuis le XVe siècle, surtout pour ses cordes, où on n'hésite pas à faire de la récupération.
10: Les câbles de frein de vélo, on les récupère parce que ça a un son particulier. C'est plus proche des fibres noires de palmier à raffia. Normalement, c'est ça. Mais c'est difficile à entretenir.
7: L'angofi, c'est aussi un instrument monoxyle, c'est-à-dire qu'il est sculpté dans un seul bloc de bois, creusé par le haut, rebouché par une table d'harmonie.
14: Le son de la harpe comme dernier hommage, car la Ngomfi pouvait aussi servir lors des veillées mortuaires.
10: On animait les veillées avec ce type d'instrument. Des fois, le joueur qui est chanteur, il est seul. On l'écoute parce qu'il va raconter des épopées, l'histoire même du mort ou l'histoire de la famille. Il y avait aussi une tradition des pleureuses. Les pleureuses se faisaient aussi accompagner des joueurs de harpe. Elles vont improviser tout en pleurant, c'est des chants de pleurs pour raconter l'histoire de la personne décédée. Donc ceux qui viennent peuvent découvrir de quoi même est mort la personne.
14: La Ngomfi, une harpe cérémonielle remise au goût du jour. Sa coiffe en métal l'a rendue puissante jusqu'à saturer son timbre qui, lui, n'en a pas fini de nous étonner.

0: Les instruments traditionnels du continent à la découverte ce vendredi d'une gomfi avec Simon Buil-Baudin. Restez bien avec nous sur Radio France Internationale.
1: Merci Mathis Limano. Vous revenez dans un peu plus d'une demi-heure à 19h30 pour un temps universel, bien sûr, pour un nouveau point sur l'actualité du continent africain.

Dans quelques instants, on retrouvera Charlotte de Rouen pour un nouveau tour du monde de l'information en 10 minutes. Ensuite, à 19h10, il y a eu un nouveau grand entretien du soir à réécouter cet été. Celui d'aujourd'hui revient sur le premier génocide du 20e siècle, Herero et Nama, dans le sud-ouest africain allemand entre 1904 et 1908. Ce sera avec Sophie Nagy-Skard, responsable des activités culturelles du mémorial de la Shoah et coordinatrice d'une exposition sur le sujet. À 19h40, toujours en temps universel, un nouvel épisode de la série Vacarme, série présentée cet été par nos confrères de la radio-télévision suisse, consacrée aux images qui choquent. Voilà, vous avez le programme. Passez une très belle soirée sur la radio du monde.

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5: Merci d'écouter RFI, il est 21h à Paris, 19h en temps universel. Le tour du monde de l'information, 10 minutes avec vous, Charlotte Derouin, bonsoir.
6: Bonsoir Sophie, bonsoir à tous. Aux États-Unis, Luigi Mangione est accusé de meurtre d'un patron d'assurance, a avoué aujourd'hui lui avoir tiré dessus pour se venger du système d'assurance santé américain. On revient sur cette affaire dès le début de cette édition. En Pologne, un ressortissant russe arrêté hier, il est accusé de tentative d'exécution sur un homme américano ukrainien à Varsovie. C'est une étape majeure pour l'entrée en vigueur de la loi sur l'aide à mourir en France. Le Conseil constitutionnel a validé ce texte très sensible. Et puis au Brésil, la police a retrouvé 8 planches du peintre Henri Matisse qui avaient été volées en décembre dernier. C'est un tournant dans l'affaire Luigi Mangione. Cet homme accusé d'avoir tué le patron de l'un des plus gros groupes d'assurance santé américains pour se venger du système maladie après des années de douleurs au dos. Le jeune homme comparaissait aujourd'hui devant un juge fédéral et il a annoncé qu'il plaidait coupable après un accord avec les procureurs, Lubna Anaki.
7: Devant la juge du tribunal fédéral de Manhattan, Luigi Mangione a répondu coupable à la question « Que plaidez-vous ?». Après quoi, à la demande de la magistrate, il a raconté les faits qui l'ont mené sur le banc des accusés, le meurtre du patron du groupe d'assurance maladie United Healthcare. « J'ai tiré sur M. Thompson à Manhattan, je savais que ce que je faisais était illégal », a-t-il déclaré, un revirement après plusieurs semaines de négociations entre ses avocats et les procureurs fédéraux. En plaidant coupable, le jeune homme de 28 ans qui faisait face à 2 chefs d'accusation pour des faits de harcèlement ayant entraîné la mort risque la prison à vie. Mais cet accord signifie que le procès fédéral prévu en janvier n'aura finalement pas lieu et cela pourrait également compliquer la tenue de son procès devant le tribunal de l'État de New York prévu dans quelques semaines. Légalement, une personne ne peut pas être jugée 2 fois pour le même crime et les avocats de Luigi Mangione comptent user de cet argument pour tenter de faire sauter le procès de l'État. Mais le procureur de New York a déjà fait savoir qu'il allait tout faire pour que ce procès ait bien lieu, expliquant que les chefs d'accusation retenus étaient différents de ceux pour lesquels Luigi Mangione vient de plaider coupable devant le tribunal fédéral. Lubna Anaki, New York, RFI.
6: Au Tchad, l'opposant Succès Masra a été gracié. Le président Mahamat Idriss Déby a accordé aujourd'hui une grâce à 9 opposants, dont l'ancien premier ministre et chef du parti d'opposition Les Transformateurs. Succès Masra échappe à une peine de 20 ans de prison ferme. Il avait été condamné l'an dernier pour diffusion de messages à caractère haineux et xénophobe et complicité de meurtre, mais il a toujours dénoncé un procès politique. Au Niger, le missionnaire américain Kevin Rideout a été libéré après plus de 9 mois de captivité. Il avait été enlevé en novembre dernier à Niamey où il travaillait pour l'organisation évangélique SIM International. Sa libération intervient alors que la situation sécuritaire reste très tendue dans le pays. Les tentatives d'ingérence et de sabotage pour le compte de la Russie continuent de se multiplier sur le sol polonais. Hier, le gouvernement a annoncé l'arrestation d'un ressortissant russe qui prévoyait de commettre un attentat contre un américano-ukrainien. Attaque qui devait avoir lieu dans la capitale polonaise, Adrien Sarla.
8: Nous avons évité le pire. C'est par ces mots que le Premier ministre polonais a résumé hier l'action coordonnée des services spéciaux polonais et américains. Le suspect de 29 ans actuellement en détention est un homme russe résidant dans le Donbass et doté d'un passeport ukrainien. Il avait pour mission, selon Donald Tusk, d'exécuter un autre ukrainien détenteur de la double nationalité américaine.
9: C'est la première fois que quelqu'un, sur ordre russe, décide d'attaquer un citoyen américain dans un autre pays de l'OTAN, dans ce cas précis à Varsovie, sur le territoire polonais.
8: Plusieurs théories contradictoires circulent encore concernant l'identité de la cible de cet attentat qui n'a pas officiellement été dévoilée. Mais pour les autorités polonaises, le message est très clair.
9: Malheureusement, nous devons supposer que le régime de Poutine va essayer d'éliminer les personnes qui sont gênantes pour diverses raisons dans différents endroits du monde. Par conséquent, nous allons agir de façon très active afin d'empêcher tout nouvel attentat contre les citoyens de la Pologne et étrangers dans notre pays.
8: En juin déjà, un citoyen géorgien avait abattu un artiste russe engagé et critique du régime dans l'est de la Pologne où il s'était réfugié. Adrien Sarla, Varsovie, RFI.
6: Aujourd'hui, des avions de l'OTAN ont abattu un drone dans l'espace aérien de la Lettonie. L'origine de ce drone n'a pas été spécifiée, mais les États baltes enregistrent de plus en plus de drones sur leur territoire. En juin déjà, des avions de l'OTAN avaient abattu un drone en Lettonie. Les rebelles yéménites Houthis revendiquent une frappe de drone sur un site du géant pétrolier Aramco en Arabie Saoudite, selon une source militaire citée par l'agence de presse Sabah. Le site visé est celui de Najran, au sud-ouest de l'Arabie Saoudite. Les Houthis qui ont par ailleurs tué 6 personnes dans une attaque sur la ville portuaire de Moha, sur la mer Rouge, au Yémen. Ces rebelles, soutenus par l'Iran, ont tiré 5 missiles sur des navires commerciaux en train de décharger leur cargaison dans le port. Les 2 navires sont en feu. 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La loi sur l'aide à mourir est validée par le Conseil constitutionnel. L'institution avait été saisie 5 fois sur ce texte sensible, fruit de plusieurs années de débats. Les sages donnent donc leur feu vert à la législation, à la légalisation d'une forme d'assistance au suicide, voire d'euthanasie, à condition de critères précis, mais en émettant toutefois quelques réserves. Le Conseil constitutionnel demande des précisions sur l'application de la loi pour éviter de possibles interprétations, notamment sur la clause de conscience. Marie Cazadebé.
10: La clause de conscience permet à un soignant de refuser de participer au geste létal, à l'acte qui mettra fin au jour du patient. Sur ce point, le Conseil constitutionnel valide le fait que l'établissement entier peut faire valoir cette clause, une revendication des établissements de soins catholiques. Mais les sages précisent une condition, qu'il existe une alternative au niveau local. Aussi, la clause ne peut pas se limiter aux soignants. Un pharmacien pourrait également refuser de préparer le produit létal. Enfin, concernant les patients sous tutelle ou curatelle, qui bénéficie donc d'un représentant ou d'un conseiller pour cause de perte d'autonomie, l'avis de ces derniers sera nécessaire et pris en compte. Ces réserves n'entraînent pas de réécriture de la loi, mais le gouvernement est dans l'obligation d'adapter ses décrets d'application. Les administrations et la justice devront également s'y soumettre.
6: Marie Cazadebé. En revanche, le Conseil constitutionnel a censuré ce vendredi une grande partie du projet de loi visant à interdire l'accès aux réseaux sociaux aux mineurs de moins de 15 ans. Le texte devait s'appliquer dès septembre, mais il s'attaque trop frontalement à la liberté d'expression et de communication, estiment les sages. Au Japon, au moins 5 morts dans de très fortes pluies près de Tokyo, des pluies diluviennes qui ont bloqué des milliers de personnes près de l'aéroport international de la capitale japonaise. Cette bonne nouvelle pour les amateurs d'art, la police brésilienne de Sao Paulo a retrouvé les 8 planches du peintre français Henri Matisse. La police a surpris le receleur alors qu'il tentait de revendre ses œuvres dont la valeur est estimée à 200 000 $. Elles avaient été dérobées le 7 septembre dernier alors qu'elles étaient exposées à Sao Paulo. Ces planches sont tirées de l'album Jazz créé par Matisse en 1947. Olivier Roger.
11: Le 7 décembre dernier, deux hommes font irruption dans la célèbre bibliothèque Mario de Andrade de Sao Paulo où se tient une exposition organisée avec le musée d'art moderne de la ville. Ils maîtrisent une gardienne, tiennent à distance un couple de visiteurs et font main basse sur le portfolio contenant 8 planches tirées de l'album Jazz d'Henri Matisse, album considéré comme un chef-d'œuvre de l'artiste, notamment par sa profusion de couleurs vives. Les voleurs emportent aussi 5 gravures du peintre brésilien Cândido Portinari, pape du courant néo-réaliste, gravures qui n'ont pas été retrouvées à ce jour. L'enquête est confiée à la première unité centrale de répression des crimes de la police, qui ne tarde pas à identifier le commanditaire de l'opération. L'Aécio Rodriguez, considéré comme le plus important voleur d'art au Brésil, est interpellé en avril. Il dort depuis en prison. Hier jeudi, la brigade a arrêté dans une villa de la banlieue de Sao Paulo un homme en possession des planches d'Henri Matisse. Il est depuis inculpé de recel et de port d'armes illégales. Le Brésil fait face depuis plusieurs années à des vols récurrent dans ses musées et recourt de plus en plus souvent à Interpol qui, dans le monde, recense toutes les œuvres d'art volées. Il y en a à ce jour plus de 57 000.
6: Olivier Roger. Jeff Bezos devient actionnaire minoritaire de Liverpool. Le club anglais a annoncé la nouvelle ce vendredi. La cession d'une minorité d'actions à un groupe d'investisseurs, parmi lesquels se trouve donc le fondateur d'Amazon, dont la fortune est estimée à 256 milliards de dollars.
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12: C'est donc le grand entretien dans RFI Soir. Il est consacré à une page aussi tragique que méconnue de l'histoire. Cela concerne l'Afrique, l'Afrique du Sud au sens géographique du terme, le Sud-Ouest pour être plus précis. 75 000 personnes y ont été exterminées il y a une centaine d'années. Ce fut le premier génocide du XXe siècle, commis par l'Allemagne, régie alors par le Deuxième Reich. 65 000 héros, 80% de la population, 10 000 lamas, la moitié de la peuplade, ont été combattus, exécutés, internés, assassinés sur le territoire de l'actuelle Namibie. De cela, il est question à Paris, au musée de la Shoah, comme est appelé le génocide des Juifs, orchestré par Hitler et son Troisième Reich. Bonsoir Sophie Nagiscard.
13: Bonsoir Philippe.
12: Responsable des activités culturelles du Mémorial de la Shoah, coordinatrice de cette exposition, le premier génocide du XXe siècle, 1904-1908. Une page d'histoire, je le disais, méconnue, à tel point que peu de gens sont au fait. Alors comment vous avez trouvé, comment avez-vous travaillé avec des experts pour établir cette page d'histoire ?
13: Alors, il y a plusieurs experts, il y a quand même quelques experts en France, mais ce qui m'intéressait surtout pour faire une exposition, c'était de trouver de la documentation. Et pour avoir quand même un petit peu déjà traité le sujet avant de me lancer dans l'exposition, je savais qu'il y en avait assez peu. Et donc j'ai lu des livres, comme tout le monde, voilà. Et puis je suis tombée sur un historien qui s'appelle Jan Bart Gewald, dont le livre était extrêmement documenté, avec beaucoup de notes de bas de page, beaucoup de précisions sur des documents, beaucoup de documents conservés aux archives nationales de Namibie, notamment, sur cette période de la colonisation, et pas simplement des documents allemands, mais également aussi des documents écrits par les victimes, puisque on a affaire à des victimes qui sont éduquées, qui savent écrire, lire, et pas du tout, et donc des gens qui ont laissé des traces assez importantes. Et donc je l'ai contacté, voilà, il était à l'université de Leiden, il a accepté de travailler avec nous et avec une de ses étudiantes, Léonore Jonker, avec qui j'ai travaillé plus précisément, et lui était un peu en backup.
12: Alors il faut commencer par resituer l'époque, deuxième moitié du 19e siècle, l'Afrique qui est colonisé par des Français, des Anglais, des Italiens et des Allemands. Et cela nous amène à nous intéresser à un certain Göring, le père du maréchal d'Hitler.
13: Le père de Göring, c'est le premier administrateur de ce protectorat du sud-ouest africain. Donc en fait c'est juste au moment où il y a un marchand de tabac en fait qui décide d'installer un comptoir et puis il demande à l'Allemagne de le protéger. Et en fait Bismarck, comme les Anglais essaient d'arriver dans la colonie, dans le territoire de la Namibie par le sud, que par un traité qui a été signé quelques années auparavant avec toutes les puissances coloniales, la Namibie a été attribuée entre guillemets à l'Allemagne, Bismarck va lui accorder cette protection de manière à emmerder les Anglais, en fait, pour pas que les Anglais puissent venir conquérir, agrandir leur territoire du Cap sur le territoire de la Namibie. Et donc, juste après cet accord, enfin, la nomination de ce protectorat, Göring va arriver comme premier administrateur. Donc, il est là, mais les 10 premières années sont pas vraiment un succès pour la colonie. Hein. Ça fait pas beaucoup d'argent, ça se développe pas très bien. Bon, ils arrivent sur un territoire où il y a des conflits en plus entre les personnes. Donc, bon, il arrive quand même à faire un peu des traités, mais avec les héréros. Mais finalement, il commet un impair qui est d'aller s'attaquer à une tombe ancestrale traditionnelle. Et alors là, Kama Herero, qui est le chef des héréros à cette époque-là, il est furieux, il rompt le traité, et du coup, Göring, lui, il s'enfuit.
14: Oui, parce qu'il a peur pour sa vie. Quoi. Et donc, il est remplacé, nous sommes en 1904, aux réactions imposées par l'administration coloniale allemande, aux abus, aux maltraitances des colons. Il y a une révolte qui éclate donc dans ce sud-ouest africain allemand, donc aujourd'hui, on le redit, c'est la Namibie. Les forces du Deuxième Reich la répriment avec une brutalité terrible et mettent en défaite les héréros, c'est ça.
13: Voilà, entre le moment, si vous voulez, où le protectorat est proclamé en 1884 et en 1904, 20 ans se sont passés, et ce sont 20 ans

0: se passe. Donc finalement, à un moment, il en peut plus, parce que de toute façon, malgré qu'il essaie d'aller dans le sens des Allemands, ce ne sont que des maltraitances, des viols, des pillages de terres.
1: Et ce n'est pas fini, puisque c'est à ce moment-là qu'arrive l'impitoyable général Lothar von Trotha. Il débarque dans la colonie en juin 1904 avec 50 000 hommes. À l'inverse de son prédécesseur qui avait espéré mettre un terme au conflit par la diplomatie, vous le disiez, von Trotha est déterminé à en finir avec les Herero. Du coup, il signe un ordre d'extermination.
2: Moi, grand général des troupes allemandes, j'adresse cette lettre au peuple Herero. Les Herero ne sont désormais plus des sujets allemands. Ils ont tué et volé. Ils ont coupé les oreilles, nez et membres du corps de soldats blessés. Et maintenant, sans lâcheté aucune, il n'y a plus de désir de combattre. Je dis au peuple, quittez le territoire. Si la populace ne s'exécute pas, chaque Herero, avec ou sans armes, avec ou sans bétail, sera fusillé. Je n'accepterai plus désormais les femmes et les enfants. Je les renverrai à leur peuple ou les laisserai être abattus.
1: Et ce ne sont pas des mots en l'air, si je puis dire, puisque le grand général du puissant Kaiser assume complètement un ordre d'extermination en écrivant le même jour, dans deux courriers distincts, ceci.
2: Ma connaissance intime de nombreuses tribus d'Afrique centrale, bantous et autres, m'a convaincu à chaque fois que le nègre ne respecte pas les traités, mais uniquement la force brutale. C'était et c'est aujourd'hui encore ma politique que d'appliquer cette force par la terreur absolue, voire même la cruauté. Je détruirai les tribus rebelles en versant des torrents de sang et d'argent. C'est uniquement après un tel nettoyage que quelque chose de nouveau pourra apparaître et perdurer.
1: Nettoyage ethnique avant l'heure. Les Nama prennent à leur tour les armes contre les Allemands, et pour eux, ce sera exactement la même chose, l'extermination, Sophie Nagisgard.
0: Oui, parce que de toute façon, vous voyez bien, c'est un homme absolument impitoyable. Après 20 ans donc de tentative d'implanter une colonisation par des moyens un petit peu moins féroces, à un moment, on passe à autre chose et on va chercher cet homme qui s'est tristement illustré déjà sur d'autres colonies allemandes, notamment en Chine, et qui va arriver sans aucun état d'âme. Hein, donc vraiment, donc non seulement il va attaquer les Reronama qui sont sur qui se sont réfugiés tous sur un promontoire qui s'appelle le Waterberg. Ils vont réussir, il va les attaquer, ils vont quand même réussir à partir, et là ils vont les laisser dans le désert, ils vont les laisser mourir de soif, et tous ceux qui vont être attrapés ensuite, ils vont être mis en camp de concentration.
1: Ouais, camp de concentration, parce que la rébellion est matée, mais le martyr va continuer pour ces gens.
0: Tout à fait.
1: Donc les camps de concentration, c'est Windhoek, Swakopmund sur la côte, Shark Island. Ce sont des camps de travail avant tout. Hein. Il s'agit de faire travailler les prisonniers jusqu'à l'épuisement, à construire une nouvelle ligne de chemin de fer.
0: Oui, il y a plusieurs travaux. Enfin, bon, on utilise le travail forcé. De toute façon, c'est toujours les travaux les plus durs. Donc, de toute façon, il faut que la colonie se développe. Et pour se développer, elle a besoin de routes, de chemin de fer. Donc ça, on va les employer à ça, hommes et femmes réunis. Et les gens sont vraiment logés dans des conditions terrible, quoi. Et puis c'est une colonie qui est naissante, donc il y a des problèmes d'approvisionnement. Alors effectivement, certains disent ah non, mais ils ont pas voulu les laisser mourir de faim, mais il y avait des problèmes d'approvisionnement, oui, bien sûr, mais enfin, quand vous enfermez 1000 à 2000 personnes dans un camp et que vous pouvez pas les nourrir, peut-être il faut les laisser partir pour qu'ils se nourrissent tout seuls.
1: Et puis il y a d'autres exactions, les jeunes filles sont régulièrement violées, il n'y a qu'une Allemande pour 18 Allemands, il y a donc des relations qui se créent avec les autochtones, mais les enfants métis menacent la prééminence des standards européens, à tel point que les mariages mixtes sont interdits très très rapidement, en 1905. Il s'agit déjà, à l'époque, de ne pas diluer le sang allemand, on dit pas le sang arien à l'époque, avec du sang africain.
0: Oui, de toute façon, je pense que c'est une vue des choses qui est assez largement répandue, même au-delà de l'Allemagne, hein. C'est-à-dire que, le métissage n'est pas bien vu, même si, en l'occurrence, il y avait beaucoup de mariages qui étaient, avec des jeunes filles qui étaient déjà des métisses dont les pères étaient des métisses avec des africanaires, par exemple, vous voyez. Donc, c'était déjà même pas des noirs à 100%, c'était déjà des métis, et malgré ça, on va interdire les mariages. De toute façon, le but, c'est vraiment de prendre la main sur tout, et puis, la vision raciale du colonisateur, on la voit vraiment d'une manière terrible.
1: Et elle est différente de l'idéologie raciale,

0: Rita ou Cora, 30 ans plus tard, Adolf Hitler?
1: Oui, parce que je ne pense pas, si vous voulez, l'idéologie raciale vis-à-vis des Africains est largement répandue dans le monde entier. C'est pour
0: C'est vrai pour les Français, pour les Anglais,
1: c'est vrai pour
0: les
1: tout
0: Portugais,
1: le monde, voilà, vraiment, hein, pour les Belges, enfin pour tout le monde. Voilà, on voit l'Africain comme quelqu'un de sous-développé et autres. C'est d'ailleurs pour ça que c'est vraiment intéressant de venir voir cette exposition, parce qu'on voit à quel point déjà première moitié, deuxième moitié du 19e siècle, il y avait des écrits. Enfin, les gens n'étaient absolument pas sans éducation. Même si c'était peut-être pas la majorité, mais il y en avait déjà pas, il y en avait quand même quelques-uns. Et donc, voilà, on a cette vision de l'Africain qui est différent de l'Européen, qui est forcément inférieur intellectuellement, mais qui par contre est fort, donc qui peut travailler.
0: Ça va très loin, hein, puisqu'à partir de 1907, tous les Africains de plus de 7 ans, donc une fois qu'ils deviennent adolescents, doivent porter des passes numérotés, alors ce ne sont pas des étoiles jaunes, mais des jetons de cuivre qui leur attribuent une région spécifique de travail. Là aussi, on peut pas s'empêcher de faire le parallèle avec ce qui va se passer avec le Troisième Reich.
1: Oui, effectivement, mais c'est vrai que c'est de la main-d'œuvre forcée, donc voilà, ce sont des gens qui ont été battus, donc c'est comme si on vous met un pyjama rayé pour pas que vous soyez pour que vous soyez reconnu si vous allez vous balader, bah là on vous met un jeton autour du cou pour pas que vous puissiez passer d'une zone à l'autre et que vous restiez bien dans la zone qu'on vous a attribuée pour votre travail.
0: Parce qu'il s'agit justement de travail de possession, le gouvernement allemand s'est approprié près de 46 millions d'hectares avec des colons qui s'emparent des terres, du bétail, des héros qui les traitent comme des esclaves finalement.
1: Oui, oui, tout à fait. Oui, effectivement, il faut développer la colonie. Donc tout est bon. Et puis on est quand même à une période où la mécanisation n'est pas encore développée non plus. Donc on a besoin de main d'œuvre. Et donc on va l'utiliser au maximum.
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0: Le génocide des Hereros et des Nama, 75 000 morts au début du XXe siècle. Comme si cela ne suffisait pas, une fois tués, les crânes des victimes sont envoyés par dizaines, par milliers en Allemagne à des fins de recherche scientifique raciale. La collecte de crânes humains pour le compte de la recherche anthropologique, déjà, si je puis dire.
1: Ah oui, oui, tout à fait. On est vraiment à une période où cette étude de l'anthropologie à travers les restes humains est en pleine expansion. Donc tous les pays la pratiquent et on cherche des crânes. Donc c'est pas facile d'obtenir des crânes. Donc là, si vous voulez, on a une occasion inespérée de faire de l'argent, parce qu'il s'agit quand même de faire de l'argent, puisque même avant l'ouverture des camps de concentration, certains allaient déterrer des crânes parmi les colons qui ont d'ailleurs tellement mal agi avec les populations locales que ce sont eux qui ont provoqué la fameuse révolte de 1904, le lieutenant Zurn, de triste mémoire. Et donc voilà, ben ça va, tout le monde va en profiter, quoi. Donc on ne sait pas trop quels sont les circuits.
0: Qu'est-ce que venaient ces crânes
1: Alors ben après, on les étudie,
0: ils étaient mesurés,
1: parfaitement mesurés, comparés avec des crânes humains, avec des crânes de chimpanzés, avec on faisait une étude à partir des restes humains.
0: Il faut savoir qu'à l'époque, dans des zoos, dans des foires, en Europe, on exhibait des Africains et on montrait également des squelettes, des crânes, pour montrer les différences.
1: Tout à fait. Une partie des Hereros et Nama vont être exhibées en Allemagne à la fameuse exposition universelle
0: de Berlin. C'était en 1896.
1: Voilà. Donc, on va les habiller un peu en tenue autochtone, alors qu'ils sont tous habillés. Enfin, ils sont venus habillés normalement pour l'époque avec des belles robes et tout ça. Puis, on va finalement les habiller différemment quand ils vont arriver sur place. Et puis, Et c'est là qu'au d'ailleurs il y a la fameuse Vénus Hottentote, elle vient aussi de Namibie, puisqu'en fait c'est comme ça qu'on appelle les Namas, les Hottentotes, c'est les Namas, c'est un autre nom qu'on leur donne. Donc on connaît son histoire, hein, il y a même eu des films qui ont été faits de fiction sur son histoire, cette femme dont le nom m'échappe évidemment maintenant.
0: Et si on sait précisément ce qui s'est passé à l'époque dans l'actuelle Namibie, c'est parce que ce génocide a été documenté par des Anglais dans ce qui s'appelle le Blue Book. Expliquez-nous cela.
1: Alors, très vite, si vous voulez, il y a les Anglais qui sont dans la colonie du Cap, et puis il y a des gens qui réussissent quand même à s'enfuir. C'est d'ailleurs comme ça qu'on a pu avoir un exemplaire de ce fameux ordre d'extermination que vous avez lu tout à l'heure, c'est le document qui permet de classer ce crime en crime de génocide. Donc c'est très important quand même, un document qui donne un ordre. Et donc les Anglais, il y a des victimes qui témoignent, donc ils vont envoyer un jeune homme qui va faire une enquête vraiment extrêmement extrêmement complète avec beaucoup de témoignages, des dessins, du chiffrage. C'est un document qu'on peut même trouver d'ailleurs sur Internet puisqu'il est numérisé. Il est quand même assez facilement accessible à tous, en tous les cas ceux qui parlent l'anglais. Et sur, je trouve, les crimes coloniaux, il donne quand même une idée assez précise de ce qui s'est passé.
0: Les années ont passé. Le temps a guéri certaines plaies, mais pas toutes. Et il y a, de la part des descendants des Herero et des Nama, la volonté qu'il y ait une repentance de la part de l'Allemagne. Et ça nous amène au début des années 2000.
1: Oui, puis alors il y a plusieurs choses. Il y a d'une part la reconnaissance de ce qui leur est arrivé, sans aller jusqu'à parler d'une reconnaissance d'un génocide, ce qui est pourtant le cas, ce qui sera le cas en 2021. Mais il y a beaucoup de problèmes liés à ça, puisque les associations de victimes n'ont pas été associées justement aux négociations pour l'accord, pour la reconnaissance. Il n'y a pas d'indemnisation non plus qui sont prévues, puisque l'Allemagne donne depuis très très longtemps de l'argent à la Namibie, en partie à cause de ça, mais en partie aussi parce que finalement, et c'est un peu dur de dire ça comme ça, mais la plupart des terres sont quand même restées aux mains des colons allemands. C'est-à-dire qu'aujourd'hui, ces peuples ne vivent plus sur les terres qui étaient les terres fertiles et arrosées de la Namibie. Ils sont relégués dans les pourtours de très très grandes exploitations qui sont encore aux mains de descendants de colons allemands.
0: Est-ce que l'Allemagne fédérale, a reconnu ces exactions, ce génocide?
1: Tout à fait. En 2021, l'Allemagne reconnaît officiellement le génocide.
0: Mais sans indemnité.
1: Voilà, elle considère que bon, ils vont donner de l'argent, hein, bon, il y a de l'argent. L'Allemagne donne de l'argent depuis très très longtemps à la Namibie, mais voilà, elle ne donne pas forcément de l'argent aux descendants.
0: Oui, c'est au titre de l'aide au développement, voilà. ou de projets, oui. De projets sur place. Donc ce génocide documenté, des photos, des témoignages, c'est à découvrir au musée de la Shoah dans le quartier du Marais à Paris. Sophie Nagy-Skjærd, vous êtes responsable donc des activités culturelles du mémorial. Il y a également en ce moment une exposition consacrée à Simone Veil.
1: Tout à fait, oui. Simone Veil, mes sœurs et moi, qui est une très belle exposition, qui a été conçue par David Teboul, qui est un scénariste, un artiste, un réalisateur, qui a connu Simone Veil assez longtemps et d'une manière assez intime et qui s'est beaucoup liée à la famille. Et on y découvre un autre visage de Simone Veil, qui est celui de l'intimité, celui de sa famille, d'une enfance très très heureuse à Nice avec ses parents, d'une famille qui a été touchée par tous les aspects de la Shoah, déportation raciale, déportation politique pour une de ses sœurs, qui était résistante, et puis la Shoah par balle pour le papa et le fils qui ont été tués dans le nord de l'Europe. Mais néanmoins, ce qui est beau dans cette exposition, c'est les échanges. C'est-à-dire qu'on parle de l'avant, on parle du pendant. Donc on raconte la déportation de Simone Veil, de ses sœurs, comment ça se passe quand elle rentre, et comment se passe surtout l'après, quoi. Comment ça se passe dans la mémoire? Qu'est-ce qui fait que Simone Veil finalement va devenir cette femme qu'elle est devenue, cette combattante pour, bon, on connaît son combat pour les conditions de détention, par exemple des prisonniers, ce qui vient vraiment pour la reconnaissance évidemment de l'histoire de la Shoah, du génocide des Juifs, mais aussi du génocide de ce qu'on appelait autrefois les Tziganes, et puis pour des causes. Diverses qu'on lui connaît.
0: Merci d'être venue dans ce studio à Radio France Internationale, Sophie Nagy-Skjærd. Bonne soirée.
1: Merci
0: à vous.
1: Merci beaucoup.

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0: Mathis Limano.
3: Et à la une de ce nouveau journal, la libération imminente de Succès Masra au Tchad. L'ex-premier ministre a bénéficié d'une grâce présidentielle, lui qui purgeait une peine de 20 ans de prison. 8 autres opposants politiques ont également été graciés. Ils ont déjà été libérés. À suivre aussi les coulisses de la libération de Yann Vézili au Mali. L'officier des renseignements français est rentré à Paris, selon les informations de RFI, après un an passé derrière les barreaux. Et puis rien ne va plus entre Pape Thiot et la Fédération sénégalaise de football. L'ex-sélectionneur des de la Teranga réclame 6 mois d'arriéré de salaire. L'heure tourne au Tchad et la libération de Succès Masra se rapproche. L'ex-premier ministre condamné à 20 ans de prison a bénéficié d'une grâce présidentielle accordée par le chef de l'État, Mahamat Idriss Déby. 8 autres leaders de l'opposition rattachés à la plateforme GEPAC ont eux déjà recouvré la liberté. Mais pour Succès Masra ou Elie Diallo, il va encore falloir attendre un peu.
4: Il ne manque plus que lui. Les autres opposants graciés, eux, sont tous sortis de prison en fin d'après-midi. Les négociations autour des modalités de libération de Succès Masra sont toujours en cours. Selon une source au sein du ministère de la Justice, ce sera probablement pour tard dans la soirée. L'ancien Premier ministre est le détenu le plus célèbre du Tchad. Chef du principal parti d'opposition, il avait été condamné l'an dernier à 20 ans de prison pour complicité de meurtre et diffusion de messages à caractère haineux et xénophobe. La justice tchadienne le poursuivait sur la base d'un message vocal daté de 2023 et lui imputait les affrontements meurtriers de Mandakao dans le sud du pays en mai 2025. Des affrontements qui avaient fait plus de 40 morts. En plus de Succès Masra, Max Kemkoy et 7 autres détenus sont graciés aujourd'hui, tous des membres de l'opposition. Ils étaient accusés d'avoir fomenté une insurrection et avaient été condamnés à 8 ans de prison au mois de mai. Ce sont les premiers à bénéficier des grâces présidentielles annoncées en début de semaine. La veille de la fête de l'indépendance, le président Mahamat Idriss Déby avait souligné dans son discours l'importance de l'unité nationale et de la réconciliation.
3: Wely Diallo, outre Succès Masra, vous le disiez à l'instant, Wely, 8 autres opposants ont donc été libérés, des leaders de l'ex-plateforme de l'opposition GEPAC. Leurs avocats se réjouissent de cette grâce présidentielle et annoncent dans le même temps retirer leur pourvoi en appel. Maître Adoum Moussa est l'un d'eux. Il regrette toutefois une persistance des condamnations des politiciens tchadiens.
5: Pour qu'on soit conforme au décret réglementant le droit de grâce, il faudrait qu'on désiste de notre appel. Et chose faite, cet après-midi, un de nos confrères a pu recueillir la signature de 8 membres de GCAP et je crois qu'il a déjà déposé au parquet.
6: Est-ce que en retirant l'appel, vous n'empêchez pas vos clients d'avoir une absolution totale, finalement, d'être totalement innocentés?
5: Nous sommes conscients de ces situations, mais à l'état actuel de la justice tchadienne, on n'espère rien de la Cour d'appel et c'est pas sûr que la Cour d'appel arrivera à infirmer la décision du tribunal. Pour l'instant, la libération de 8 membres de GCAP, si elle ouvre la voie à l'apaisement politique, elle soulève aussi des questions sur la nature de la justice et la sincérité du processus de réconciliation. Cette mesure, bien que clémente, ne doit pas occulter la persistance des condamnations des acteurs politiques du Tchad et les enjeux sous-jacents.
3: Maître Adoum Moussa, l'un des avocats des leaders de l'ex-plateforme d'opposition GCAP avec Sidi Yansané. Côté gouvernement, le porte-parole Gassim Cherif a rappelé les mots du chef de l'État, Mahamat Idriss Déby. Il avait prôné lors de la fête de l'indépendance le principe d'unité nationale et de réconciliation. Le porte-parole de l'exécutif confiait également à RFI que la porte restait ouverte quant à une éventuelle amnistie des personnes libérées. On revient à présent sur la libération de Yann Vézili au Mali dans votre journal. Hier, le chef de la junte, le général Assimi Goïta, a gracié cet officier des services de renseignement français. Il avait été condamné en juin dernier à 20 ans de prison pour atteinte à la sûreté de l'État. Comment cette grâce a-t-elle été obtenue? Quelles sont les coulisses de sa libération? Élément de réponse avec notre correspondant régional, Serge Daniel.
7: Avant même le début du procès de l'agent français qui s'est tenu en juin dernier à Bamako, les négociations pour sa libération avaient déjà déjà commencé. D'après nos informations, discrètement, le Maroc a joué un rôle décisif pour un dénouement heureux. « Faites-le pour sa majesté, au nom de nos relations », aurait déclaré un interlocuteur de Rabat au Malien. À Bamako, une source proche du dossier confie « De notre côté, nous avons insisté sur une chose, l'espion doit être jugé d'abord et le reste suivra ». Fin de citation. Dans la perspective d'une grâce, dans le groupe des accusés, l'agent français sera le seul à être jugé pour la supposée tentative de déstabilisation. Ces co-accusés maliens, dont deux généraux, croupissent d'ailleurs toujours en prison. Dès le jugement prononcé, dans le cadre des négociations, il a été demandé à l'avocat du français de ne pas faire appel à la décision de justice. Mais impatiente sur ce dossier, la France a très récemment menacé de fermer l'école française Liberté de Bamako en représailles, selon une source. Les négociations se sont accélérées, la grâce est intervenue. Question, qu'a obtenu la junte malienne en retour ? Beaucoup de choses qu'en fait une source locale qui n'a pas voulu détailler. Serge Daniel, Dakar, RFI.
3: En République démocratique du Congo, la proposition de loi fixant les conditions d'organisation du référendum va retourner devant les députés après validation de la Cour constitutionnelle qui a toutefois émis des réserves. Le texte hautement sensible dénoncé par l'opposition va donc revenir au Parlement pour délibération sur demande du président Félix Tshisekedi. Décision qui intervient à la veille du 15 août, date de l'ultimatum fixé par la coalition de opposition C64. Alors comment expliquer cette séquence politique, Patient Ligaudy, et surtout quelle est la suite?
8: Ce qui va se passer maintenant, c'est donc une deuxième lecture du texte par le Parlement. On rappelle que les réserves de la Cour constitutionnelle concernent 13 articles et elles portent notamment sur les sujets qui peuvent être soumis à référendum, mais aussi sur la composition d'une éventuelle assemblée constituante, c'est-à-dire l'organe qui serait chargé d'élaborer une nouvelle constitution. Ça, c'est la technique. Mais politiquement, la décision compte aussi parce qu'elle intervient dans une séquence de décrispation amorcée depuis la rencontre entre Félix Tshisekedi et les responsables religieux le 17 juillet. Depuis, le principe d'un dialogue entre Congolais a été accepté par Félix Tshisekedi. Certains opposants ont récupéré leurs passeports et les discussions avec les églises se poursuivent. Et maintenant, le texte référendaire, l'une des lignes rouges de l'opposition, retourne au Parlement. Côté réaction, l'opposant Jean-Marc Kabound réclame toujours son abandon. Prince Epengue, porte-parole de la Mouka et cofondateur de la coalition d'opposition C64, parle, lui, je cite, d'un petit pas dans la bonne direction, allant dans le sens de l'apaisement. Fin de citation. On rappelle que demain, le 15 août, c'est l'échéance que la C64 s'était donnée après avoir reporté sa marche du 20 juillet.
3: Patient Ligaudy. En Zambie, le dépouillement des bulletins des élections présidentielles et législatives a bien repris. Il avait été ponctuellement suspendu pour des violences à la mi-journée, indique la commission électorale zambienne. Les premiers résultats sont attendus dans la soirée. De Madrid à Rabat, la vigilance maximale des autorités espagnoles et marocaines, alors que les appels à franchir à nouveau la frontière entre le Maroc et l'enclave de Ceuta continue de se répandre sur les réseaux sociaux. Il y a deux semaines, plus de 70 000 migrants avaient réussi à atteindre le territoire espagnol. Mais cette fois, le ministre marocain de l'Intérieur prévient les candidats au départ seront appréhendés. François Imferkataji.
9: La ville frontière de Fnidek est calme. On n'observe aucun mouvement de population particulier. Il faut dire que le dispositif policier est impressionnant. Il y a des contrôles de véhicules à chaque carrefour, des policiers dans les rues, dans les cafés. Les forces de sécurité ont même loué des véhicules de tourisme pour l'occasion, dans lesquels des hommes en uniforme sont postés. Le long des plages, des hommes tenant des talkie-walkie patrouillent. Et ce quadrillage ne concerne pas seulement Fnidek, mais toute la région de la ville frontière. Des milliers de policiers sont déployés, notamment dans les hauteurs de la ville, autour du mont Bali Masala, lieu de passage des candidats au départ. Hier, à quelques dizaines de kilomètres de Fnidek, on pouvait observer quelques petits groupes de jeunes se déplaçant au bord de la route. Il est fort à parier qu'ils seront très certainement stoppés bien avant le poste frontière de Tararal qui mène à Ceuta. Le ministère de l'Intérieur marocain a prévenu qu'il n'hésiterait pas à procéder à des arrestations. Souvenons-nous aussi que l'Espagne a installé une barrière maritime flottante de 500 mètres au niveau de la frontière. Avec une telle préparation des forces de l'ordre, peu de chances donc que les mystérieux appels à franchir en masse la frontière demain puissent aboutir. François Imferkataji, Fnidek, RFI.
3: Et puis au Sénégal, le divorce douloureux entre Pape Thiaw et la Fédération de football. L'ex-sélectionneur des Lions de la Teranga met en demeure la Fédération de lui régler 6 mois d'arriéré de salaire. Précision à Dakar, signé Babacar Fall.
10: Dans la lettre de mise en demeure que Pape Thiaw a envoyée au président de la Fédération de football Abdoulaye Fall, ce chiffre, 423 820 300 francs CFA, environ 647 000 euros, et c'est le cumul des 6 mois de salaire et de primes que Papthiaou réclame. Et donc, depuis le mois de mars dernier, jusqu'à l'élimination des Lions au Mondial 2026, le désormais ex-sélectionneur du Sénégal n'a pas été payé et la patience de Thiaw a atteint ses limites. Les dirigeants ont une semaine pour éponger ses créances. Cette situation ne peut plus durer, comme le dit Maître Guédel Ndiaye, l'avocat de Papthiaou, dont le successeur à la tête des Lions devrait être nommé dans les prochains jours. Babacar Fall, Dakar, RFI.
3: Et à Dakar, il est 19h et bientôt 40 minutes. 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

0: La police lausannoise a encore tué. Il s'appelait Michael Kenetchoukou Ekemezié.
1: Pour La Bonne Cause, reportage Mathias Delétrou et Elias Baïf, réalisation Jonathan Aslebacher.
0: Il était père d'un garçon de 2 ans et d'une petite fille de 2 mois. Sa femme et lui venaient de se marier. Il est né le 23 avril 1986 au Nigeria. La police de Lausanne l'a tué le dimanche 25 mai 2025. Les témoignages du voisinage s'accumulent et rapportent l'extrême violence de l'intervention de la police. Alors qu'il était maintenu à terre, le visage écrasé contre le sol, Michael appelait à l'aide. Il disait très explicitement qu'il avait mal et qu'il se sentait mal. Le communiqué du ministère public ne mentionne ni l'arrestation violente, ni le plaquage au sol, mais parle d'une situation revenue au calme. Dans le communiqué, les autorités se sont empressées de parler d'un malaise, insinuant que sa mort est un événement totalement isolé de l'intervention elle-même. Ces tactiques narratives sont systématiquement mises en place, puis reprises massivement par les médias, en Suisse ou ailleurs, lorsqu'un homme noir meurt entre les mains de la police.
2: Le camion recule dans la foule. Ce grand panneau, You are hurting me, avec l'image du moment de l'arrestation de Michael.
3: C'est bon, tu peux y aller.
4: Où est Michael ? Où est Michael ? Où est Michael ?
2: Qui a tué Michael ? Là, il y a un militant avec l'image de Michael qui est à seul. Bonjour.
5: Oh, you don't speak in English ?
2: Oh, would I just to answer a question? Là, votre affiche, elle fait à peu près 1 mètre. On voit Michael en train d'être plaqué par un policier sur les pavés. Pourquoi vous avez ça?
6: C'est parce que cette image, c'est la seule preuve qu'on a, vous savez. Alors, une nouvelle fois, on est là pour dire que c'est assez. La vie est sacrée, vous savez. Regardez cette photo. C'est juste une preuve, un exemple d'inhumanité. C'est totalement inhumain, quoi qu'il en soit. C'est totalement inhumain. On ne sait pas qui est bon et qui ne l'est pas. On ne peut pas plaquer quelqu'un comme ça sur le sol et il continue à crier. Et au final, cette personne perd la vie. On ne peut pas continuer à perdre nos frères ou nos amis comme ça. Ce n'est pas normal. Ce n'est pas bien.
5: Et c'est aussi une image qui vous fait peur?
6: Oui, avec cette image, avec cette vidéo de l'arrestation que vous voyez ici, je ne me sens pas en sécurité. Je ne peux pas perdre ma vie parce que je me trouve en Suisse. La vie est précieuse. Alors nous sommes ici pour demander justice, pour savoir ce qui s'est passé, pour demander que cela ne se reproduise plus jamais.
7: Je me sens très mal. Vous savez pourquoi ? Quand vous regardez la vidéo, vous voyez que ce policier a plaqué ce type au sol et qu'il lui a ordonné de mettre ses mains dans son dos. Est-ce que c'est possible? Nous sommes des êtres humains. Personne n'est heureux d'avoir fui son pays. C'est à cause de la situation à laquelle nous sommes confrontés en Afrique. J'aimerais que notre gouvernement écoute ce que nous disons. Comment pouvez-vous, votre propre citoyen, tué en plein jour sur le territoire d'un autre homme, et vous n'avez jamais pensé à parler, vous n'avez jamais rien entendu, ce qui veut dire que vous leur avez donné le feu vert pour faire ce qu'ils veulent. Vous savez, c'est très grave, surtout à Lausanne.
8: Michael faisait partie de la communauté large de la demeure Kanopi. Il était père de 2 jeunes enfants, mari, frère, enfant et ami. Il était avec nous dimanche en pleine forme et en pleine santé. Il nous montrait des photos de son bébé de 2 mois à peine. Et le soir après son interpellation musclée, il serait soi-disant mort d'un malaise. L'heure est au recueillement. L'heure est aussi à la rage et au combat pour obtenir la vérité et la justice. Michael, nous ne t'oublierons pas, jamais. Non justice !
9: Non
8: justice !
9: Non justice !
8: Rest in power !
10: Rest in power, bro !
5: Vous connaissiez personnellement Michael, c'est pour ça que vous êtes là aujourd'hui ?
11: Exactement, je connais personnellement Michael. Je suis là aujourd'hui parce que je trouve sa mort injuste. Je pense que enlever la vie à un être humain, ce sera jamais justifiable. Ah, je sais pas encore, je cherche le même mot, mais voilà, je trouve cette situation très injuste et très triste. Je vois maintenant l'avancée technologique, les caméras, le fait qu'on puisse avoir un téléphone à portée de main pour filmer tout ce qui peut se passer avec les réseaux sociaux. Mais je trouve ça quand même bien parce que ça enlève le contrôle sur les médias. Déjà, ça rend ça beaucoup plus libre, comme ça doit l'être en Europe, normalement. Et toutes les vidéos qui peuvent tourner, c'est vraiment des bonnes informations qui peuvent prouver que voilà, la police, elle n'est pas si compétente que ça dans certaines situations. Et que ce sont des humains avant tout, les policiers. Donc, ils sont capables de commettre des erreurs. Et des erreurs qui peuvent être fatales, comme il y a une semaine. Donc je vois ça d'un très bon œil quand même, les vidéos, le fait qu'il y ait des informations à l'image, voilà quoi.
10: Police ! Police ! Police ! Police !
12: Les manifestants se trouvent devant l'hôtel de la police au-dessus de tunnel.
10: Police ! Police !
12: Le bus avec l'image de Michael en train d'être maîtrisé par un policier, juste avant sa mort, passe devant l'hôtel de police.
10: Police !

0: Moutons, vaches et cochons, les animaux sont très proches des humains. Comme nous, ils éprouvent des sensations et des émotions, comme le plaisir, la joie, mais aussi la détresse et la peur. Vous êtes-vous déjà demandé ce qu'il se passe derrière les murs des abattoirs ? Aujourd'hui, l'association PEA pour l'égalité animale dévoile une enquête menée dans un abattoir roman. Vous ne trouverez dans ces images que des pratiques standards. Je vous invite à découvrir ce que vivent les animaux d'élevage.
1: Alors, ben plus vous m'attendiez, je vous rappelle pourquoi on est là. On avait dit qu'on faisait un petit pointage de ce qu'on a trouvé sur le welfare washing. Peut-être, Chloé, si tu veux commencer par le rappel de ce que c'est le welfare washing.
2: Ouais, du coup, bah, nous, on parle vraiment uniquement d'animal welfare washing. Les critères principaux, c'est les labels flous ou non réglementés. Il y a aussi tout ce qui est publicité émotionnelle, où on montre des animaux heureux, des fermes idéalisées, alors que les pratiques réelles, elles sont loin des standards éthiques. Ouais, moi, vous avez vu la pub que j'ai envoyée, là, de IP Suisse, traiter chaque animal comme votre meilleur ami.
1: Ah ouais.
2: Limite, ça pourrait être une pub anticipée, en fait. Enfin, ils font vraiment comme si la vache, c'était comme un animal de compagnie. Mm-hmm. Sauf que c'est...
1: Ah, c'est incroyable.
3: Sauf qu'après, elle se fait
4: découper.
2: Mais la phrase, traiter chaque animal comme votre meilleur ami, elle est... C'est osé quand même.
4: J'ai pas envie d'être meilleur ami du directeur de Proviron, non.
1: Bon, finalement, il y a une telle disproportion entre le peu d'enquête qui existe et d'images de la réalité et le matraquage permanent qu'il y a de welfare washing.
5: C'est intéressant de savoir quel pourcentage de la population a déjà vu des images d'enquête en Suisse.
3: Ouais.
5: Parce que je pense que c'est un nombre dérisoire par rapport au nombre de personnes qui sont exposées à la pub.
2: Il y a plein de gens qui veulent juste pas se confronter à ces images-là.
4: Ah, mais déjà, dans notre milieu, je pense qu'il y a vraiment plein de gens qui auraient eu l'opportunité, mais qui veulent pas les regarder. Mm-hmm. Après, tu sors de ce milieu-là et...
1: Oui, mais l'intérêt, c'est surtout la pression que ça fait. Quand les médias y relayent, même si les gens n'ont pas forcément vu les images, ils ont vu quand même au moins une photo sur un article. Et ça déplace quand même un peu la norme
5: Et je pense que ce qui m'énerve le plus, c'est en plus les gens qui disent aux antispécistes qu'on vit dans un monde de bisounours, qu'on n'est pas du tout en lien avec la réalité. Et en fait, nous, on est vraiment exposés à ces images. Et les personnes qui nous disent ça, c'est les personnes qui regardent pas ces images en général.
6: Quelque chose que je voudrais ajouter, à force de regarder ces images, on sait très bien que quand on voit de la viande, que ce soit au supermarché, que ce soit au restaurant, que ce soit même quand nos amis en consomment devant nous, on sait que c'est pas de la viande, on sait que c'est le corps d'une personne qui a été exploitée jusqu'à la mort. Et c'est ça que ça crée d'être confronté à ces images continuellement. C'est de pas avoir le luxe du déni, de pas avoir le luxe de fermer les yeux sur les violences faites aux animaux et sur le fait que tous ces animaux sont tués à la chaîne, quoi.
7: Moi, peut-être plus sur la violence des images. Moi, j'essaie justement de pas trop regarder ce genre de vidéos parce que je trouve qu'à chaque fois c'est assez insoutenable et je dirais qu'on s'habitue quand même jamais à des images aussi violentes, et notamment le fait de voir les animaux se débattre autant, et ça montre à quel point ils tiennent à la vie. Enfin, je trouve que c'est vraiment horrible et ouais, ça crée à la fois un sentiment de tristesse, de colère et d'injustice, et ça nous rappelle pourquoi on se bat pour les animaux.
0: Les vaches sont enfermées dans une cage de contention qui limite leur mouvement. Malgré cela, terrifiées, elles se débattent pour éviter la mort.
8: En 4 minutes, on a vu des vaches se vider de leur sang, des moutons pendus par les pieds, des cochons qui se font couper la tête et qui, là encore, se vident de leur sang. Vous disiez, même dans notre milieu, il y a des gens qui ne voient pas ces images. Qu'est-ce que vous entendiez par là ?
4: Des gens qui veulent consciemment ne pas les voir. Parce que c'est des personnes qui savent que ça va les choquer, voire que ça va faire en sorte qu'elles voudront plus manger de produits d'origine animale, et que c'est pas ce qu'elles souhaitent, ne plus manger de ces produits, et donc elles préfèrent ne pas regarder ces images plutôt que de se confronter à la réalité.
8: Même dans les milieux militants ?
4: Même dans les milieux militants de gauche, et c'est ça qui fait le plus mal, en vrai.
8: Certaines de vos enquêtes sont faites dans des abattoirs, dans des élevages, dans le canton de Vaud. Est-ce que s'il n'y avait pas ces images, ce serait impossible que la population croie que ça se passe sur le territoire suisse?
6: Oui, je pense que effectivement c'est indispensable de montrer ces enquêtes parce que il y a un matraquage publicitaire qui est immense. C'est la seule opportunité qu'on a pour contrer ce matraquage publicitaire et pour montrer la réalité de ce qui se passe dans les élevages et les abattoirs. Et forcément, le matraquage publicitaire, à aucun moment, il va mettre en avant un abattage. À aucun moment, on va parler de ce que subissent les animaux, alors que dans les élevages, c'est des animaux qui vivent une vie d'enfermement. Pour les poulets, ils vivent 35 jours de vie d'exploitation et d'enfermement, dans des conditions si terribles que beaucoup d'entre eux décèdent de par la violence de leurs conditions de détention. Donc si on n'avait pas ce genre d'image, enfin, c'est la seule preuve qu'on a de ce que vivent les animaux. Ce qu'on voit sur ces images, c'est des truies qui sont enfermées dans des cages de contention. Elles sont alignées à la chaîne et prêtes à être inséminées de force pour produire des porcelets.
8: Et là, sur le sol, c'est des excréments ?
6: Oui, le sol est recouvert d'excréments.
8: Et ça se passe où ?
6: Ça, c'est dans le canton de Vaud.
8: Et ça, c'est l'intestin d'un porc mort ?
6: Oui. Sur une brouette à cadavres, qui est aussi un dispositif qu'on trouve dans absolument tous les élevages porcins. On a créé des brouettes à cadavres pour ramasser tous ces animaux qui décèdent avant 180 jours.
8: Ces images-là, comment vous les êtes procurées ?
6: C'est des lanceurs d'alerte qui nous les envoient de façon anonyme.
8: Et comment est-ce qu'on sait qu'elles ont bien été tournées dans cet élevage-là, à cette date-là ?
6: Toutes les enquêtes sont accompagnées d'une vidéo qu'on appelle une séquence preuve qui démontre que c'est bien à cette date-là que ça a été filmé. C'est fait grâce à un journal du jour où on peut voir quelle date il est ce jour-là et avec une preuve du lieu.
8: Ça fait quelques années maintenant que ces images, elles circulent. Beaucoup de gens ont vu ces images. Est-ce que maintenant les images doivent être encore plus choquantes pour continuer à faire bouger les choses ?
4: Ben, je sais pas, honnêtement. J'espère que non. Elles sont déjà tellement violentes qu'on n'espère pas devoir avoir besoin d'images plus violentes pour choquer les gens. Moi, en l'occurrence, je fais le montage de ces images, donc de ces vidéos, donc je les ai vues, pendant beaucoup, beaucoup d'heures. Et c'est même pas malheureusement une sélection des plus violentes. C'est vraiment le but, c'est de montrer des images presque les plus banales pour pouvoir se rendre compte de qu'est-ce que c'est. La banalité d'un élevage. Donc le but, c'est d'éviter qu'on puisse nous dire ensuite « Ah, mais vous avez justement sélectionné telle ou telle image qui correspond pas à la réalité ou qui correspond pas à la légalité. » Donc les choses qu'on montre, c'est généralement les choses qui correspondent à la normalité des élevages.
0: Croire que la vie et la souffrance des animaux ne comptent pas simplement parce qu'ils ne sont pas humains, cela s'appelle du spécisme.
6: On voit ici, il y a un porcelet qui est mort, un autre porcelet qui est mort à même le sol, encore un autre porcelet mort à même le sol. Tous ces porcelets vont vivre 180 jours avant d'être envoyés à l'abattoir. Ils passent quelques temps avec leur mère, le temps le plus court possible, pour être ensuite envoyés dans des enclos destinés à l'engraissement. Et ici, c'est la fiche qui montre le taux de perte qu'il y a dans cet élevage.
8: Si on revient en arrière, c'était 29,4% le taux de mortalité. Ouais, perte totale 15 et 29,4% sur l'année. Ici, 50%,
6: par,
8: on dirait, non ?
6: C'est des fiches qui sont par femelle.
3: C'est
6: pas pour l'élevage complet.
8: Je vois que vous avez un t-shirt L214, donc c'est une association antispéciste importante qui a beaucoup fait parler d'elle ces dernières années. Qu'est-ce que L214 a permis dans la lutte contre le spécisme ?
1: Oui, j'ai l'impression que ça a marqué un tournant en Europe, les actions de L214 et justement la quantité d'enquêtes qui ont été publiées, d'images qui ont été sorties de tout type d'élevage en fait. Grâce à L214, on a pu voir aussi bien des lapins que des chevreaux, des, enfin vraiment c'est incroyable le boulot qui a été fait par cette association et suivi généralement de plaintes déposées, d'abattoirs qui sont fermés pour des contrôles. Enfin, c'est vraiment un impact clair. Donc, c'est pas juste pour aller choquer quelques personnes, mais pour être utilisé pour un vrai changement.
8: Quel changement elles ont pu permettre?
1: Alors, dans certains pays, elles ont directement contribué à abolir des pratiques. Par exemple, en Italie, ils vont, à partir de l'année prochaine, arrêter de broyer les poussins mâles grâce à une enquête qui a montré ce que c'était. Et dans plein de pays, il y a comme ça des exemples d'enquêtes qui ont directement eu des impacts sur la législation ou sur des actions que le gouvernement a prises pour changer les pratiques. Donc oui, elles sont vraiment crucial, ouais.
6: Bah, je pense que ça peut valoir la peine quand même. Là, aujourd'hui, on a montré une enquête sur les conditions de vie des cochons et sur une maternité, ce qui est déjà un point vraiment central de montrer qu'on fait pas de viande sans produire des animaux et donc que ça se passe par insémination artificielle et tout ça. Enfin, mais il y a énormément de pratiques de l'élevage dont personne n'a conscience et où c'est très difficile de faire. C'est parce qu'il y a, d'une part, il y a montrer des images et d'autre part, c'est faire en sorte que les gens vraiment ça les comprennent, les intègrent et vivent avec cette réalité. Et le sujet pour lequel c'est difficile de montrer des enquêtes, c'est pour les animaux dont on a l'habitude de se sentir moins proche. Typiquement, les poulets et les poissons, alors que c'est les animaux les plus exploités au monde.
8: Vacarme. Des images choc qui implique des poissons et qui changerait les mentalités, c'est possible ou les poissons n'arrivent pas?
6: Ça existe et c'est possible, mais c'est vrai que les gens mettent d'autant plus facilement à distance que c'est des animaux qu'on n'entend pas crier, dont on se distancie très facilement ou c'est plus difficile avec ces animaux-là, alors qu'il y a aucune raison parce que, enfin, notre empathie, elle devrait pas se limiter à qui est-ce qui me ressemble le plus, mais à qu'est-ce que vivent vraiment ces individus.

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2: Bonsoir à toutes et à tous. À la une, ces Palestiniens toujours assiégés en Cisjordanie. La France demande qu'Israël arrête et juge les colons à l'origine de ce siège dans la ville de Kousra. Nous ferons le point au début de ce journal avec un Américain qui s'inquiète pour sa famille sur place. Moscou veut perturber les livraisons d'armes occidentales à Kiev. Objectif, contrer l'intensification par l'Ukraine de ses frappes sur la Russie. Nous appellerons Jean-Didier Revoy à Moscou. La canicule en Europe avec des incendies en France, en Allemagne, en Grande-Bretagne ou encore en Croatie. Ce soir avec Stéphane Genest, on va s'intéresser aux conséquences de la canicule sur le parc nucléaire européen. Nous irons aussi faire un tour du côté des bassins des championnats d'Europe de natation, c'est en région parisienne. Ce soir, l'italienne Simona Cadarella est championne d'Europe du 1500 mètres nage libre et le tchèque Miroslav Nelda remporte l'or sur le 50 mètres d'eau. La France demande à Israël d'arrêter et de juger les colons qui, depuis dimanche, assiègent des maisons en Cisjordanie occupée dans le village de Kousra. Paris demande aussi que la population civile palestinienne soit protégée. Comme précise-t-elle, Israël en a l'obligation au titre du droit international. La zone est bouclée par les militaires israéliens. La situation des habitants est critique. Ils sont privés de réseaux d'eau et d'électricité. Louaï Abou Ridi est américain, il est propriétaire d'une des maisons de ce village où sont enfermés son frère et son neveu. Depuis dimanche, à distance des États-Unis, il suit la situation grâce à des caméras de surveillance, mais l'armée israélienne qui a bouclé la zone a aussi coupé ce système. Et maintenant, c'est en appelant directement son frère qu'il a des informations sur la situation qui est toujours critique.
3: Mon frère et son fils n'ont ni eau ni électricité. Le réseau a été coupé par les colons. Nous avons exigé de l'armée israélienne qu'elle rétablisse l'alimentation en eau depuis le village. Ils boivent l'eau du puits qui n'est pas potable. Nous avons installé un système solaire, un système à batterie pour les urgences, et c'est ce que mon frère utilise pour avoir de la lumière en ce moment. Depuis hier, les soldats ont pris possession de la maison voisine. Et croyez-le ou non, ils utilisent notre propre électricité. Hier soir, à 2h du matin, la batterie s'est déchargée. Notre installation solaire s'est éteinte car elle n'est pas conçue pour fournir suffisamment d'électricité à d'autres maisons. Nous exigeons donc que le raccordement au réseau électrique principal du village soit rétabli. Mais pour l'instant, personne ne fait rien.
2: Abdou Ridi Louaï avec Abla Junaidi. Et puis ce vendredi, lors d'une interview pendant laquelle il a critiqué la position du pays par rapport à Israël, le Premier ministre Benjamin Netanyahou a qualifié le Royaume-Uni de République islamique. Le Royaume-Uni fait partie des pays qui ont récemment annoncé qu'ils reconnaissaient l'État palestinien, ce qui avait provoqué la colère d'Israël. Selon les chiffres de l'OMS, l'Organisation mondiale de la santé, depuis 2018, plus de 10 000 structures de santé ont été attaquées dans le monde. Résultat, 5 700 personnes ont été tuées et 8 500 blessées dans 29 pays et territoires. En présentant ces chiffres, aujourd'hui, l'OMS a rappelé que les centres de soins et l'ensemble du système de santé relevaient du droit international humanitaire et des droits humains et étaient protégés par les conventions de Genève. La guerre entre la Russie et l'Ukraine, on vous en parle depuis des semaines, Kiev intensifie ses frappes qui touchent maintenant le territoire russe en profondeur. D'où cette annonce du chef de la diplomatie russe, Moscou va intensifier sa campagne militaire pour perturber les livraisons d'armes occidentales à l'Ukraine. À Moscou, Jean-Didier Revoy.
4: En réponse à ce que Moscou a qualifié d'attaque terroriste ukrainienne, la Russie hausse le ton. Ces dernières semaines, elle a multiplié les frappes de missiles alors que Kiev n'a plus les moyens de les intercepter. Mais à en croire le chef de la diplomatie russe, l'escalade va se poursuivre. Sergueï Lavrov.
5: Nous allons utiliser des méthodes beaucoup plus dures pour détruire tout ce qui permet à l'Occident d'alimenter la machine de guerre de Kiev. Nous le faisons déjà et ils ont déjà commencé à se plaindre.
4: Lors de cette interview télévisée, le ministre russe des Affaires étrangères a déclaré que Moscou n'avait pas l'intention de donner d'ultimatum aux alliés de l'Ukraine pour faire cesser les attaques de drones sur son sol. Sergueï Lavrov a néanmoins précisé qu'il attendait des explications de la part de Washington.
5: Nous avons envoyé toute une série de questions au département d'État concernant le renseignement, concernant le fait que les États-Unis sont beaucoup plus impliqués dans l'organisation et la mise en œuvre de frappes dans la profondeur du territoire de la Russie contre des objets civils. Nous attendons les réponses.
4: En fin de compte, Moscou répond par une escalade à la campagne d'attaque de drones ukrainiens annoncée par Volodymyr Zelensky il y a près d'un mois et qui avait pour but de contraindre Moscou à négocier. Jean-Di Revoin, Moscou. RFI.
2: Au Tchad, le président Déby accorde une grâce à Succès Masra, ancien premier ministre et chef du principal parti d'opposition. Même chose pour 8 autres dirigeants de parti. Succès Masra purgeait depuis plus d'un an une peine de 20 ans de prison ferme pour, entre autres, complicité de meurtre. Peine délivrée après un procès à la motivation politique selon l'ONG Human Rights Watch. Les 8 autres dirigeants de parti avaient, eux, été condamnés en mai dernier à 8 ans de prison ferme pour insurrection. À noter que tous sont désormais inéligibles puisqu'ils bénéficient d'une grâce et non d'une amnistie. Aujourd'hui en Europe, la température devait dépasser les 35 degrés pour au moins 150 millions de personnes. Et les incendies facilités par la canicule ont continué aujourd'hui en Croatie, en Espagne, en Allemagne et en Grande-Bretagne où 3 pompiers ont été blessés par un feu près de Birmingham dans l'Ouest. Le Premier ministre qui s'est rendu sur place a insisté. Le Royaume-Uni doit faire face au changement climatique et passer aux énergies plus propres. L'énergie, justement, la canicule, met à mal les centrales nucléaires. En Roumanie, la seule centrale de ce type du pays a été arrêtée, faute d'eau pour refroidir ses réacteurs. Même chose en Hongrie, tandis qu'en France, plusieurs réacteurs sont à l'arrêt ou tournent au ralenti. Alors que le continent européen, justement, mise sur le nucléaire pour disposer d'une électricité pilotable. Explication Stéphane Genest.
6: Si un réacteur nucléaire est pilotable parce qu'on peut le faire fonctionner en continu, il y a une condition, avoir suffisamment d'eau pour le refroidir. Or, avec le réchauffement climatique, les cours d'eau européens sont confrontés à un double phénomène. Ils sont plus chauds et leur débit peut être beaucoup plus faible. En France, jusqu'à 20,4% de la puissance nucléaire était indisponible cette semaine en raison de contraintes environnementales. Pas de menace immédiate sur l'approvisionnement électrique, mais un vrai sujet économique si ces épisodes deviennent plus fréquents et plus longs. Car si plusieurs pays européens voient leur production nucléaire diminuer au même moment, il faut davantage importer ou faire appel à d'autres moyens de production avec un risque de hausse des prix. Et le problème se pose déjà pour les centrales nucléaires de demain. Celles que l'on construit aujourd'hui pourraient encore fonctionner en 2080, voire au-delà. Il faut donc les adapter à un climat plus chaud et plus sec.
2: En France, plusieurs annonces du Conseil constitutionnel. D'abord, sa validation de la quasi-totalité de la loi d'urgence agricole, y compris la réintroduction par dérogation de pesticides interdits. Validation aussi de la loi sur l'aide à mourir. Par contre, le Conseil a censuré l'interdiction des réseaux sociaux aux moins de 15 ans, estimant que cette mesure portait une atteinte disproportionnée à leur liberté d'expression. Le président Emmanuel Macron a demandé que soit rédigée une nouvelle loi d'ici le printemps prochain. Toujours en France, les championnats d'Europe de natation. L'italienne Simona Cadarella a été sacrée ce soir championne d'Europe du 1500 mètres nage libre. Le tchèque Miroslav Nelda est lui champion du 50 mètres d'eau. Quant au français Léon Marchand, il s'est qualifié pour la finale du 200 mètres papillon. Ces championnats, ils ont lieu au centre aquatique de Saint-Denis, un héritage des JO de Paris en 2024, pour favoriser l'accès à l'apprentissage de la natation, notamment des plus jeunes, alors que nombre de noyades augmentent, en particulier lors des périodes de canicule. C'est la raison pour laquelle, depuis plusieurs années, la Fédération française de natation accompagne le dispositif Savoir nager, un programme de prévention pour mieux appréhender l'eau et les activités aquatiques. Toute la semaine, des sessions pour les enfants sont organisées à proximité de l'enceinte de ce centre aquatique de Saint-Denis. Christophe Diremzian a assisté à une de ces sessions.
7: Allez Ethan, ventre, tu tournes sur le dos.
8: Ils sont 18 de 6 à 12 ans, tous de Seine-Saint-Denis, à suivre le maître nageur et les précieux conseils d'Alain Bernard.
7: Si je veux me mettre à plat sur l'eau, je suis obligé de monter mes fesses, de monter mes pieds. Mais si je baisse la tête... Hop.
8: Le champion olympique 2008 et 2012, un des parrains de l'opération, préoccupé par l'augmentation de morts par noyade cette année, 274 entre le 1er mai et le 15 juillet, et une prise de conscience de l'apprentissage trop saisonnière.
9: C'est un sujet qui ressort souvent fin mai, début juin, et à partir du mois de septembre jusqu'en mai de l'année prochaine, ce sont des problématiques qu'on ne parle malheureusement trop peu durant l'année, alors que pour apprendre à trouver son équilibre dans l'eau, les cycles d'apprentissage durent de 6 à 8 8 à 10 semaines. Et le fait qu'il y ait un apprentissage massé comme ça sur 7 semaines, il progresse énormément.
8: Avec Hugo Didier, champion paralympique 2024, la séance dans le bassin provisoire est ludique. Abrar, 7 ans et demi, et Kayla, 8 ans, sont ravis d'être accompagnés.
10: J'étais un peu stressée au début. J'ai bien aimé quand les maîtres nageurs ils m'ont aidée, leur façon de comment on nage.
11: Par exemple, ils nous disent de faire des croix pour se déplacer, et aussi des boules. C'était très bien.
8: Au total, 580 enfants auront profité de cette séance de perfectionnement durant la semaine pour gagner en sécurité dans l'eau ou en milieu naturel.
2: Un reportage signé Christophe Diremzian, RFI. Il est 22h10 au centre aquatique de Saint-Denis en région parisienne.
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15: Et on est de retour dans la maison de verre pour les 50 prochaines minutes. Arthur Ban, toujours à la réalisation. Et moi, j'ai envie de vous dire Happy Friday! Et oui, c'est le week-end qui démarre comme il se doit sur RFI dans l'Afro Club Deluxe, votre rendez-vous du vendredi. Émission très spéciale aujourd'hui car je ne serai pas tout seul aux commandes. On a décidé de confier les rênes du cockpit à un maestro des platines, un dénicheur de pépites lui aussi. C'est l'homme qu'on appelle DJ First Mike. Et il prend le contrôle ce soir. Arthur, bon, tu orchestres tout ça évidemment de l'autre côté de la vitre. Le numéro WhatsApp est déjà ouvert. C'est le plus 33 6 58 18 46 86. Réagissez dès maintenant.
16: Avec DJ First Mike.
17: Ah, ça fait kiffer. Hein.
16: Ah ouais,
17: qu'est-ce que
16: oui.
17: Ça fait kiffer. Merci mon gars DJ Facemaker pour la force et pour la confiance. Hein. Je m'appelle DJ First Mike et on va passer près d'une heure ensemble. Un gros big up à DJ Facemaker encore une fois qui me confie les rênes de son émission. Et comme d'habitude, on retrouve Arthur Bon à la technique. Un gros big up aussi à Yasmine à la prod. Ce soir, on va voyager musicalement, Facemaker.
15: Ouais.
17: Accroche-toi, Arthur. Arthur aussi. Accroche-toi, accrochez vos ceintures. On va découvrir ensemble les talents du monde entier. On va aller au Sénégal avec Dick Doudougis.
18: Hey.
17: On va aller en Corée du Sud aussi à la rencontre de Teno

0: réagir et me dire quel est l'artiste qui déchire dans votre région. Ça se passe sur le WhatsApp au 06 58 18 46 86. 06 58 18 46 86. On commence directement à Fesmeca.
1: Ouais, allez, moi je suis prêt.
0: Allons au Sénégal avec le son de Deep Doundougis. On va direction Dakar, ça s'appelle Nogmenté. Vous allez kiffer, hein, ça c'est sûr, écoutez bien.
2: Hey, hey.

0: qu'on appelle Deep Dundugis, c'est le titre en augmenté.
1: Alors t'as kiffé ou pas?
0: Ah bah évidemment, on aime Deep Dundugis ici.
1: Ça déchire, je m'appelle DJ First Mike ce soir, c'est moi qui prends le contrôle d'Afro Club. Un gros big up à DJ Festmaker, on était à Dakar au Sénégal, il déchire ce son là. Deep Dundugis, je vais arriver à
0: Deep Dundugis.
1: C'est vraiment l'artiste à suivre, il est là depuis un moment, il est archi chaud sur ses titres, il est archi chaud aussi en live. D'ailleurs il était en concert, c'était le 8 août au Cabaret Sauvage à Paname. Et c'était vraiment le feu là.
0: Le feu.
1: On continue notre tour du monde musical. Et là on va poser nos valises en Corée. Parce qu'en Corée il y a vraiment du très très très lourd. On connaît la Corée pour la K-pop.
0: Ouais.
1: Avec des groupes comme Blackpink et BTS.
0: BTS
1: c'était
0: ouais.
1: au Stade de France d'ailleurs.
0: Ouais,
1: il y a pas longtemps.
0: Et qui a fait la queue en enlevant ses titres des Grammy Awards.
1: Ouais. Ouais. Ouais, ouais ça crée. C'est vrai que ça fait un.
0: Ça fait un buzz,
1: hein, ce truc là. Mais aussi le K-hip-hop. Et il y a un artiste qui s'appelle Peno Meko. On va le découvrir ensemble. C'est un des représentants du nouveau.

0: Corée, ouais, ça vient de Corée du
1: Sud. Incroyable, moi j'ai envie de savoir ce qu'il raconte ce phénomène.
0: C'est ça qui est beau avec la musique, c'est quoi, on va faire un Google Trad ou un ChatGPT, c'est ça qui est beau, c'est complètement universel. La balade musicale n'est pas finie après le Sénégal, après la Corée du Sud, direction le Cap-Vert. Ils nous ont fait kiffer pendant la Coupe du Monde, t'as vu ça ou
1: quoi? Ah oui, moi j'ai adoré le Cap-Vert à la Coupe du Monde.
0: Ah, ils nous ont mis bien de fou et nous mettent bien artistiquement aussi avec l'artiste Apology et son hit, ça s'appelle Tubarão, à soulever, sans featuring avec Plutonio.

0: C'est au Portugal maintenant, c'est pour ça qu'on retrouve Plutonio en featuring dessus. Et tu me disais qu'Apology, tu l'avais rencontré.
1: Ouais, je l'ai rencontré totalement par hasard à Conakry en Guinée. Mmh. C'est un mec super cool et en plus il parle super bien français.
0: Ah, c'est énorme ça.
1: Ouais, il y a une grosse communauté capverdienne, portugaise, sur toute l'Afrique de l'Ouest. Ouais. Et puis en France aussi.
0: Mais c'est vrai qu'on fait un gros big up à Jackie Denegmaro en passant, à Stomy aussi.
1: Stomy, ouais.
0: C'est toute la commune.
1: Toute la famille Duarte.
0: C'est ça. On a parlé foot avec le Cap Vert et on va reparler de foot. Non, on va pas reparler de foot justement. Ouais. On va pas parler des choses qui fâchent. Mais on va parler d'Argentine quand
1: même. C'est parti.
0: Mais on va parler musicalement d'Argentine. On va à Buenos Aires avec Trueno. Trueno, c'est vraiment le boss du rap argentin. C'est un vrai passionné. Lui, il a commencé par les battles de rap. Ça rappelle un certain Eminem, tu vois, Trueno.
1: Ouais, sérieux.
0: Il a vraiment ce parcours-là. Ce qui est fort avec lui, c'est qu'il mêle le hip-hop aux sonorités latinos. Vous allez écouter. Hein, le titre s'appelle Ex Unas Iliantas. Je sais pas si mon accent est bon, mais si. En tout cas, le son est bon, lui.
1: Claro que si. Allez, c'est lui le boss, c'est parti. On écoute.

0: tu valides ou pas ce match-là?
1: Ah, je valide totalement et j'ai vu Arthur Bon s'ambiancer de l'autre côté.
0: C'est vrai qu'Arthur Bon, il fait des bons.
1: Ouais, il fait des bons. Ouais, c'est bien ça.
0: Il se met bien. C'était le son de Trueno. On est en Argentine. Franchement, il est très, très, très, très lourd comme artiste. Il est en tournée en ce moment dans le monde entier. Ouais. Allez checker ses raisons. Il y a forcément une date à côté de chez vous.
1: Et ça, c'est l'Argentine qu'on aime et qu'on veut.
0: C'est ça. On va pas parler de foot, on a dit.
1: Allez.
0: On est bien là dans Afro Club. Je m'appelle DJ First Mike. DJ Facemaker m'a confié les rênes de l'émission.
1: Incroyable.
0: Un gros big up à toi. Franchement, je me mets bien. On se met bien en voyage. On a attaché nos ceintures.
1: Ouais, on a attaché nos ceintures et on salue Vladimir Cagnolari qui nous surveille.
0: Il nous surveille.
1: Le Vlad. Ouais, le Vlad.
0: On connaît déjà Didi B. On va en Côte d'Ivoire. On connaît déjà Didi B là-bas. On connaît Imra, Suspect 95. Il y a une très, très, très grande scène avec beaucoup de talent en Côte d'Ivoire. Et Defty en fait partie. On va écouter directement le son de Pull Up. Sa rime, elle est toujours très aiguisée à Defty. Mettez-vous bien, vous allez voir. Là, on est en Côte d'Ivoire.
1: C'est parti.

0: s'appelle Pull Up, on est en Côte d'Ivoire. C'est du lourd ou pas de
1: ouais, d'ailleurs, je suis tellement curieux de comment t'as connu Defty, toi.
0: Je suis un digger, moi.
1: Ouais.
0: J'aime bien fouiner.
1: Ah ben, bah, t'es comme moi.
0: Fouine.
1: Defty, c'est du lourd.
0: Et là, on va en Inde avec Chubb. C'est le gars qui met la musique punjabi en lumière. Chubb, il vit à Toronto, mais il oublie pas d'où il vient. Il y a beaucoup d'artistes qui sont expatriés et qui oublient pas d'où ils viennent. Là, son titre s'appelle Move et c'est encore un hit. Hein. On l'écoute tout de suite dans Afro Club. On se met bien. On est bien là.
1: Ouais, on est bien.
0: Petit tour du monde. Là.
1: Après, je te parlerai aussi d'une artiste qui vient d'Inde. Elle vit au UK.
0: Ok.
1: Et ça va te plaire. Allez, c'est parti. +33 6 58 18 46 4.

0: hip-hop. T'as kiffé ou pas fait ce week-end?
1: Oui, en plus, moi j'adore le rap Punjabi. Ça cartonne notamment grâce au réseau asiatique, j'ai envie de dire, la diaspora asiatique qui la consomme énormément. Et c'est d'ailleurs les plus gros vendeurs et scoreurs sur les plateformes de streaming. C'est UK, Inde et l'Amérique latine.
0: C'est vrai, c'est vrai. Le titre s'appelle Moves pour ceux qui voulaient le titre. Ah là, c'est un de mes titres préférés, c'est Bala, et ses baladins s'appellent Paulette. Et ça a été samplé par J. Cole.
1: Et ce titre-là, rien que les premières notes, ça me ramène aux années 90. Même s'il est sorti beaucoup plus tôt, là je me revois sur les genoux de mon père à l'époque.
0: On est en 1980 exactement.
1: Incroyable, merci mon frère First Mike de nous faire revivre ça. Allez, c'est parti, Arthur.

0: Qu'est-ce que ça fait plaisir. Et c'est là où on voit que la musique africaine est hyper riche et qu'elle influence le monde carrément. Ça, c'est, on est en Guinée et c'est Bala et c'est Baladin. Le titre s'appelle Paulette. Et c'est pour ceux qui kiffent le rap, J. Cole l'a repris. Le titre, c'était Can I Get Enough.
1: Ouais, on vous invite à aller le voir. Et big up à Silla Production qui a fait tous ces groupes-là à l'époque dans les années 80. C'était juste magnifique.
0: Et quand on fait de la bonne musique, ça vieillit pas. Hein.

0: voilà, ça, ce break là.
1: Oh, génial.
0: Quel classique.
1: Et ça reste vraiment intemporel ce titre là. Excusez-nous, hein, on est en train de parler.
2: Oui.

0: Mikey a pris les rênes. Quel son. Il est au contrôle. Écoute ça. Wouh. Et Mike, nous on peut être là longtemps.
1: Ah mais moi tu me mets ça, moi je suis bien toute la nuit. Zaiko Longa Longa.
0: Écoutez ça.
1: Oh là là, quel son, quel titre, ça c'est au panthéon de la musique africaine.
0: Je suis d'accord.
1: Africaine et caribéenne, parce que nous, aux Antilles, on écoutait à fond Zaiko Longa Longa. C'était vraiment le groupe de référence. Il y a aussi les groupes haïtiens, il y a eu les aiglons, les cheveux cheveux. Et tu sais quoi, ouais, bah. On était à Kinshasa.
0: Ouais.
1: Viens, on va à Brazza. Avec Orlus Mabélé, on est obligé d'y aller. Orlus Mabélé. Et le groupe Loketo, ils étaient injouables. Le titre s'appelle Embargo. Et ça a tourné partout dans la diaspora. Et ce soir, ça tourne dans Afro Club.
0: Avec First Mike.

0: gâteau. C'était Orlus Mabélé, le boss.
1: Le boss lui-même, incroyable. Et père son âme, Orlus Mabélé, ah, il nous manque tellement.
0: Mais quelle musique, ça, ça nous a bercé aux Antilles, en Afrique. On a grandi sur des sons comme ça, nous. Hein. Il n'y a pas que le rap, en vrai.
1: Bah, il n'y a pas que le rap. Et c'est même ces musiques-là qui nous ont construit.
0: Mais oui.
1: Qui ont fait de nous les DJ que nous sommes
0: c'est
1: aujourd'hui.
0: C'est ça, c'est voilà. Ça. Tout ça, c'est en nous.
1: Et d'ailleurs, on mérite d'être mieux payé.
0: Mais ça me fait plaisir de passer ces sons-là dans Afro Club. C'est une dinguerie, Facemaker. Franchement, tu m'as fait un joli cadeau, là.
1: Et bah, c'est toi qui nous fais le cadeau d'être là. C'est un honneur. Merci vraiment, First Mike.
0: Merci à toi.
1: Ouais, c'était ton show, là.
0: On s'est mis bien.
1: On s'est mis bien.
0: Un gros big up à Arthur Bon aussi. Merci à Yasmine. Un gros big up à elle. Merci d'avoir accueilli dans Afro Club. J'allais dire Open Mike.
1: Bah, Afro Club, Open Mike. Voilà, c'est les deux. En même temps, merci mon gars. On a beaucoup voyagé ce soir. C'était de la haute voltige, j'ai envie de dire. Allez, la maison de verre est en surchauffe totale. Tu restes avec moi pour la deuxième partie de notre émission. Arthur Bon, monte le son, on bascule direct dans notre sélection de tubes de l'été. Allez, c'est surtout un prétexte pour réécouter des chansons intemporelles. On commence avec le tube planétaire de l'année 89. C'est Lambada du groupe franco-brésilien Kaoma et la chanteuse Loa Loa Braz. C'est ça, monte son, hein, et sirote un verre, installe-toi là-bas. On est sur RFI, écoute ça.

0: 89. On se disait là.
1: Mais 89.
0: 89.
1: Je pensais que c'était les années 90.
0: Ben moi aussi, hein. Mais 1989, c'était le premier cube de l'été. Tu faisais quoi en 1989?
1: En 89, je devais jouer dehors et j'avais la permission de rentrer à 19h30, je pense.
0: Et tu n'avais pas de téléphone portable?
1: Ah non, il n'y avait même pas de beeper.
0: Il n'y avait même pas de beeper.
1: On s'appelait. Rendez-vous à 14h.
0: Une chanson donc vendue à plus de 5 millions d'exemplaires dans le monde et a popularisé ce déhanchement caribéen et brésilien, hein. Assez festif, on s'en souvient tous. Enchaînement facile, mon cher Force Mike, avec le tube des vacances de l'année 1997, cette fois, par le chanteur camerounais Wes Maniko. Oh, voici donc le titre Alan, et c'est interprété en langue douala. Permettez-moi de vous rappeler le plus 33 6 58 18 46 86 pour réagir. Faites-le, c'est l'Afro Club Deluxe, c'est comme ça chaque vendredi. On se met bien, comme dit mon gars, First Mike.

0: Je ne sais pas ce qu'il raconte, mais je chante.
1: On l'a tous fait là, le
0: yaourt. On l'a tous fait, ouais, le yaourt sur du. Mais c'est du lourd. Et ça reste en tête, tu me disais, mon cher.
1: Bah oui, tu l'oublies pas, en fait.
0: Bah oui. Et à l'époque, quand les chaînes décidaient qu'il y avait un tube de l'été, eh ben, ils le passaient en boucle, en boucle.
1: Ils le bastonnaient. Au début, t'aimais pas. Tu disais, ouais, bizarre. Et à la fin, t'étais pris. Comme, voilà.
0: Mais tu te retrouves à le chanter sous la douche.
1: 30 ans plus tard, on est là à le chanter.
0: Incroyable. Alan, qui signifie donc en langue douala, chante. Et du regretté Wes Madico. C'est une chanson qui a été produite par le Michel Sanchez du groupe Deep Forest, donc en 1997, qui était titre numéro un dans plus de 10 pays européens, incroyable. Allez, à présent, voici un succès du R&B francophone que tu connais forcément, First Mike. C'est sorti en 2004, le titre c'est Et j'attends, la chanteuse c'est Leslie.
1: Ah là là.
0: Deuxième single de son album Mes couleurs, un album

0: J'attends que Manga First Mike kiffe.
1: Je l'adore ce titre.
0: Surtout la fin.
1: La fin, quand elle pousse les vibes. Hein.
0: Et avec la petite flûte là.
1: Et la flûte qui arrive derrière, l'arrière, elle est juste incroyable.
0: Incroyable.
1: Gros big up à Leslie, gros big up à Corescalp aussi.
0: Corescalp, ouais, qui ont bossé dessus. Et pour moi, c'était le R&B à son apogée dans les années 2000 avec Leslie. Ouais, lorsqu'elle posait sa voix sur cette rythmique. En plus, je me demandais, mais c'est un peu un rythme américain, un peu décalé et tout. Et puis, elle est restée dans le top 10 des classements en France pendant 6 semaines.
1: Ouais, on n'a rien envie aux Américains.
0: Totalement, je suis d'accord. Bravo à elle. Allez, on reste en France, si tu le veux bien, First Mike, avec ce phénomène de l'année 2007. Je dis phénomène, mais c'est surtout un ovni. Voici donc Camini, le désormais célèbre Marley Gaumont.
1: Eh oui.
0: Est-ce que tu es parti à Marley Gaumont?
1: Non, même pas.
0: Hein? Ah, non, pas du tout.
1: Tiens,
0: non, pas du tout. Je suis allé à Poitiers, par contre.

0: croisé pas mal d'or à Marly-Gaumont.
1: Sans aucun doute l'un des premiers phénomènes de société. Enfin, tu disais First Mike.
2: C'était les débuts de YouTube, ça.
1: Les débuts de YouTube, donc premier gros buzz en indépendant pour un artiste indépendant.
2: C'est ça.
1: YouTube,
2: ouais. Et derrière, il y a pas, parce que on rigole de Marly-Gaumont, mais derrière, il y a le film Marly-Gaumont qui
1: est... sorti.
2: Et quand on écoute les paroles, il y a une vraie histoire, raconte le racisme, en fait, qu'il a vécu.
1: À l'arrivée, surtout son père médecin congolais, qui s'est installé donc dans un petit village de l'Aisne. Et Aïssa Maïga joue la mère de Kamini dans le film. C'est tellement tordant de rire que Kamini, qui s'est un peu éloigné de la scène musicale, pour aller sur la scène, cette fois, des stand-up.
2: Voilà, il est dans le stand-up.
1: Ouais, il fait un peu Edgar Yves.
2: C'est ça.
1: Mais en mode plus doux. Marly-Gaumont était numéro 1 des ventes en 2007, alors qu'il était en indépendant. Incroyable, il s'est fait beaucoup de pépés. Allez, on retourne sur le continent, dans tous les sens du terme d'ailleurs, avec le pilier du rap camerounais, il s'appelle Crotal. On est en 2003, First Mike, il sortait Vert, Rouge, Jaune, son premier album solo emblématique, avec aussi la chanson du même nom, donc Vert, Rouge, Jaune, qui commence avec ses enfants qu'on entend en fond. Allez, Arthur Bon, tu montes le son. Et oui, on respecte Crotal.

0: esprit. Paul Edouard et Tundi alias Crotal.
1: Ah,
2: t'as vu ce son, mon cher Force Mike?
1: L'Afrique le fait mieux.
2: Ouais, l'Afrique le fait mieux, cette guitare et puis ce beat lourd, hip-hop à l'ancienne. Crotal qui mettait donc le hip-hop Khmer sur la carte du monde en 2003. En plus, Crotal, c'est un véritable pionnier du hip-hop au Cameroun. Et à travers ce morceau-là, vers rouge-jaune, il a livré l'une des critiques les plus acerbes contre les réalités sociales, la corruption, le quotidien de la jeunesse camerounaise. Et d'ailleurs, j'ai pas l'impression que la situation ait beaucoup évolué depuis 23 ans.
1: C'est ça qui est dommage. Mais après, ouais, c'est là où tu vois que les artistes, c'est des bons orateurs et c'est des bons c'est
2: eux qui nous l'instant.
1: Exactement, ouais,
2: c'est
1: exactement
2: juste incroyable. Allez, on va clôturer cette session de Tube à l'ancienne avec légèreté. Voici le président créateur du coupé décalé, c'est Doug Saga.
1: Aïe, aïe, aïe.
2: Lui-même en 2004, il a ramené un peu de joie dans la Côte d'Ivoire de Laurent Gbagbo, alors en pleine guerre civile à cette époque-là. Voici donc Doug Saga en fait.

0: oui, Doug Saga, incroyable. Venez danser ce titre-là, il a inspiré même les plus jeunes, même MHD.
1: MHD, ouais.
0: A chanté Sagacité, donc inspiré de Doug Saga.
1: Et ce qui est bien, c'est qu'aujourd'hui, tous les jeunes, ils commencent à reprendre les valeurs des anciens.
0: Exactement.
1: Là, il y a Tiakola qui arrive avec Mélo Décalé, il y a tout ce qui se passe, je pense à Frangy, Chaque ouais. Black.
0: Ils revendiquent leurs racines, les origines de leurs parents, et ils revendiquent aussi le retour aux sources.
1: Exactement. On a fini de regarder aux États-Unis. Voilà, là, on regarde la Terre-Mère.
0: Et même les États-Unis regardent la Terre-Mère.
1: Oui.
0: Bon, je vais pas dire d'autre chose. C'était là-dessus.
1: Ils ont pas le truc.
0: Ils ont pas le truc encore. Exactement. Doug Saga. Donc, ce titre, Venez danser, extrait de l'album Héros national bouche B, sorti en mai 2005. Mais le titre, lui, il a été créé en 2004. Et cette chanson a mis le coupé décalé sur la scène internationale, alors même qu'elle servait d'exutoire face à la crise politico-militaire débutée, donc, en septembre 2002. On est là aussi pour faire un peu d'histoire. Et Doug Saga s'était présenté alors comme un jeune homme arrivé avec un bataillon armé de joie et de gaieté, comme il l'a dit dans la chanson. Et donc, il a popularisé, tu sais, le travaillement, c'est-à-dire l'art de distribuer les billets de banque là qu'on dit maintenant faroté aujourd'hui. Et il a aussi la frime, la philosophie donc propre à son collectif qui s'appelait la Jet Set à l'époque. Voilà. Là, c'était pour les plus jeunes. J'ai fait un peu mon papy maker. Merci, mon cher Force Mike. Alors, avant de partir, j'aimerais te faire écouter 2-3 titres si t'as le temps.
1: Bien sûr.
0: Allez, on va l'écouter.
1: Moi, je bouge pas. Hein.
0: Allez, c'est parti. C'est la séquence nouveauté artiste à suivre.
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0: Et là, c'est DJ Rakim qui le disait. Hein. Merci, mon cher.
1: Un gros big up à lui.
0: Big up à DJ Rakim. On termine cette émission en beauté. Donc, en ouvrant nos oreilles au talent de demain, on commence au Rwanda avec la beauté de la voix de Zubare. Ce titre, Bassara. Ouais, c'est de la fraîcheur. Ça vient de Kigali. On se met bien, hein, comme ça.

0: Barré, ça vient du Rwanda, et c'est un morceau afro-fusion compas, on peut le dire.
1: C'est du compas, là. Ouais, grosse inspiration.
0: Grosse inspiration compas. En plus, ça séduit les plateformes de streaming d'Afrique de l'Est. Allez, voici un autre titre que je veux te faire écouter, c'est Même si Loulou, de Staniski, Skorikovic, Ken, Matthew White. Monte le son, Arthur Bon.

0: Ken, alors on était chez moi en Martinique avec Enken. Oui. Enken, de toute façon, dès que tu vois Enken, tu prends. Ouais. Faut pas chercher. Vous allez streamer dès que vous voyez N-K-E-N, Enken, vous streamez. C'est à.
1: Valeur sûre.
0: Quoi. Ouais, c'est elle qui a avec Meryl, le titre s'appelle Chata Confession. Elle a trop de titres, c'est trop.
1: Elle a de la mélo dans la voix.
0: Ouais, c'est incroyable. C'est incroyable. Ça vise toujours juste.
1: Ouais, c'est un carton plein, ça, je suis sûr, dans les soirées aux Antilles. Évidemment, en métropole aussi. Et vous qui nous écoutez partout sur le continent. Allez, on enchaîne, si tu le veux bien, mon cher First Mind.
0: Allez.
1: Avec la chanteuse indienne britannique, elle s'appelle Maryanne Alexander. Tu nous as fait découvrir tout à l'heure un chanteur qui venait d'Inde.
0: Ouais.
1: Voilà, maintenant c'est Maryanne Alexander, une pépite qu'elle a

0: Thunder.
1: J'aime bien.
0: Ouais, c'est vraiment
1: très, très très beau.
0: C'est très beau ce qu'elle fait. Et c'est plus que du R&B même. C'est du R&B pop anglo-indien.
1: Ouais. Je sais pas comment. Il y a tout dire. Dedans. Il y a de la soul. Il y a tout dedans. Ouais.
0: Et en plus là, elle chante la nostalgie. On se revoit dans le R&B du début des années 2000. Hein.
1: Ouais.
0: Là, je fais encore une fois mon ancien.
1: C'est tout ce qu'on aime, c'est ça. C'est ça, la musique, c'est ça, c'est les émotions.
0: Allez, cette fois, on va au Ghana, on va découvrir Manifest et le titre Anchor Chief. C'est écrit en un seul mot, Anchor Chief. Et je vous laisse apprécier ce titre.

0: First Mike adore ce titre-là.
1: Ah, je me déhanche, ça.
0: Le Manifeste. Ouais.
1: Je gigote.
0: C'est un peu le God MC d'Accra Manifeste. Et il nous sert Anchor Chief. C'est du rap high life, afrobeat, afropop un peu. C'est un mélange de Lagos et d'Accra, j'ai envie de dire.
1: Ça m'a emmené en plus, tu sais, les petits samples derrière, on dirait. Ça fait berceuse, en fait.
0: Ouais, ça fait berceuse, c'est avec les petites sonnettes. Ouais. Comme ça. Moi, j'aime bien. Ça me fait aussi penser au rap de Los Angeles dans les années 90, la musique que faisait Dr. Dre à l'époque lorsqu'il était producteur. Allez, on va terminer cette découverte, cette session séquence nouveauté, donc et découverte artiste à suivre. Voici The Womack Sisters. Là, je te ramène dans les années 60. Tout ça. If I Let You, mais c'est sorti en 2026. Tu vas voir.
1: Ah,
0: ouais, tu vas voir même la

0: Womack Sisters, ce sont les petites filles de la légende de la soul, Bobby Womack.
1: Bobby Womack, ouais.
0: Ouais, et elle perpétue, Womack. Exactement. Elle perpétue l'héritage familial. Et puis, on se demandait hors antenne, avec Arthur Bois à la réalisation, qui nous disait, je veux savoir comment ils ont fait ce titre.
1: Ouais, s'ils ont tous enregistré dans le même studio,
0: ouais,
1: si
0: l'ancienne, c'est, en live.
1: Piste, en live ou pas, sur des bandes.
0: Avec 48 pistes et tout.
1: Ouais. T'as l'ingé qui est derrière, t'as le Arthur Bond.
0: Le Arthur Bond de Motown. Exactement. En tout cas, c'était une découverte, j'ai envie de dire merveilleuse, Soul R&B, ah ouais, sortie là en 2026, mais qui sonne très années 60.
1: C'est beau, hein. Ouais, c'est un très très beau titre.
0: Et c'est idéal pour refermer notre session du jour en totale harmonie. Merci First Mike.
1: Merci à toi.
0: D'être passé ici.
1: Merci à toi.
0: On se check pour les auditeurs qui ont entendu un clap. Et on était vraiment très heureux de te confier les rênes de l'Afro Club de Luxe. Tu nous as enjaillé avec ta sélection.
1: J'ai été honoré. Franchement, voilà. Merci beaucoup. C'est un honneur d'avoir pu participer à cette émission. Mais je suis bien reçu à chaque fois.
0: On va militer pour pousser les murs là. Je vais demander à Vlad pour qu'on ait 2 heures. Comme ça tu reviens.
1: Et... Vlady.
0: Allez, vas-y quoi. Merci en tout cas mon cher First Mike. Et c'est ici que l'Afro Club referme ses portes pour ce vendredi 14 août 2026. Et First Mike, c'est toujours un immense plaisir de t'avoir.
1: Merci beaucoup.
0: Merci à Arthur Bon, mon fidèle bras droit. Merci aussi à Yasmine, on l'embrasse et on pense à elle. Ne bougez surtout pas de votre fréquence, puisque le journal revient dans une minute sur RFI. Oui, l'actualité reprend ses droits, c'est important. Prenez grand soin de vous. Passez un week-end de rêve. Aimez-vous, profitez du soleil d'août. Profitez-en pour faire du sport aussi. Salut.
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7: Christophe Paget.
6: Bonsoir à toutes et à tous. Les États-Unis soutiennent le Japon, soutien indéfectible. Hier, Tokyo avait protesté après la visite du président russe Vladimir Poutine dans les îles Kouriles que Tokyo revendique. Nous appelons Frédéric Charles à Tokyo. Au Tchad, grâce présidentielle pour l'opposant et premier ministre succès Masra. Même chose pour 8 autres dirigeants de parti, mais tous sont désormais inéligibles. En France, les annonces du Conseil constitutionnel qui valide la quasi-totalité de la loi d'urgence agricole, ainsi que la loi sur l'aide à mourir, mais qui censure une mesure phare de la fin du mandat du président Emmanuel Macron, l'interdiction des réseaux sociaux aux moins de 15 ans. On s'intéressera aussi dans ce journal à la vente de la maison du président chilien assassiné, Salvador Allende, maison qui ne deviendra pas un musée pour cause de scandale politique. Notre correspondante Naïla Derouané nous expliquera pourquoi. Et on commence ce journal avec ce tournant dans l'affaire Luigi Mangione. Ça se passe aux États-Unis. Ce jeune homme de 28 ans est accusé d'avoir tué, en décembre 2024, le patron du plus gros groupe d'assurance santé du pays pour se venger du système d'assurance santé. Luigi Mangione comparaissait aujourd'hui devant un juge fédéral et il a annoncé que finalement, après avoir passé un accord avec les procureurs, eh bien, il plaidait coupable. À New York, Lubna Anaki.
8: Devant la juge du tribunal fédéral de Manhattan, Luigi Mangione a répondu coupable à la question « Que plaidez-vous ?». Après quoi, à la demande de la magistrate, il a raconté les faits qui l'ont mené sur le banc des accusés, le meurtre du patron du groupe d'assurance maladie United Healthcare. « J'ai tiré sur Monsieur Thompson à Manhattan, je savais que ce que je faisais était illégal », a-t-il déclaré, un revirement après plusieurs semaines de négociations entre ses avocats et les procureurs fédéraux. En plaidant coupable, le jeune homme de 20 28 ans, qui faisait face à deux chefs d'accusation pour des faits de harcèlement ayant entraîné la mort, risque la prison à vie. Mais cet accord signifie que le procès fédéral prévu en janvier n'aura finalement pas lieu. Et cela pourrait également compliquer la tenue de son procès devant le tribunal de l'État de New York, prévu dans quelques semaines. Légalement, une personne ne peut pas être jugée deux fois pour le même crime. Et les avocats de Luigi Mangione comptent user de cet argument pour tenter de faire sauter le procès de l'État. Mais le procureur de New York a déjà fait savoir qu'il allait tout faire pour que ce procès ait bien lieu, expliquant que les chefs d'accusation retenus étaient différents de ceux pour lesquels Luigi Mangione vient de plaider coupable devant le tribunal fédéral. Loubna Naki, New York, RFI.
6: RFI, il est 14h03 à Washington, 6h03 à Tokyo. Hier, le Japon avait protesté contre la visite dans les îles Kouriles du président russe Vladimir Poutine, île que Tokyo revendique. Eh bien, ce vendredi, les États-Unis ont renouvelé leur soutien à Tokyo, disant reconnaître sa souveraineté sur les territoires du Nord. C'est ce qu'a écrit l'ambassadeur des États-Unis à Tokyo, George Glass, sur le réseau X. Et s'il part des territoires du Nord, c'est que c'est le nom japonais de ces îles. Un appui donc très ferme des États-Unis au Japon dans ce différend territorial avec la Russie qui dure depuis des dizaines d'années. Et c'est plutôt inhabituel, comme le note notre correspondant à Tokyo, Frédéric Charles.
7: George Glass sait que le Japon se demande s'il peut encore compter sur son protecteur américain depuis la guerre en Ukraine, la fascination de Donald Trump pour Vladimir Poutine et le président chinois Xi Jinping. L'ambassadeur américain est un des principaux financiers des campagnes électorales de Donald Trump. Il sait que pour le Japon, le danger n'est pas seulement russe, mais aussi chinois. Et qu'après avoir remis en cause l'OTAN, Donald Trump risque de réviser le traité de sécurité liant le Japon et les États-Unis, et la présence des bases américaines au Japon. George Glass réagit au quart de tour pour rassurer le Japon. Il considère Vladimir Poutine comme un élément perturbateur, agissant de concert avec la Chine. À ses yeux, le pouvoir chinois consolide ses liens militaires avec la Russie, la Corée du Nord et l'Iran pour déstabiliser la région Indo-Pacifique. L'ambassadeur américain est pour le renforcement de l'alliance avec le Japon et il a l'entière confiance de Donald Trump. Frédéric Charles, Tokyo, RFI.
6: Au Tchad, le président Déby accorde une grâce à Succès Masra, ancien premier ministre et chef du principal parti d'opposition. Même chose pour 8 autres dirigeants de parti. Succès Masra purgeait depuis plus d'un an une peine de 20 ans de prison ferme pour entre autres complicité de meurtre. Peine fixée après un procès à la motivation politique, selon l'ONG Human Rights Watch. Aujourd'hui en Europe, la température devait dépasser les 35 degrés pour au moins 150 millions de personnes. Et les incendies, facilités par la canicule, ont continué. Croatie, Espagne, France, Allemagne, en Grande-Bretagne, où 3 pompiers ont été blessés par un feu près de Birmingham, dans l'Ouest. Le Premier ministre qui s'est rendu sur place a insisté. Le Royaume-Uni doit faire face au changement climatique et passer aux énergies plus propres. En France, plusieurs annonces du Conseil constitutionnel. D'abord, sa validation de la quasi-totalité de la loi d'urgence agricole, y compris la réintroduction par dérogation de pesticides interdits. Validation aussi de la loi sur l'aide à mourir. Emmanuel Macron a salué aujourd'hui une décision qui, je cite, « parachève un débat démocratique exemplaire ». Par contre, le Conseil a censuré une mesure phare de la fin du mandat du président français, l'interdiction des réseaux sociaux au moins de 15 ans. Il estimait que cette mesure portait une atteinte disproportionnée à leur liberté d'expression. Emmanuel Macron, dans la foulée, a demandé à son Premier ministre de travailler à la rédaction d'une nouvelle loi, je cite, « juridiquement robuste », pour aboutir d'ici au printemps 2027, c'est-à-dire avant la fin de son mandat. On parlait du Premier ministre français, Sébastien Lecornu. Eh bien, comme piste pour réduire le déficit public, il propose cette semaine, entre autres, de ne pas revaloriser certaines pensions de retraite l'an prochain. Une idée validée par le ministre de l'Économie, Roland Lescure, afin, dit-il, de réduire le déficit public. Les deux hommes veulent s'attaquer à l'indexation des retraites sur l'inflation. Les détails, c'est avec Marine Quéot.
9: Le Premier ministre Sébastien Lecornu l'a évoqué en début de semaine. Pour faire des économies en 2027, il compte remettre à l'ordre du jour l'impopulaire question des retraites. Dans un entretien à Libération, Roland Lescure, le ministre de l'Économie, le confirme. Désindexer de l'inflation les retraites les plus élevées serait une option efficace pour réduire le déficit public. Selon Roland Lescure, le pouvoir d'achat des retraités a été plus que préservé, voire même s'est accru en 10 ans, y compris durant la crise inflationniste liée à la guerre en Ukraine. L'indexation sur l'inflation représenterait un surcroît de 6 milliards d'euros à elle seule, selon le gouvernement. Et dès qu'on parle économie, on parle retraite. En 2024, Michel Barnier proposait un gel de 6 mois sur les pensions. En 2025, c'est François Bayrou qui défendait une désindexation totale des retraites. Sans succès, la CGT s'inquiète d'une proposition qui finirait par s'appliquer à tout le monde. Mais la mesure reste encore largement hypothétique. Elle doit se confronter à une Assemblée nationale fragmentée ainsi qu'à la présidentielle à venir.
6: Et la France demande à Israël d'arrêter et de juger les colons qui, depuis dimanche, assiègent des maisons en Cisjordanie occupée, dans le village de Kousra. Paris demande aussi que la population civile palestinienne soit protégée par Israël. Comme précise-t-elle, Israël en a l'obligation au titre du droit international. Direction maintenant l'Amérique latine et le Chili. On va s'intéresser à la maison de l'ancien président Salvador Allende, président assassiné. Elle a d'abord failli se transformer en musée, mais finalement elle a été vendue à une société privée pour $1 million. Le précédent gouvernement de gauche, de Gabriel Boric, avait tenté d'acheter l'habitation du président socialiste renversé, on le répète, par un coup d'État en 1973. Gabriel Boric voulait en préserver, disait-il, la valeur patrimoniale, mais une série de graves erreurs ont compromis la transaction et provoqué un scandale politique. Écoutez à Santiago la correspondance de Naila Derouané.
10: Parmi les propriétaires de la maison de Salvador Allende figurait sa fille, la sénatrice Isabel Allende, ainsi que sa petite-fille, Maya Fernandez Allende, qui était ministre de la Défense lorsque le gouvernement de Gabriel Boric a tenté d'acheter la propriété. Mais la législation chilienne est claire et interdit aux personnes exerçant des fonctions publiques de négocier et signer des contrats avec l'État. Une enquête pour trafic d'influence et fraude fiscale avait alors été ouverte, mais a rapidement été classée, faute de preuves. Ce qui n'a pas empêcher la démission de la ministre de la Défense ainsi que la destitution de la sénatrice Allende. Avant de quitter le pouvoir, le président Gabriel Boric, dans une sorte de mea culpa, avait déclaré assumer la responsabilité concernant cet échec. D'autres, comme le député socialiste Daniel Manucheri, s'en désolent également aujourd'hui. Il était au micro de la radio Infinita.
11: Il est clair que les choses auraient pu être mieux gérées en évitant d'une part la destitution d'une sénatrice et d'autre part qu'une propriété qui aurait dû être préservée pour les futures générations ne termine entre les mains d'un privé. Car selon moi, c'est un bien qui a une importante valeur patrimoniale.
10: Jusqu'au moment de la vente, le bureau ainsi que la bibliothèque de Salvador Allende demeuraient intacts depuis 53 ans. L'endroit va désormais être aménagé pour une entreprise. Naila Derouané, Santiago, RFI.
6: La police brésilienne a retrouvé 8 peintures du français Henri Matisse, peintures volées à la fin de l'année dernière dans la plus grande bibliothèque publique de Sao Paulo. En Italie, les carabiniers, ont retrouvé 3 tableaux qui avaient été volés en mars dernier, un Cézanne, un Renoir et un Matisse. L'ensemble est estimé à plusieurs millions d'euros. RFI 23h10 à Paris, 21h10 en temps universel. C'est la fin de ce journal.
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0: Lucie Bouteloup.
1: Salut à tous, je suis ravie de vous retrouver dans ce magazine pour un nouveau voyage dans le temps, une plongée au cœur des archives de votre radio mondiale. Aujourd'hui, une émission en deux parties avec deux femmes qui ont marqué notre antenne. Pour leurs émissions bien sûr, mais aussi pour leur engagement. Tout à l'heure, nous écouterons Catherine Ruel qui a beaucoup œuvré pour faire connaître le cinéma africain, notamment grâce à son émission Cinéma d'aujourd'hui, Cinéma sans frontières. Mais tout de suite, c'est Claire Eban que nous allons retrouver. Alors, ces 6 dernières années, elle avait quitté le micro pour occuper le poste de défenseur des droits. C'est une autorité administrative indépendante qui est inscrite dans la Constitution française et qui a pour mission de défendre les personnes dont les droits ne sont pas respectés et aussi, et ce n'est pas rien, de permettre l'égalité de tous. Avant cela, pendant 28 ans, Claire a été journaliste à RFI. Vous vous souvenez certainement d'elle quand elle animait Priorité Santé. Mais au début de sa carrière, elle a aussi produit des magazines hebdomadaires consacrés à l'économie solidaire, l'environnement et les migrations. C'est le cas de Planète Métis, arrivée sur les ondes de RFI en 1999. L'émission que nous allons écouter maintenant est une archive du 15 décembre 2001. Claire y recevait la modèle et princesse burundaise Esther Kamatari.
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3: Bonjour et bienvenue dans Planète Métis. Aujourd'hui, je reçois Esther Kamatari, née au Burundi. Elle a fui son pays après l'assassinat de son père. Elle arrive en France en 1970 et devient la toute première top modèle africaine. Aujourd'hui mariée à un Français, elle a 3 enfants et a créé une association pour aider les orphelins après les génocides Tutsi Hutu. Elle a publié son histoire aux éditions Bayard, Princesse des Rugaux. Et vous pouvez retrouver Esther Kamatari ce mois-ci dans un nouveau magazine qui vient de paraître. Il s'agit de Dynamique Sud qui s'intéresse à la diaspora africaine en France. Esther Kamatari, bonjour.
4: Bonjour Claire.
3: Votre pays connaît une guerre civile depuis longtemps. Où en est la situation aujourd'hui? On en a parlé récemment, là, il y a un mois ou deux. Où est-ce qu'on en est maintenant?
4: Mais écoutez, on en est qu'on met en application les accords d'Arusha depuis le 1er novembre. On en est qu'on continue à tuer, à découper en rondelles. On en est que les gens sont extrêmement pauvres. On en est que il y a pas très longtemps, il y a une vieille femme de 70 ans qui s'est fait découper en rondelles. On en est que les enfants prostituent les parents prostituent leurs enfants pour manger.
3: On parle de guerre ethnique et vous, dans votre livre, vous dites, mais moi, quand j'étais enfant, ces ethnies Hutu, Tutsi, on n'en entendait pas parler. C'est vrai, ça?
4: Non seulement c'est vrai, mais je ne suis pas la seule. Je pense que ma génération, tout d'un coup, a découvert qu'ils étaient Hutu, Tutsi, comme s'il y avait des mauvais et des bons. Mais moi, je ne pense pas qu'on puisse parler de notre pays en tant qu'ethnie, parce que déjà, pour être ethnie différente, faudrait-il encore avoir des choses fondamentalement différentes, telles que la religion, la langue, les coutumes, etc. Il se fait que tous les Burundais parlent tous le Kirundi, que nous avons la même religion, que nous mangeons la même chose, que nous respirons le même air. Je dirais plutôt que nous sommes des groupes sociaux, des groupes.
3: Et ces distinctions ethniques, ce sont nous occidentaux qui les avons un peu projetées en Afrique, vous trouvez? C'est ça en gros?
4: Ah oui, complètement. Ça, c'est les occidentaux qui les... En tout cas, la colonisation. Ensuite, nous aussi, on n'a pas gardé les mains dans le dos. On a voulu aussi s'en servir politiquement. Alors, ce que je voudrais dire... Puisqu'on parle d'ethnie, on a divisé le Burundi en deux groupes. Il y a les Hutus et les Tutsis, mais on a oublié qu'il y a un clan dont je fais partie, des Baganois, et on ne parle pas des Pygmées, des Batois. Donc aujourd'hui, avec ce qui est en train de se mettre en place, ça veut dire que si vous n'êtes pas Hutu ou Tutsi, puisqu'il y a des quotas, vous ne pourrez
3: rien faire. Voilà, en gros, c'est ça.
4: Donc, en gros, je ne suis pas burundais.
3: Mais vous l'êtes.
4: Absolument.
3: Je voudrais qu'on parle de votre parcours pour comprendre justement votre engagement aujourd'hui. Vous êtes née donc au Burundi dans une famille princière. Vous êtes princesse.
4: Absolument.
3: Et vous y tenez?
4: Ah, j'y tiens tout à fait. J'y tiens, je ne vois pas pourquoi je devrais avoir honte. Et je n'ai rien fait pour naître fille du prince Kamatari. Comme je suis la fille du prince Kamatari, eh bien, j'en suis extrêmement fière.
3: Et vous, d'ailleurs, vous avez beaucoup d'admiration pour votre père. Ça se ressent dans tout le livre.
4: Ah oui, j'avais... Mais, il faut imaginer, mon père mesurait 2,15 m, il chantait comme un dieu à la messe, il me dessinait des animaux, il était extrêmement fort, et puis je crois que j'ai beaucoup d'admiration pour lui parce que il détestait absolument l'injustice. Et je me suis rendu compte beaucoup plus tard qu'en fait je suis née devant un tribunal. Sur notre colline de Fauta, il a d'abord fait construire le tribunal et ensuite il a fait construire la maison dans laquelle j'ai grandi. Donc c'est cette admiration que j'ai pour lui. C'est sûrement pour cette justice, la justice sociale.
3: Et aussi pour l'éducation qu'il vous a donnée.
4: Ah oui. Alors il n'était pas le seul. Il y avait Mama Fauta, ma mère, la princesse Agrippine, croyez-moi.
3: Un sacré

0: n'aurait jamais accepté que vous partiez.
1: Ah non.
0: D'abord, faut dire que votre père était décédé avant. Ça a été une grande, un moment tragique dans votre vie.
1: Ah, mais tout s'effondre pour moi. Mon père est assassiné en 64. J'ai encore.
0: Vous aviez 12-13 ans.
1: J'avais 12-13 ans et je le vois. Je vois encore cette scène où il vient déjeuner à la maison, où il part en colère, où mon frère, un de mes frères, Pascal, qui malheureusement est décédé, essaie de rentrer dans la fameuse Mercedes bleue ciel parce qu'il trouvait que le noir c'était trop triste et qu'il avait fait peindre sa voiture en bleu ciel. Il avait déjà beaucoup de fantaisie.
0: Et donc, oui, parce que Mercedes ne fournissait pas des voitures bleu ciel.
1: Non. et donc, il est parti, je ne l'ai plus jamais revu. Donc, quand on nous a annoncé le matin qu'il était mort, je ne pouvais pas comprendre comment ce papa, si grand, si beau, si gentil, qui aimait tellement les autres, a pu être assassiné. À partir de ce moment-là, ma vie s'est effondrée.
0: Oui, vous le dites dans votre livre, ma vie s'est arrêtée.
1: Ah, vraiment, elle s'est arrêtée. Et d'ailleurs, je n'ai même pas pu assister aux obsèques parce qu'on m'a enfermée. Oui, pour me protéger de moi-même. Donc à partir de ce moment-là, dans ma petite tête, ça commence à faire son petit chemin. Je me dis, ce n'est pas possible, je ne peux pas vivre dans ce pays qui m'a pris mon père.
0: Donc en fait, l'idée de partir, elle est née assez tôt, elle est née à ce moment-là. Mais racontez-nous comment vous êtes partie, parce que alors, c'était pas évident.
1: Non, c'était pas évident du tout. Donc,
0: vous n'aviez pas de papier d'identité.
1: Ah non, je n'ai pas de papier d'identité, je n'en ai pas besoin, tout le monde sait qui je suis. Et donc j'intègre l'ENA, je passe le concours, je fais partie de la première promotion qui rentre à l'ENA, ça c'est 68-69. Et donc, par moult péripéties, j'arrive à négocier pour avoir un passeport. Mais pour avoir un passeport, il fallait avoir un extrait d'acte de naissance que je vais chercher à la commune, à Fauta, où je dis que c'est pour mon inscription, enfin, etc. Et puis avec ma belle-sœur, qui est une cousine, une copine, qui travaille dans une agence de voyage. Et comme je suis boursière de l'ENA, j'économise cet argent, donc je peux me payer un aller simple. Mais je n'ai pas les moyens d'acheter un aller-retour. Donc on arrive, parce qu'à l'époque, et dans toutes les époques, on ne peut pas avoir un visa si vous n'avez pas
0: un billet aller-retour. Vous n'êtes pas sûr que vous rentriez dans votre pays.
1: Absolument. Et donc j'arrive finalement, à l'insu de tout le monde, d'avoir tous ces papiers. Et puis personne ne me croit. Je veux dire, on me dit, mais la princesse, là, Esther, elle a un peu pété un câble. Mais quand même, la princesse Agrippine se dit, elle est un peu inquiète, elle dit à son fils, un de mes frères, disant, si jamais tu la vois partir, tu m'informes. Donc voilà, je prends ma petite valise, qui était une toute petite valise en fer.
0: Rien dit à personne, deux personnes au courant.
1: Absolument, et dans cette valise, j'avais une paire de draps, j'avais une dentifrice, une brosse à dents et un gant de toilette, un savon. Je veux dire, c'est peut-être l'idée de la pension, au fond. Et donc, je vais à l'aéroport, le vieil aéroport de Bujumbura, et il y avait, vous savez, les téléphones noirs à cadran, là, il fait des pour faire un numéro. Mais de l'autre côté, il y avait la standardiste qui, africaine, bien entendu, ne doit pas imaginer qu'il faut qu'elle aille vite. Donc, on lui demande de passer l'appel à mon frère. Et puis, elle a dû aller, je ne sais pas où, elle devait tricoter ou faire n'importe quoi. Bref, quand mon frère prend l'appel...
0: Vous êtes déjà dans l'avion.
1: Je suis déjà dans l'avion.
0: Alors, racontez-nous l'arrivée à Paris. Parce qu'alors, à l'aéroport, en gros, vous n'aviez pas d'argent.
1: J'ai rien.
0: Pas un sou en poche et vous ne saviez pas du tout où aller ni quoi faire.
1: Absolument. Donc, j'arrive d'abord, le grand aéroport à Paris, c'était le Bourget. Et je suis tout le monde. J'ai regardé comment ils attachaient la ceinture. Comment ils mangeaient. Comme je ne mangeais pas forcément avec les doigts au palais, donc je me comportais parfaitement bien. Je croisais les jambes comme me l'avait appris, et à la maison et chez les sœurs. Donc j'arrive à l'aéroport du Bourget, puis je suis fascinée. D'abord, je suis tout le monde, puisqu'il fallait déjà descendre de l'avion, etc. Le tapis roulant, les valises. Je dis, mais vraiment, les blancs, ils sont très forts.
0: Et vous n'aviez jamais vu autant de blancs, c'est ça aussi?
1: Ah non, alors ça, je ne suis pas encore rentrée dans l'aéroport. Donc finalement, il y a le gendarme qui finit par me dire, mademoiselle, bon, je prends ma valise. Je rentre dans l'aéroport, et là, c'est la panique total. Je regarde à gauche, à droite, il y avait tellement de blancs que même si je prenais les sœurs de Kiganda, ceux de Kibumbu et de tout le Burundi, je ne pouvais pas en avoir autant. Donc, tellement de blancs, mais il y en avait partout. Après, c'était la fascination, les lumières. Je voyais des gens qui mettaient des pièces de monnaie, je ne savais même pas ce que c'était les pièces, qui mettaient les pièces de monnaie dans une machine, puis il y avait une canette de Coca-Cola
0: qui sortait.
1: J'étais comme au cinéma. Alors là, je m'assieds dans l'aéroport avec ma petite valise, je croise les jambes, bien serrées, et je me dis, voilà, je m'appelle Esther Kamatari, je suis la princesse du Burundi, il m'arrivera forcément quelque chose.
0: Et il vous arrive quelque chose.
1: Et il m'arrive, effectivement, quelque chose. Arrive un monsieur, en costume, bien entendu, attaché caisse, monsieur, homme d'affaires, bon. Bonjour mademoiselle, bonjour monsieur, vous arrivez, oui, d'où, du Burundi. Et puis je lui raconte un petit peu mon histoire, et il la trouve fascinante. Il me dit, écoutez, ne bougez pas. Au fond de moi-même, je me dis, mais je bouge pour aller où? Alors il avait un vol, il annule, il reporte plutôt son vol, il vient, il m'invite à déjeuner. Je lui raconte toute mon histoire, qu'il trouve sûrement fascinante, puisqu'il me donne 1000

0: francs, il me loue une chambre dans un hôtel pendant 10 jours, il me serre la main, il me dit bonne chance. Il part, il revient 30 secondes après, il me donne l'adresse d'un prêtre dans le nord de la France, à Berck, et il me dit si jamais il vous arrive quoi que ce soit, voilà, etc. Et ce monsieur, je ne l'ai plus jamais revu. Mais c'est un monsieur qui m'a ouvert les portes de la France.
1: Ah bah oui, grande chance. Alors après, vous menez pendant une semaine la grande vie à Paris, vous découvrez la capitale, puis vous vous retrouvez sans le sou, vous appelez ce prêtre.
0: Le prêtre, et je prends le train pour aller à Berck.
1: Alors là, changement total.
0: Non, c'est bon.
1: Chez les sœurs à Berck.
0: En fait, je retourne en arrière. Mais ce qui était très drôle, comme je n'avais jamais vu un train ni comment on faisait, je rentre dans le train. Et puis on m'avait dit de descendre, j'allais à Berck, mais il fallait descendre à Rendufly. Alors j'ai dû passer tout le voyage debout, et le souvenir que j'ai, voilà, il y a 30 ans, c'était Rendufly, ici Rendufly, correspondance pour Berck par autocar.

0: Vous écoutez Planète Métis sur RFI. Aujourd'hui, je reçois Esther Kamatari, née au Burundi. Elle fut la première mannequin africaine connue dans le monde entier. Aujourd'hui, elle raconte son parcours dans un livre, Princesse des Rugots, paru aux éditions Bayard. Esther Kamatari, racontez-nous comment vous êtes devenue mannequin.
1: Tout à fait par hasard. Tout à fait par hasard, parce que finalement, Berk, etc., je finis par me faire des copains. Et puis, il y a un coiffeur qui me dit, mais enfin, mais qu'est-ce que tu fais là? Tu devrais être mannequin. Puis je regarde d'un air halluciné en lui disant, mais il a, vraiment, ça va pas du tout. Parce qu'il faut se souvenir, dans ces années-là, les mannequins, elles étaient blondes, elles avaient des yeux bleus, c'était des Suédoises. Donc, vraiment, je sais que j'ai beaucoup d'imagination.
0: Mais
1: me regarder dans la glace et me voir blonde aux yeux bleus, vraiment pas. Il insiste lourdement, puis finalement, il m'amène à Paris. Alors, il faut se souvenir également qu'à l'époque, les agences de mannequins n'étaient pas structurées comme aujourd'hui. On était des freelances, c'était des, prenait son téléphone, etc., on démarchait soi-même. Donc, il a une amie à Paris qui a une petite agence de mannequins, il m'amène la voir, et cette jeune femme me fait rentrer dans son bureau, elle me regarde, elle me dit « Est-ce que vous savez marcher ?» Je lui dis « Écoutez, franchement, je fais ça tous les jours.
0: » Depuis que je suis toute petite.
1: Et elle me dit « Est-ce que vous savez enlever une veste ?» Je la regarde, je lui dis « Écoutez, si j'en avais une, je le saurais. » Elle me demande de prendre la veste qui est sur un porte-manteau dans son bureau, je l'enfile, je l'enlève, là, elle me montre les petites astuces pour faire
0: ça élégamment.
1: Élégamment. Et je suis engagée par Gaston Jeunet, et au fond, c'est Gaston Jeunet qui fait de moi le premier mannequin noir en France.
0: Et donc, alors, très vite, vous êtes connue, même en France et dans le monde entier.
1: Ah oui, oui, oui.
0: Comment ça s'est passé pour vous? J'ai l'impression que vous avez assez peu rencontré le racisme. Étonnamment, vous êtes la première mannequin noire en France, ça marche très vite pour vous. J'ai l'impression que vous n'avez pas été confrontée à un regard un peu différent sur vous.
1: Non,
0: plutôt admiratif.
1: Oui, parce que d'abord, j'arrive dans une époque où il n'y a pas encore beaucoup d'immigration, donc il n'y a pas de peur, parce que finalement, le racisme, c'est souvent l'ignorance et la peur.
0: Il y a plus de la curiosité.
1: Il y a beaucoup plus de curiosité, j'ai toujours les cheveux courts comme ça, et je suis la princesse Kamatari, puis je prends le téléphone, etc., je vais voir les couturiers. Puis j'arrive au moment où sans doute les couturiers ont envie de changer aussi, d'avoir
0: des gens un peu différents.
1: Des gens différents, justement, de métissage. Et c'est vrai que j'ai vécu dans un environnement, dans un milieu où je n'ai pas été confrontée beaucoup au racisme et surtout sans doute à mon éducation aussi.
0: À l'attitude que vous-même vous avez.
1: À l'attitude que j'ai, bien entendu.
0: Et vous aviez l'impression à l'époque de représenter l'Afrique, enfin l'Afrique ou en tout cas le Burundi?
1: Ah oui.
0: Oui.
1: Non seulement je représente, c'est inconscient, je m'en rendrai compte beaucoup plus tard, mais quelle fierté de dire que je suis la princesse Kamatari du Burundi. Et que le
0: Sauf que pendant toutes ces années, vous ne retourniez pas dans votre pays.
1: Ah non, non, je hais le Burundi. C'est vrai, pardon pour les Burundais, mais à cette époque-là, j'étais complètement fâchée avec le Burundi qui m'avait pris les miens. Mais rassurez-vous, je suis défâchée depuis très longtemps.
0: Et quand même, au bout d'un moment, justement, votre maman vous a manqué. Vous avez envie de la revoir.
1: Ah oui, oui, ma mère m'a manqué, la lumière de Fota m'a manqué, les odeurs m'ont manqué, les rires m'ont manqué, les gens m'ont manqué. Mais curieusement, dans tout ce que je fais, c'est toujours la princesse Esther Kamatari du Burundi. Et le Burundi n'est pas sur Mars. Donc indirectement, je suis sans doute un porte-parole de l'Afrique.
0: Et vous aviez des nouvelles de votre pays. Puis d'un seul coup, vous décidez de partir aux États-Unis. La France ne vous suffisait plus? Qu'est-ce qui s'est passé?
1: Non, non. Puis je voulais aussi devenir Hollywood, mais voilà, pourquoi pas. Je veux dire, il faut savoir qu'en 75, les Noirs américaines commencent à venir en France, deviennent des mannequins très très connus en France, retournent aux États-Unis et deviennent des stars.
0: Et moi, pourquoi pas vous?
1: Et pourquoi pas moi? Mais après avoir fait l'Italie, etc., tous les grands couturiers. Et là, j'arrive aux États-Unis et je me plante sérieusement.
0: D'accord. Alors, vous rentrez d'abord en France, avant de rentrer au pays. Je sais pas d'ailleurs quand vous dites le pays, si c'est la France ou le Burundi.
1: C'est les deux.
0: C'est les deux. Vous rentrez en France, vous avez une période un peu difficile. Et là, vous avez un accident de moto qui change votre vie. Je pense qu'il y a eu une rupture à ce moment-là.
1: Il y a une rupture parce que d'abord, le métier de mannequin, c'est un métier qui a un temps imparti. Et que c'est un métier qu'il faut quitter avant qu'il ne vous quitte. Mais il est vrai aussi que être toujours sur les podiums, sous les lumières, etc., c'est grisant, on n'a pas envie d'en descendre.
0: Oui, sauf que je vous regarde et je trouve que vous faites encore très jeune.
1: Merci. Ça, c'est dans
0: vous,
1: la tête.
0: Pour vous, oui, c'est ça.
1: Et que, donc, il a fallu, c'est vrai, cet accident de moto pour décrocher, et j'avais eu un gros chagrin d'amour, alors j'ai un copain qui m'amène en week-end pour me consoler, et on a un très grave accident de moto sur la nationale 13. Moi, je pars avec les deux caisses de la moto, etc. Donc arrive le SAMU, pimpon pimpon, coupe mon pantalon parce que j'étais quand même, j'avais perdu connaissance, j'étais un petit peu amochée. J'ouvre les yeux et je tombe amoureuse. Et je me dis, puisque je tombe amoureuse,
0: je suis en vie.
1: Je vivrai. Et c'est vrai que c'était le médecin qui était de garde ce jour-là. Et nous avons deux enfants ensemble.
0: Voilà, c'est ça. Et alors, vous aviez eu un autre enfant avant, une fille?
1: Oui, j'ai eu une fille...
0: Très jeune.
1: Très jeune, quand je suis arrivée à Berck, mes premiers amours. Mais c'est vrai qu'il y a un proverbe au Burundi qui dit qu'un enfant ne peut pas en élever un autre. Donc j'étais enfant moi-même, il fallait que je grandisse. Alors j'ai préféré laisser Frédéric avec la famille de son père, parce que je n'allais pas être nomade avec un enfant. Je voulais qu'elle vive peut-être la vie que je n'avais pas vécue, c'est-à-dire avoir des grands-parents, avoir des racines que j'avais eues au départ, mais qui ont été coupées. Donc aujourd'hui, nous sommes retrouvés. Et c'est vrai que depuis la sortie de mon livre, elle a compris et on a fait la paix. Et c'est bien.
0: Et c'est important. Vous avez créé une association, entre autres, pour venir en aide aux orphelins du Burundi.
1: J'ai pas créé la première, c'est une association. Au départ, c'était l'Amicale des Burundais en France. Donc à l'époque, avant la guerre, les étudiants burundais qui venaient ici avaient besoin d'informations, savoir comment on se déplace, etc., etc. Puis on faisait des pique-niques parce que c'était sympathique, on parlait le kirundi. Puis arrive la guerre. Non, il faut savoir... Non, je veux dire... Une année après, je fais ma campagne présidentielle, donc je deviens la présidente de l'association, de l'Amicale des Burundais en France. Il y a donc la guerre en 93, et puis là, on est ici, on est au chaud, il n'y a pas de couvre-feu, on vous découpe pas en rondelles, puis on se dit, attendez, on va pas prendre des informations sur ce qui se passe au pays. Et puis à ce moment-là, je commence à collecter dans mon immeuble, dans le quartier, dans tout Boulogne-Billancourt, et puis dans toute la France, pour récolter du matériel de première nécessité pour envoyer au Burundi. Ensuite, cette amicale deviendra une association et nous nous spécialiserons dans les enfants et principalement les orphelins.
0: Alors, ces orphelins, vous essayez qu'ils soient, entre guillemets, adoptés par des familles du Burundi et vous ne voulez pas d'adoption internationale. Pourquoi ?
1: Parce qu'on peut pas en choisir un ou deux. Personnellement, je ne peux pas voir ces 2000 enfants orphelins ou ces 100 000 enfants orphelins dire « toi, tu peux pas ». Et je pense aussi que si nous voulons la paix, nous devons élever ces enfants ensemble. Ils doivent reconstruire ensemble. Ils doivent être éduqués et grandir ensemble.
0: Alors, dans des orphelinats, entre autres?
1: Non, pas dans les orphelinats. C'est à l'intérieur du Rougo, dans cette toute petite structure, qu'on peut vous donner l'éducation de base, ou en tout cas, qu'on peut vous donner l'amour et le suivi de l'éducation, de tout, de la santé. Ne peut se faire que dans une petite structure.
0: Et c'est pour ça que vous parlez aujourd'hui, c'est pour qu'on parle de votre pays. On n'oublie pas.
1: Absolument, c'est pour ça que j'ai écrit ce livre. D'abord pour raconter que le Burundi était un pays pastoral,
0: un beau
1: magnifique,
0: pays.
1: Et qu'on ne parle pas qu'en termes de guerre et de misère, mais sa reconstruction est possible. Je veux simplement qu'on continue à penser qu'il y a des enfants au Burundi et que c'est possible de vivre ensemble.
0: Et que l'avenir est possible. Esther Kamatari, merci. Je rappelle que vous avez publié Princesse des Rugots aux éditions Bayard. Et vous pouvez retrouver Esther Kamatari dans un nouveau magazine lancé ce mois-ci. Il s'agit de Dynamique Sud, qui s'intéresse à la diaspora africaine en France. Et l'objectif est de montrer cette diversité culturelle qui fait bouger la France. On y parle d'économie, de santé, de voyage, d'identité par exemple. Ça s'appelle donc Dynamique Sud. Salut à tous et dans quelques instants, les informations.
2: Ce ne sont pas les informations que nous allons écouter maintenant, mais un titre de la playlist RFI. On se retrouve juste après pour la deuxième partie de cette émission. Nous parlerons cinéma cette fois, mais tout de suite, Sina Makossa par l'artiste kényane Methony Drummer Queen.

0: Makossa sur RFI. Nous continuons de remonter le temps en compagnie des voix emblématiques de notre antenne et celle de Catherine Ruel était l'une d'entre elles. Un temps journaliste politique, Catherine s'est vite tournée vers le cinéma du monde, mais plus particulièrement vers le cinéma africain, qu'elle n'a eu de cesse par la suite de promouvoir. En organisant des rencontres, des festivals internationaux, en participant à de nombreux jurys ou encore en écrivant des ouvrages, mais aussi bien sûr en faisant de la radio. Créé en 1982, Cinéma d'aujourd'hui, Cinéma sans frontières, a été diffusé pendant 30 ans à l'antenne. L'émission que nous allons écouter tout de suite est une archive du 22 juin 2008. C'est un hommage au cinéaste sénégalais Sembène Ousmane.
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2: Comme chaque semaine, nous vous invitons au voyage au cœur d'un film, au cœur du monde. Retour sur image avec cette musique de Tchédo composée par Manu Dibango. Hommage à Sembène Ousmane, l'aîné des anciens, à l'occasion de la commémoration du premier anniversaire de sa disparition, le 9 juin 2007. Dakar bruissait les 9 et 10 juin derniers des mots et des images du grand écrivain cinéaste, disparu à l'âge de 84 ans, juste avant le tournage du dernier volet de sa trilogie sur les femmes. Sous la présidence effective du président Abdoulaye Wade, cinéaste, comédien, directeur de production, ingénieur du son, chef opérateur, mais aussi professeur d'université, écrivain, éditeur, journaliste venu du monde entier, ont rendu un hommage très émouvant à l'aîné des anciens. Entre la place du souvenir, le théâtre Daniel Sorano et les centres culturels dakarois, notamment le centre d'Outasek et le centre Blaise Senghor, le public était venu nombreux pour cet hommage international. Les films de Sembène Ousmane continueront bien sûr à porter loin sa parole et son combat, mais pour lui rendre hommage, rien ne vaut sa parole à lui.
3: Mais moi, ça va bien comme l'Afrique. Je me porte bien, j'ai de l'espoir. Et je pense qu'en tant que continent, je suis le centre du monde. Les autres dérivent autour de moi. Quand je me retrouve tout seul, dans le plus profond de la nuit, avec ma conscience, et que les gens m'obligent à réfléchir, à penser à moi, je me dis quand même, après tout, je n'ai pas mal vécu, sans avoir une ligne tracée au début. Ce que je sais, je ne sais pas de moi, je le sais des autres. C'est les autres qui m'ont enseigné, qui m'ont éduqué, qui m'ont aidé. C'est l'éducation traditionnelle. Cette vie m'a aidé jusqu'à nos jours à être peut-être un peu sauvage. Je m'en flatte. Un peu casanier, je m'en flatte. J'ai horreur du mensonge et de l'esprouf. Et je le dis, et au Sénégal, tout le monde le sait, j'ai les mêmes amis qu'il y a 75 ans, ceux avec qui j'ai partagé la case de l'homme. Et chaque semaine, on se revoit. On ne peut pas vieillir. La vieillesse n'existe que quand vous n'avez plus de classe d'âge avec qui échanger votre passé. Témoigner, je reviens, et participer. J'aime pas le témoin neutre, je n'en crois pas. Je veux témoigner et participer. Le cinéma est une école du soir. Et qui dit école du soir, dit pédagogie. Et qui dit pédagogie, dit une manière d'enseigner. Vous savez, je ne suis pas le premier à le dire. On le dit en bambara et il est dans le Coran. Enseigner à un enfant, c'est gravé sur la pierre. Enseigner à un vieillard, c'est écrit sur l'eau. Et tous les enfants vont au cinéma. La création est une femme jalouse avec qui on est toujours au lit ou ailleurs. Et l'Afrique est une belle garce, mais c'est ma mère. Et il faut l'aimer telle qu'elle est.
2: Samba Agadidjo, biographe officiel, choisi par Sembène Ousmane après Paulin Vieira à ses débuts, a publié il y a quelques mois un nouvel ouvrage sur Sembène Ousmane. On l'écoute.
4: La première vraie rencontre, c'était en 1972. J'étais encore élève au lycée de seconde. Je n'avais absolument rien lu de la littérature africaine. Jusqu'à ce qu'un professeur de Nanterre vienne m'enseigner les bouts de bois de Dieu. Et pour moi, c'était véritablement une véritable fenêtre ouverte sur une autre vie. Et je suis tombé amoureux des écrits de Sembène. Et pour moi, il fallait coûte que coûte que je découvre qui est derrière cette œuvre-là. Et voilà, donc j'ai toujours été fasciné. Et donc j'ai rencontré cette œuvre 17 ans avant de rencontrer l'homme. et j'ai publié le livre 17 ans après avoir rencontré l'homme.
2: Ça veut dire que vous êtes tenace en même temps.
4: Oui, je crois que c'est ma ténacité, ma patience qui ont quand même convaincu Sembène que certainement que je voulais faire ce travail-là. Et quand il s'en est rendu compte, il m'a beaucoup aidé. Il m'a donné des documents inédits qu'il n'a jamais publiés.
2: Dont un poème, paraît-il.
4: Dont un poème qui s'intitule « Liberté » et qui est en fait le premier, même avant le Docker noir, qui est déjà une sorte de poème-programme qui trace déjà, presque 50 ans avant, toute la vision poétique d'Ousmane Sembène. Son père était pêcheur, il n'a jamais rien fait d'autre, il n'a jamais voulu travailler dans l'administration, encore que sa position de citoyen lui donnait droit, il n'a pas voulu le faire, il a fait la pêche, il a entretenu sa famille, il a mis son enfant à l'école, bien sûr, tout le monde connaît cette claque légendaire à son maître corse, et il a été renvoyé de l'école, il était tellement turbulent qu'en fait il a failli un jour être amené dans une école pour délinquants. Dans l'île de Caraban. Et sa grand-mère était tellement convaincue qu'il était marabouté, qu'il l'a contre-marabouté pour que Sembène redevienne normal. Donc il a eu une enfance horrible, mais il était déjà amoureux de la nature. Il avait déjà le culte de l'écrit, parce que son oncle paternel était le premier instituteur de Marsassoum en 1920. Et il a fait également l'école coranique avec un mandingue. Et c'était lui, comme sa grand-mère est sérère, Sembène, son rôle à l'âge déjà de 7 ans, c'était de servir les totems chaque vendredi, de leur donner du lait caillé. Et déjà, on voyait qu'il était irrévérencié parce qu'il buvait le lait caillé, qu'il était destiné aux esprits. Sembène Ousmane le buvait tout simplement et laissait les calabasses vides.
2: C'est un enfant, en même temps, enfant, adolescent. En fait, il a toujours travaillé. Puisque vous racontez très bien dans votre livre que quand il est venu à Dakar, c'était aussi, non pas seulement pour aller aux plages de Gorée, comme vous dites, les plages de Ngor et l'île de Gorée,
4: oui.
2: C'était pour aussi travailler dans le bâtiment. Parce qu'en fait, son père voulait le... Enfin voilà, c'était une vie de travail, normalement, à laquelle il était destiné.
4: Non, c'est fascinant. J'ai fait les rues de Dakar avec Sembène. Par exemple, on passe devant un bâtiment qu'on appelle aujourd'hui le bloc de Madeleine, là où on mettait les fonctionnaires coloniaux. Il me dit, ah, Samba, tu vois ce bâtiment? Il dit, j'ai été apprenti maçon ici quand on construisait. On passe devant le lycée Lamine Gueye qui s'appelait le lycée Vanvaux. Il me dit, ah oui. Donc, c'est-à-dire que les rues de Dakar sont balisées d'immeubles à la construction desquels Sembène a participé. Il a été maçon, il a été mécanicien. Il a été Baïdjagal. C'est quoi un Baïdjagal? C'est quelqu'un qui faisait les rues, qui prenait de la ferraille, qui les recyclait et qui les revendait. Donc il a fait tous les métiers avant de rejoindre le service militaire le 1er février 1944.
2: De la bande-son de Moladé, le dernier film de Sembène Ousmane. Après cette parenthèse militaire dans l'armée française, Sembène Ousmane a émigré après-guerre vers le port de Marseille, où il est devenu docker.
3: Après-guerre, vous savez, c'est une génération comme elle existe partout. Après ces calamités, il fallait quand même trouver une voie, une sélection qui est faite. Il était obligé de travailler pour pouvoir faire des études. Il fallait aussi vivre son époque de militantisme, de formation, et écrivain. Tout ça, c'est le fruit, pas de hasard, mais de volonté aussi, mais toujours soutenu par les autres. Et je l'ai dit toujours, j'ai vécu en France, non pas au niveau de la Sorbonne, mais au sein du peuple français. Parce que quand j'étais dans le midi de la France, je vivais en famille avec des Français. Ce qui fait que, pour moi, je ne vivais pas en France, je vivais dans la France. Avec le peuple français, ses hauts, ses bas, ses petits problèmes quotidiens. Même si commençait à prendre l'idée de l'indépendance, il n'y avait pas de rupture avec le peuple de France, je ne parle pas de l'autorité. Hein. Et ça se passait très bien. Quand les gens me parlent de racisme et tout, peut-être que ça existait, mais je ne savais pas que j'étais sur le port. On était 5000 ouvriers sur le port de Marseille et j'assumais des responsabilités que les gens savaient. Je n'ai jamais senti ce problème. Bon, maintenant, les choses ont changé peut-être en Afrique aussi bien qu'en France. Mais à cette époque, c'était vraiment l'époque dorée. C'était l'époque où, je le dis toujours, les hommes étaient des hommes. On appréciait un homme pour sa valeur et non pas par la couleur de sa peau. les hommes étaient des hommes.
5: La cuisine, la salle de bain, la chambre à coucher, le salon. Je ne fais que ça. Je ne suis pas venue en France pour ça. Comment sont les gens ici? Toutes les portes sont fermées jour et nuit. Nuit et jour.
2: Un extrait de La Noire 2, interprété par Mbissine Diop et parlé par Toto Bissinthe.
5: Pourquoi madame m'écrit-elle tout le temps? Je ne suis pas cuisinière ni femme de ménage.
2: Samba Gadidjo revient sur cette période de l'histoire de la vie de Samane Ousmane à Marseille, sur le port.
4: Marseille, 1947, c'était avant le développement de l'aviation civile. Donc Marseille, c'était la porte du monde. Mais il ne faut pas oublier non plus déjà, bien avant Samane, en 1928 déjà, Claude Maquet avait fait un très beau livre sur le Marseille noir. Donc quand Samane arrive à Marseille, qu'on appelait à l'époque d'ailleurs la ville rouge, parce que toute la résistance française de l'époque s'était retirée dans le sud, et c'est là où il a rencontré les hommes qui ont marqué. Victor Gagnère, qui était un juif résistant, syndicaliste, il est mort comme il a vécu en vendant le journal de la CGT. Il y avait quand même Victor Cohen ou Bernard Cohen qui était un bossu, un érudit. Et puis voilà, Samane était le premier noir à avoir organisé des marches de protestation contre l'exécution de Rosa Bonheur à New York en 1953. C'était l'un des premiers également à avoir participé au film de Paul Carpita, Le Rendez-vous des quais. Donc Marseille lui a ouvert au monde. Et c'est à Marseille qu'il a découvert Jacques London. C'est à Marseille qu'il a découvert Claude Maquet. C'est à Marseille qu'il a découvert Richard Wright. C'est à Marseille qu'il a découvert la mère d'Alain.
2: Et tout ça était dans la bibliothèque de la CGT quand même. Hein.
4: Tout cela, c'était dans la bibliothèque de la CGT. Ce qu'il n'avait pas trouvé dans la bibliothèque de la CGT, c'était des écrits qui parlent de son Afrique à lui. Il y avait bien sûr les écrits de la négritude, mais il n'y avait pas l'Afrique des paysans, il n'y avait pas l'Afrique des pêcheurs. Et c'est là, c'est en ce moment qu'il avait pris la plume pour écrire. Et il y a une chose, je le disais, je crois qu'il a été activiste dans tous les mouvements politiques. C'est, il a formé la première branche du Parti africain de l'indépendance à Marseille. Il a été secrétaire général des travailleurs noirs en France. Mais c'est quand il a lu Jacques London qu'il s'est rendu compte, comme le disait Edouard Saïd, que coloniser, ce n'est pas seulement prendre la terre, mais c'est entrer dans une sorte de compétition sur qui a le droit de représenter qui. Donc dans le processus de colonisation, la représentation était aussi importante que l'occupation militaire. Et c'est pourquoi il a fait un revirement. Il est passé de l'activisme sur le terrain à la représentation par l'écriture et en 1963 par le cinéma.
2: Moladé, son dernier film. Samane est donc venu au cinéma à plus de 40 ans après une carrière littéraire fournie. Il a donc été le premier cinéaste à tourner un long métrage sur le continent africain, subsaharien en tout cas, convaincu qu'il était de l'importance du cinéma dans cette Afrique alors nouvellement indépendante.
3: C'est notre contribution à cette nouvelle société qui est en train de se faire. Il n'y a pas d'âge pour la bêtise. Alors donc, quand on crée, il faut avoir l'ambition de parler aux hommes, à ses contemporains. Je parle de moi, j'ai bénéficié de l'expérience de tous les autres peuples. Quand vous pensez qu'il y avait le cinéma italien, le voleur de bicyclettes qui a un peu inspiré Brom Sarret, et il y avait le Kino Pravda qui était à l'Union soviétique, et ainsi de suite. En tout cas, je parle de moi, j'ai bénéficié de l'apport de tous les peuples ont fait de la terre. Et je revendique cela. Maintenant, il s'agit de voir comment écrire pour le côté africain un autre type de cinéma, une autre esthétique. Voilà.
2: Hommage à Samane, donc à Dakar, le 9 et le 10 juin dernier. Et jusqu'au 24 juin se tient à Châtenay-Malabry, dans la banlieue parisienne, le 7e festival Paysages de cinéastes, qui présente cette année des paysages d'Afrique, à partir des films notamment de Gaston Caboret, Djibril Diop Mambéty ou Cher Ndiaye, et bien d'autres d'ailleurs. À côté de cet hommage aux paysages des cinéastes du continent africain, de nombreux films en compétition pour les petits et pour les grands, dont Entre les murs de Laurent Cantet, Palme d'Or à Cannes, et une sélection internationale particulièrement passionnante et réjouissante. Le festival se déroule au cinéma Le Rex, totalement rénové, il faut le dire, une fois n'est pas coutume, grâce aux investissements de la mairie et du conseil régional. La directrice du Rex, déléguée du festival, Marianne Piquet.
6: C'est l'amour du cinéma. C'était de revenir sur la mise en scène et de dire qu'un réalisateur ne choisit pas par hasard le paysage dans lequel il s'inscrit, que ce soit un paysage qui enferme, qui fait rêver ou qui confronte. Par exemple, moi c'est né quand j'ai vu Stromboli de Rossellini. Je me suis dit, mais c'est pas possible. Donc à un moment donné, le paysage peut être aussi l'acteur. Donc j'ai regardé le cinéma différemment. Et tout le temps, après, j'étais dans l'intérêt de me dire, mais il y a une histoire, il y a des comédiens, mais il y a un paysage. Et qu'est-ce qu'il a choisi? Et en général, les meilleurs choisissent pas par hasard l'espace, mais c'est pas qu'un espace environnemental. Bruno Dumont, quand il filme, la terre, elle fait partie de son écriture, quoi. Elle a un rôle. Et dans les films qu'on présente, que ce soit un paysage urbain ou un paysage de campagne, comme Eldorado, où on découvre la Belgique d'une autre manière, ou dans les westerns, on s'interroge et on voit que les réalisateurs, ils travaillent pas par hasard. Et ce paysage, bah, j'avais envie de le retrouver dans tout le cinéma. Là, par exemple, dans la compétition, il y a un film grec qui n'a pas encore de distributeur. Et moi, j'ai eu un coup de cœur pour ce film. Là, c'est un homme qui sort de prison. Et tout le paysage, c'est un paysage d'enfermement. Et il n'y a qu'au moment où on va le pardonner et accepter ce qu'il a fait de la part de sa femme et de sa fille, où là, il va pouvoir partir et aller ailleurs. Le cinéaste polonais, on avait présenté son premier film il y a 3 ans, Cligne des yeux. Là, c'est Stuxi. Là, c'est pareil. Il y a le train, c'est dans un village. Il y a une transformation avec l'arrivée des usines, des Italiens qui implantent des grosses usines. Mais on est aussi dans la campagne et avec cette possibilité de partir, mais où on part pas. Donc, c'est le train où on fait des petites distances et où il y a la petite épicerie du village. Enfin, tout est cerné pour découvrir l'environnement. Là, le paysage, pareil, il est éclatant par rapport à l'écriture.
7: Viens. Hé. Oh. On se calme maintenant.
8: Il fallait que je... Kumba.
9: Fus.
10: Oui. Mais vous croyez vraiment que je vais aller voir ma mère, que j'aurais fallu que je sois Fus.
9: Bah ouais, c'est dans le Moyen-Âge, ça.
8: Mais non, c'est pas dans le Moyen-Âge. Est-ce que je peux répondre à la question qui m'est posée?
10: Je vous autorise.
8: La première chose que je constate, c'est qu'avant même de maîtriser un savoir, en l'occurrence la parfaite bibliothèque, vous êtes déjà en train de me dire que ça sert à rien. Commencez par le maîtriser et après vous pourrez remettre en cause le fait qu'on l'utilise.
11: Il y a marqué là, regardez bien ce qu'il y a marqué.
8: Ouais.
12: La République, le livre La République.
8: La République de Platon.
12: Ouais.
8: Mais quel genre de questions il pose? Sur quel sujet?
12: Sur tout. Sur l'amour, sur la religion, sur Dieu, sur les gens, sur tout.
8: Mais c'est très bien que tu aies lu ça.
12: Ouais, je sais. C'est pas de pétasse, hein.
2: Alors, vous passez aussi des films qui étaient présentés au Festival de Cannes, dont La Palme d'Or, mais que vous aviez sélectionné avant, Entre les murs de Laurent Cantet. D'autres films qu'on a retrouvés à Cannes, d'ailleurs, comme Rumbin, comme 7 jours, etc., etc. Comment est-ce que vous faites votre marché cinématographique?
6: Ah, bah, c'est très personnel. Non, c'est personnel, mais aussi d'essayer d'amener des petites perles qu'on peut découvrir au marché ou dans des espaces un peu différents, à Berlin, à Angers. Rumba, j'ai découvert à Cannes, à la Semaine de la Critique. J'ai trouvé ça étonnant. Enfin, moi, je trouve que c'est écrire, c'est leur deuxième long, mais je trouve ça pétillant d'essayer aujourd'hui de faire du burlesque et en même temps avec une mise en scène extraordinaire. Et c'est plein de surprises. Vasse avec Bachir, pour moi, ça a été un grand coup de cœur. En dessin, en lumière, en écriture. Ce travail sur la mémoire, je pense qu'il est presque exemplaire. Si on le faisait tous, d'arriver comme ça à traiter, à un moment donné, comment on perd la mémoire quand il y a eu un événement très très important. On perd la mémoire, on oublie. Et quelques années après, il y a des signes comme ça qui arrivent et qui vous font réfléchir. On se dit, mais oui, j'ai vécu cette période, mais j'ai rien vu. Où j'ai pas voulu voir, où je m'en souviens pas. Et petit à petit, il retisse comme ça, avec un travail sur sa mise en scène de dessin et de lumière qui est éblouissant. Enfin, c'est un film qu'il faut pas rater.
2: C'était Cinéma d'aujourd'hui, Cinéma sans frontières, présenté par Catherine Ruel, avec la complicité de Baya Alouache, opérateur son Mathieu Aubourg, réalisation Jean-Frédéric Etienne. À la semaine prochaine, même heure, même cinéma.
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0: Il est temps maintenant de refermer nos archives. Merci à Aurel Charlieu à la réalisation. On se retrouve la semaine prochaine pour 4 nouvelles séries d'émissions. Lundi, nous écouterons l'émission Francoscopie, animée entre 1988 et 1993 par le sociologue Gérard Mermet. Dans l'archive que nous avons choisie, il recevait le journaliste Alain Decaux. On se quitte avec un titre de la playlist RFI, c'est Compounds par Cypress Hill et Meloman Ace. Tout de suite.

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7: Bonjour, bonsoir et bienvenue sur RFI, Radio France Internationale. Il est minuit exactement ici à Paris, 22h en temps universel et c'est l'heure de l'info sur la Radio du Monde.
0: Jérôme Bastion.
7: Au sommaire de cette édition, les Palestiniens du village de Kousra en Cisjordanie, toujours isolés du monde et privés de ravitaillement, la France demande qu'Israël arrête et juge les colons à l'origine de ce siège. Les diplomates de Cuba à Saint-Domingue, privés avec leur famille de quitter sans explication la République dominicaine, alors que le régime castriste est de plus en plus isolé sous la pression des États-Unis. En France, le Conseil constitutionnel censure l'interdiction des réseaux sociaux au moins de 15 ans, mesure voulue par le président Macron. Les sages estiment que cette décision porte atteinte disproportionnée à leur liberté d'expression. Et puis c'est l'un des plus vieux jeux de société au monde, mais les échecs sont loin de disparaître. Ils connaissent même depuis quelques années en ligne un nouvel engouement et s'invitent à la Coupe du Monde de l'e-sport à Paris.
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7: Paris a donc demandé à Israël d'arrêter et de juger les colons qui, depuis dimanche dernier, assiègent des maisons en Cisjordanie occupée, dans le village de Kousra. Paris demande aussi que la population civile palestinienne soit protégée, comme, précise-t-elle, Israël en a l'obligation au titre du droit international. Depuis que ce siège a commencé, dimanche, eh bien, à des milliers de kilomètres de Kousra aux États-Unis, un citoyen américain a Abou Ridi Louaï suivait la situation grâce à des caméras de surveillance. Il est le propriétaire d'une maison du village où sont enfermés son frère et son neveu. Mais l'armée israélienne qui a bouclé la zone a coupé le système. Et maintenant, c'est en appelant directement son frère au téléphone qu'il a des informations sur la situation. Il est toujours aussi critique. Écoutez-le.
8: Mon frère et son fils n'ont ni eau ni électricité. Le réseau a été coupé par les colons. Nous avons exigé de l'armée israélienne qu'elle rétablisse l'alimentation en eau depuis le village. Ils boivent l'eau du puits qui n'est pas potable. Nous avons installé un système solaire, un système à batterie pour les urgences, et c'est ce que mon frère utilise pour avoir de la lumière en ce moment. Depuis hier, les soldats ont pris possession de la maison voisine. Et croyez-le ou non, ils utilisent notre propre électricité. Hier soir, à 2h du matin, la batterie s'est déchargée. Notre installation solaire s'est éteinte car elle n'est pas conçue pour fournir suffisamment d'électricité à d'autres maisons. Nous exigeons donc que le raccordement au réseau électrique principal du village soit rétabli. Mais pour l'instant, personne ne fait rien.
7: Le ressortissant palestino-américain de Kousra, Abou Ridi Louaï, joint par Abla Junaidi. De son côté, le ministre israélien de la Défense, Israël Katz, a indiqué qu'il avait chargé l'armée de préparer un plan pour qu'elle transfère l'ensemble des compétences de maintien de l'ordre en Cisjordanie occupées à la police. Actuellement, ces compétences sont détenues par l'armée parce que la Cisjordanie est un territoire occupé. Si ce transfert à la police devenait effectif, ce serait une nouvelle étape vers l'annexion par Israël du territoire palestinien. Cuba, de plus en plus isolée sur le continent américain, la République dominicaine a cette fois formellement demandé jeudi le départ sous une semaine de 9 diplomates cubains de l'ambassade à Saint-Domingue. Depuis le début de l'année, l'île communiste subit une pression de plus en plus forte de la part des États-Unis et Cuba voit les décisions de ce type à son encontre se multiplier depuis quelques mois, en particulier venant de nouveaux gouvernements de droite et d'extrême droite alliés de l'administration Trump. Les explications de Justine Fontaine.
9: Les décisions qui parviennent au ministère cubain des Affaires étrangères à La Havane se suivent et se ressemblent ces derniers mois. En mars, l'Équateur, dirigé par la droite et proche de Washington, a demandé le départ de tous les diplomates cubains du pays. En réaction, La Havane n'a pas vraiment eu d'autre option que de fermer son ambassade à Quito. Le même mois, le Costa Rica a prié Cuba de retirer son personnel diplomatique dans le pays d'Amérique centrale. Et plus récemment, le tout nouveau président colombien d'extrême droite, Abelardo de la Espriella, a rompu les relations diplomatiques avec La Havane. La décision de la République dominicaine, officialisée ce jeudi, n'est donc que le dernier exemple en date d'une longue série. Saint-Domingue n'a pas dit précisément pourquoi elle veut voir partir ses 9 diplomates cubains, mais le régime communiste, lui, rejette vivement cette décision et y voit un signe de soumission de la République dominicaine à la politique des États-Unis. La Havane s'est aussi plainte ces derniers mois que plusieurs pays de la région ont mis fin aux missions officielles de médecins cubains sur place, des missions qui rapportaient des devises précieuses dans les caisses de l'État cubain, asphyxiées notamment par les sanctions états-uniennes.
7: Justine Fontaine, merci. Le représentant des Nations Unies à Cuba avertit par ailleurs que la crainte de représailles de la part des États-Unis freine l'arrivée d'une aide humanitaire pourtant vitale pour l'île, y compris des médicaments contre le cancer et des équipements pour le traitement de l'eau. Francisco Pichon, coordinateur de l'ONU sur l'île, affirme que la peur des sanctions américaines génère un excès de prudence de la part des compagnies maritimes, des assureurs et des banques qui se retirent tout simplement au moins temporairement, de la fourniture des services aux hôpitaux ou aux écoles. Et puis aux États-Unis, lors de son procès, Luigi Mangione a admis vendredi avoir tiré sur le patron du plus gros groupe américain d'assurance santé en 2024. Cet ingénieur diplômé d'une grande université avait souffert d'une blessure au dos. Il affirme avoir voulu rendre ce secteur meilleur pour tout le monde. Brian Thompson, 50 ans, directeur général de United Healthcare, est mort le 4 décembre 2024 à New York. 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En France, le Conseil constitutionnel a rendu ce vendredi 6 décisions sur des textes de loi récemment votés, parmi lesquels il valide en quasi-totalité la loi sur l'aide à mourir et l'urgence agricole. Mais les sages de la rue Cambon censurent en revanche l'interdiction des réseaux sociaux aux moins de 15 ans. Ils font état d'une atteinte disproportionnée, je cite, à leur liberté d'expression. Et c'est un aveu d'échec pour Emmanuel Macron qui avait porté ce texte, Marine Quéot.
10: Quelques minutes seulement après la censure du Conseil constitutionnel, le président de la République a sollicité son premier ministre Sébastien Lecornu afin de travailler à une réaction juridiquement robuste dans les meilleurs délais. Un coup de massue pour Emmanuel Macron qui portait l'interdiction des réseaux sociaux aux moins de 15 ans comme une réforme déjà acquise. Il saluait fin juillet une avancée majeure après l'adoption définitive par le Parlement et se voyait précurseur européen sur la protection numérique. Un mois plus tard, c'est un désaveu. Le Conseil constitutionnel n'est pas allé plus loin que l'article 1 avant de censurer la loi. Jugée disproportionnée, elle prévoyait l'interdiction d'accès aux réseaux sociaux, mais aussi à des forums d'entraide, des jeux vidéo en ligne ou autres messageries sans droit de regard parental. Le Conseil constitutionnel pointe également un manquement au respect de la vie privée, obligeant tout utilisateur à prouver son âge, mais décidé à laisser derrière lui une grande réforme quinquennale. Emmanuel Macron assure aboutir à un texte avec une détermination totale d'ici au printemps 2027.
7: Marine Quéot pour le service France de RFI, merci bien. Les échecs sont-ils un sport? Le débat subsiste, mais en tout cas, le jeu est devenu un e-sport, un sport électronique. À l'occasion de la Coupe du Monde d'e-sport qui se tient en ce moment à Paris, les meilleurs professionnels de 24 jeux vidéo s'affrontent, et donc avec notamment les échecs. Le jeu millénaire connaît un engouement tout particulier depuis quelques années avec l'explosion du jeu en ligne et un intérêt croissant partout dans le monde. Écoutez ce reportage d'Antoine Ellis au Parc des Expositions de Paris.
11: Après un show de danse pour ouvrir le tournoi, les 22 joueurs sont accueillis comme sur un ring de boxe. Ils jouent face à face, chacun sur leur ordinateur. Les spectateurs suivent les commentaires en direct et même le rythme cardiaque des joueurs. Tout est fait pour rendre les échecs spectaculaires. Nicolas, 45 ans, ne connaît presque rien au jeu, mais il y trouve son compte.
12: À chaque fois qu'il présente des statistiques, j'essaye de comprendre. Là, avec le carré vert qui montre le coup précédent, bah, ça me permet aussi d'essayer de comprendre un peu. Donc, chaque fois que je prends des petits détails à droite à gauche, j'essaye de mettre dans ma culture échec, entre guillemets.
11: Les joueurs, eux aussi, découvrent un nouveau monde. 1,5 million d'euros en jeu, 250 000 rien que pour le vainqueur. Ils font maintenant tous partie d'une équipe d'e-sport, comme l'Indien Nial Sarin.
13: Quand on m'a proposé de rejoindre l'équipe, je n'ai pas hésité une seule seconde. C'est un honneur de les représenter. Le format est génial, je prends beaucoup de plaisir à jouer. J'aimerais bien avoir plus de tournois comme celui-là.
11: Le tournoi est organisé par la plateforme en ligne chess.com. Arcus Fredriksson, responsable du développement commercial.
14: Depuis quelques années, il y a de plus en plus de tournois de ce type, mais le partenariat avec la Coupe du Monde d'e-sport est un énorme pas en avant pour les échecs.
11: Les organisateurs ont déjà les yeux tournés vers 2027. La Coupe du Monde devrait accueillir encore plus de joueurs d'échecs.
7: Et c'est ce samedi que le champion du monde d'échecs e-sport sera couronné à Paris. Fin de ce journal, merci de l'avoir suivi. Retour de l'info dans 50 minutes. Tout de suite, c'est Un jour au village.
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15: Bonjour à toutes et à tous. Bienvenue dans Un jour au village. Nous sommes aujourd'hui en Côte d'Ivoire pour parler des AVEC, les associations villageoises d'épargne et de crédit. Ce sont des organisations facilitant l'épargne communautaire et permettant aux populations ayant un accès limité aux services de crédit de financer leurs activités. Un dispositif qui a fait ses preuves en milieu rural. Nous verrons l'exemple de la commune rurale de Teningwe dans le département de Mankono, région du Béré, au centre nord de la Côte d'Ivoire. Notre invité, Navigué Yeo, directeur du centre social de Teningwe, nous en dira davantage. Et notre correspondante, Binta Diagne, nous racontera également l'exemple d'un groupement de femmes à Zanaplédougou, dans la région du Tchologo, où elle s'est rendue. Mais avant de parler des AVEC, la parole est à l'une de nos radios partenaires, toujours en Côte d'Ivoire. La radio Djekano est située dans la région du Bélier, au centre du pays. Ses programmes traitent notamment du sujet sur la jeunesse, les femmes, la santé, le développement communautaire et surtout de certaines activités comme l'exploitation artisanale de l'or, devenu un sujet préoccupant dans la région, selon le directeur de Radio Djekano. Bonjour Isidore Konangesan.
16: Bonjour Madame Traoré.
15: Vous souhaitez nous parler de l'utilisation du mercure par les orpailleurs. Ils se servent de cette matière pour extraire l'or malgré sa dangerosité.
16: Il faut dire que des années durant, le mercure a fait partie du quotidien des exploitants hein, de l'or. Ce liquide a pourtant des effets hautement néfastes sur la santé et l'environnement. L'article 68 du Code minier 2014 et l'article 69 de son décret d'application interdisent l'utilisation du produit chimique, dont le mercure, dans le secteur de l'exploitation minière artisanale et à petite échelle de l'or. Malgré tout, les exploitants artisanaux en utilisent souvent deux ou trois fois plus que nécessaire. Il faut dire que le mercure nuit à la santé même. En fait, les produits du champ que l'on consomme, l'eau, même l'air que l'on respire, détruit le sol qui devient très très pauvre. Tellement pauvre qu'il est impossible de faire l'agriculture. Selon les spécialistes, un sol réhabilité a besoin de 5 ans pour refaire sa forme. C'est vraiment grave.
15: Y a-t-il des mesures de sensibilisation, par exemple, destinées aux orpailleurs?
16: Nous avons 2 ONG, Impact et CAL, qui sont nos partenaires de mise en forme. Le projet Planète Gold de Côte d'Ivoire vise à réduire l'utilisation du mercure dans le secteur de l'exploitation minière artisanale et à petite échelle de l'or par la sensibilisation des populations sur l'application des bonnes pratiques sécuritaires et environnementales dans le secteur. L'équipe du projet Planète Gold Côte d'Ivoire a réuni à Abouakakou, 2 villages situés dans le département de Djekano, des responsables des sites et leurs employés, présidents de coopératives, ainsi que les relais communautaires, donc parler notamment la non-utilisation du mercure, l'importance du port de l'équipement de protection individuelle et l'adoption de ces bonnes pratiques offrent donc des bénéfices tangibles.
15: Est-ce que les orpailleurs suivent les consignes qui leur sont données?
16: Oui, ils suivent les consignes, puisque les ONG même se déplacent le plus souvent sur le terrain pour aller observer ce qu'ils font.
17: Merci beaucoup, Isidore Konangesson.
16: Merci, Madame Traoré. Nous sommes à votre disposition.
17: Merci beaucoup.
16: Merci bien et bon après-midi.
17: Merci.
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0: 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Restons en Côte d'Ivoire et cette fois dans la région du Béré, précisément dans la commune rurale de Tieningwe, une localité connue pour sa forêt sacrée, mais surtout pour sa mosquée traditionnelle de style soudanais, construite en 1622. Le village était initialement habité par les populations appelées Koro, avant l'arrivée d'autres groupes créant ainsi un métissage ethnique. Les populations pratiquent principalement l'agriculture et le commerce. Le ministère de l'Emploi, de la Protection sociale et de la Formation professionnelle de la Côte d'Ivoire y a installé un centre social dont l'objectif est entre autres la gestion des conflits, la protection de l'enfance, la lutte contre les violences basées sur le genre. Une structure qui accompagne aussi les communautés de Tieningwe à mettre en place des AVEC, des associations villageoises d'épargne et de crédit. Un moyen pour accéder à des financements pour les activités génératrices de revenus. C'est aussi un dispositif d'autonomisation financière pour les femmes. Pour en parler, nous sommes avec le directeur de ce centre social. Bonjour, monsieur Navigé Yeo.
1: Bonjour, madame Traoré.
0: À quels besoins répondent les associations villageoises d'épargne et de crédit qu'on appelle communément les AVEC?
1: Les AVEC répondent à la lutte contre la pauvreté en milieu rural. Parce qu'il faut dire que dans nos localités ici, pour avoir un prêt, vraiment, ce n'est pas facile. Donc, du coup, nous avons décidé de mettre en place les AVEC, qui constituent des banques communautaires, où chaque personne vient mettre de l'argent dans la caisse, un montant bien précis, de sorte que si quelqu'un est dans le besoin dans l'association, que la personne puisse octroyer des prêts. Donc, c'est le type premier de ces AVEC-là. Ça permet vraiment d'avoir des prêts à proximité.
0: Et votre centre social accompagne surtout les femmes de la localité de Tieningwe dans leur autonomisation financière. Quel constat vous a amené à initier la création des AVEC avec ces femmes de Tieningwe? Avaient-elles des difficultés à s'en sortir?
1: Oui, effectivement. Comme je l'ai dit tantôt, Tieningwe, c'est une zone

0: l'association où elle cotisait de l'argent et le plus souvent ne savent pas à quoi est-ce que l'argent servait. Et c'est comme ça que nous leur avons proposé les AVEC. Au niveau des AVEC, quand vous faites votre commerce ou vous menez votre activité, on choisit un jour dans la semaine où on fait les réunions et en fonction de votre gain, si par exemple vous décidez que la part s'élève par exemple à 1000 francs, celle qui estime que son commerce marche plus, elle peut cotiser jusqu'à 5 fois le montant de la part. Du coup, quand on a initié, quand elles vont dans les marchés, parce que ici les marchés sont tournants, quand elles finissent de faire ces différents marchés, elles viennent au niveau de la caisse et déposent de l'argent. Et quand il y a des besoins au sein de la famille, elles viennent voir au niveau de la caisse pour emprunter de l'argent et puis régler le problème et après rembourser doucement, doucement.
1: Ouais.
0: Donc cela les rend vraiment beaucoup plus autonomes.
1: Monsieur Yeo, ce sont toutes les populations des zones rurales qui ont du mal à accéder aux prêts bancaires, comme vous l'avez dit tantôt. Mais pourquoi le dispositif des AVEC cible-t-il essentiellement les femmes?
0: Bon, la cible n'est pas seulement les femmes, mais seulement qu'en milieu rural, il est plus facile d'organiser les femmes que les hommes. Quand vous voulez faire des associations avec les hommes, le plus souvent, ils sont préoccupés à d'autres choses et les femmes sont les plus disponibles. Raison pour laquelle nous avons pris les femmes comme population cible. Sinon, les AVEC ne sont pas destinés uniquement aux femmes. Il y a des AVEC où on a des hommes qui participent. Il faut dire qu'au départ, ce n'était pas facile. Quand on a commencé les AVEC, les hommes étaient beaucoup sceptiques parce qu'ils estimaient que si on met de l'argent, est-ce que ça sera bien géré? Bon, il a fallu vraiment les approcher, faire du porte-à-porte, vraiment pour vraiment leur expliquer. Mais il faut dire que le pourcentage d'hommes qui participent aux AVEC est encore minime au jour d'aujourd'hui.
1: En dehors de la participation des hommes, est-ce que le centre social de Tieningwe a eu des difficultés à faire adhérer les communautés à la mise en place des AVEC?
0: Oui, dans la première instance, ça n'a pas été facile. Le premier cycle que nous avons démarré ici, bon, il faut dire que c'était avec une seule association. Parce que d'abord, quand on expliquait, les gens avaient du mal vraiment à comprendre. Certains estimaient peut-être que s'ils mettaient l'argent, est-ce que la gestion allait être bien? Est-ce qu'on n'allait pas utiliser les fonds à d'autres fins? Mais c'est quand on a démarré avec la première association et que elles ont constaté que la caisse est dans la communauté là-bas, les clés sont dans la communauté et c'est la communauté elle-même qui gère ses fonds et le centre social ne fait que superviser les activités de l'AVEC. Lorsque nous avons fini le premier cycle, qui a été vraiment un succès, toutes les associations de la localité, même des villages, viennent nous solliciter afin qu'on aille créer des AVEC dans leur village et dans leur quartier.
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1: Intéressons aujourd'hui aux associations villageoises d'épargne et de crédit, spécifiquement en Côte d'Ivoire, un dispositif de financement à destination des femmes, surtout en milieu rural. Notre invité, Navigué Yeo, le directeur du centre social de Tieningwe, à travers sa structure, forme et accompagne les communautés de cette localité pour le suivi et pour le bon fonctionnement de leur association. Mais avant de lui redonner la parole, faisons un tour à Zanampledougou, dans la région du Tchologo, dans le nord du pays, où les AVEC ont également permis à de nombreuses femmes d'améliorer leur quotidien. Voici le reportage de Binta Diagne, notre envoyée spéciale permanente en Côte d'Ivoire.
3: Manae Koulibaly a 35 ans. Depuis 3 ans, cette jeune est membre d'Ibelina, une association villageoise d'épargne de crédit. Adhérer à cette organisation lui a permis d'emprunter 50 000 francs CFA. Avec cet argent, Manae s'est lancée dans une activité professionnelle qui lui plaît. Elle a pu par ailleurs abandonner les travaux champêtres.
4: Avant, je me consacrais aux activités agricoles. Maintenant, je fais l'achat-vente du riz ou de l'arachide. Et surtout, je vends des habits pour bébés. Avant, avec les activités agricoles, je n'arrivais pas à joindre les debout, mais maintenant, grâce à l'AVEC, ça va vraiment.
3: En tout, Ibelina regroupe 26 femmes. Chaque membre cotise au minimum 500 francs CFA par semaine. Au bout de quelques mois, les adhérentes peuvent emprunter une somme d'argent avec un taux d'intérêt relativement bas, 10%, et investir ensuite dans une activité ou un projet. Niele Koulibaly, la présidente d'Ibelina.
5: L'AVEC nous aide à être moins dans la difficulté, car grâce à l'AVEC, nous parvenons à épargner. Avant, on avait peu d'argent, on dépensait dans tout et n'importe quoi. Aujourd'hui, on arrive à épargner, on se retrouve souvent avec de l'argent qu'on n'avait pas avant. Après un an d'épargne, au

0: Au moment du partage, on constate que certaines membres se retrouvent avec 100 000 francs CFA, souvent des montants qu'elles n'avaient jamais touchés de leur vie. Pour Mariam Ouattara, éleveuse de volailles près de la frontière avec le Burkina, cette formule est plus souple que les offres proposées par les institutions de microfinance.
1: Avant, j'empruntais de l'argent à travers la COPEC. Mais avec les banques, les taux de remboursement sont source de fatigue. Cela suppose beaucoup de contraintes. Je n'ai pas une grande compréhension des banques. Je préfère rester avec Shingata, qui est une association villageoise qui défend nos intérêts. C'est fiable. Je comprends mieux les taux de remboursement.
0: Ces femmes ont bénéficié de l'expertise et du soutien de l'organisation Action contre la faim. Marie-Laure Tohouri est responsable du projet Acte Femmes.
2: On travaille sur tous les facteurs qui peuvent contribuer à améliorer cet accès-là. Permettre aux femmes d'avoir des revenus pour facilement accéder aux services de santé. Et nous travaillons surtout à faire des hommes des partenaires pour continuer à soutenir les femmes dans leur processus d'autonomisation.
0: Au total, cette organisation a ciblé 192 femmes et adolescentes de cette région. Binta Diagne, de retour de Zanapé-Doubou, RFI.
3: Naviguez-vous une réaction après avoir écouté ces témoignages de femmes qui tirent profit de leur association?
4: Bon, je peux dire que les AVEC constituent l'avenir du milieu rural en Côte d'Ivoire. L'accès aux banques n'est pas vraiment facile dans nos localités. Donc aujourd'hui, il faut dire que les AVEC constituent vraiment un espoir pour les femmes en milieu rural.
3: Selon les témoignages de ces femmes, on a bien compris que cela leur avait permis de changer leur quotidien, de pouvoir se prendre en charge, de prendre en charge leur famille. Alors, depuis la mise en place des AVEC à Tiningwe, quels sont les changements intervenus dans le quotidien des femmes de cette localité?
4: Bon, les changements qui sont perceptibles, c'est que de la manière qu'on recevait les femmes à chaque instant, qui venaient nous dire qu'il y a les enfants qui sont malades et qui n'ont pas les moyens pour les conduire à l'hôpital, ou soit il y a des parents qui n'avaient pas la possibilité d'acheter les kits scolaires pour les enfants à la rentrée. Depuis que nous avons commencé les AVEC, nous recevons moins de demandes au niveau du centre social. Au vu de cela, nous pouvons dire que les AVEC constituent vraiment un moyen pour l'autonomisation de la femme en milieu rural.
3: Est-ce que cette autonomisation des femmes en milieu rural, surtout à Tiningwe, est mal vue par les hommes?
4: Non, elle n'est pas mal vue. Au contraire, bon, c'est au début que c'était mal vu, comme je le disais. Au départ, les gens ne percevaient pas trop les AVEC, mais aujourd'hui, au niveau de Tiningwe, les AVEC ne constituent plus un secret pour les populations. Tout le monde voit bien les AVEC. Voilà.
3: Monsieur Yeo, comment se déroule concrètement le processus de création d'une association villageoise d'épargne et de crédit?
4: À notre niveau ici, les équipes du centre social se rendent dans les localités pour d'abord faire les sensibilisations et encourager les populations à se mettre en association. Une fois que l'association est mise en place, nous passons faire des formations en compétences de vie. Après, on fait ce qu'on appelle des formations en budget familial. Et quand on finit la formation en budget familial, on leur fait des formations en activité génératrice de revenus. Et quand tout cela est bien perçu, on passe à la mise en place de l'AVEC proprement dit. Pourquoi est-ce que nous faisons toutes ces formations? Parce qu'il faut que ces femmes-là comprennent d'abord qu'il faut faire la différence entre le gain et les dépenses. Le gain doit être supérieur aux dépenses. Tant qu'elles n'ont pas intériorisé cela, et que vous lancez votre AVEC, ça ne peut pas marcher. Il faut leur expliquer que les activités que vous menez, vous devez gagner plus et dépenser moins. Donc c'est ces formations que nous faisons d'abord. Une fois que c'est bien perçu, on demande à chacun de mettre en place une activité génératrice de revenus. Et une fois que l'activité génératrice de revenus est mise en place, ce sont ces bénéfices-là que nous plaçons dans la caisse.
3: Une dernière question, Monsieur Yeo. Nous arrivons au terme de cette émission. Quel proverbe avez-vous à partager avec nos auditeurs?
4: Bon, comme nous sommes en pays Koro, on va prendre un proverbe Koro ici. Quand nous avons commencé les AVEC, les nouveaux groupes qui ont été créés maintenant, les anciens ont l'habitude de leur dire « Suyeko Soromale ». La nuit se prépare le matin.
3: Merci beaucoup, Monsieur Yeo Navigué.
4: C'est moi qui vous remercie, madame.
3: Très bonne journée à Tiningwe.
4: Merci à vous, Farema. Merci beaucoup, madame.
3: Merci également à madame Hermine Kos du ministère de l'Emploi, de la Protection sociale et de la Formation professionnelle de Côte d'Ivoire. pour avoir facilité cette interview avec le directeur du centre social de Tieningwe, Monsieur Navigeyeo. Nathalie Laporte était à la réalisation de cette émission. On se quitte avec Djekafo de la chanteuse malienne Mamani Keita, un titre qui appelle au dialogue pour un vivre ensemble apaisé. Une chanson que nous dédions à toutes les populations de Tieningwe. Prenez soin de vous et à la semaine prochaine.
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2: Et à la une de cette dernière édition d'Afrique Soir, la libération de Succès Masrau Tchad, l'ex-premier ministre a bénéficié avec d'autres opposants d'une grâce présidentielle. Tous ont jusque-là été libérés, sauf Succès Masra. Les dernières formalités de sa libération seraient en cours de finalisation. Gracié, oui, mais pas d'amnistie pour autant. La condamnation reste de mise, ce qui pourrait largement ternir l'avenir politique de Succès Masra. Explication à suivre. Dans l'actualité également, la République démocratique du Congo est l'ultimatum de l'opposition. C64 qui arrive ce samedi à expiration. À quoi s'attendre? Élément de réponse avec Patient Ligodi. À suivre aussi les coulisses de la libération de Yann Vézilier au Mali. L'agent des renseignements français est bien rentré en France après s'être vu gracié par le général Assimi Goïta. Et puis le divorce douloureux au Sénégal entre l'ex-sélectionneur de l'équipe nationale de football Pactio et la fédération. Il réclame 6 mois de salaire toujours impayé. L'attente Anne Djamena pour les militants de Succès Masra, condamné à 20 ans de prison. L'ex-premier ministre du Tchad fait partie d'une liste de 9 prisonniers qui ont obtenu ce vendredi une grâce présidentielle. Parmi eux, des leaders du GCAP, ex-plateforme d'opposition. Tous ont retrouvé la liberté, mais pour Succès Masra, il va encore falloir attendre un peu, Wely Diallo.
4: Il ne manque plus que lui. Les autres opposants graciés, eux, sont tous sortis de prison en fin d'après-midi. Les négociations autour des modalités de libération de Succès Masra sont toujours en cours. Selon une source au sein du ministère de la Justice, ce sera probablement pour tard dans la soirée. L'ancien Premier ministre est le détenu le plus célèbre du Tchad. Chef du principal parti d'opposition, il avait été condamné l'an dernier à 20 ans de prison pour complicité de meurtre et diffusion de messages à caractère haineux et xénophobe. La justice tchadienne le poursuivait sur la base d'un message vocal daté de 2023 et lui imputait les affrontements meurtriers de Mandakao dans le sud du pays en mai 2025. Des affrontements qui avaient fait plus de 40 morts. En plus de Succès Masra, Max Kemkoy et 7 autres détenus sont graciés aujourd'hui, tous des membres de l'opposition. Ils étaient accusés d'avoir fomenté une insurrection et avaient été condamnés à 8 ans de prison au mois de mai. Ce sont les premiers à bénéficier des grâces présidentielles annoncées en début de semaine. La veille de la fête de l'indépendance, le président Mahamat Idriss Déby avait souligné dans son discours l'importance de l'unité nationale et de la réconciliation.
2: Wely Diallo, les avocats des membres du GCAP se sont eux réjouis de la libération de leurs clients. Sidi Yansané a pu joindre l'un d'entre eux, Maître Adoum Moussa, tout en respectant la procédure de la grâce présidentielle. Il regrette des condamnations trop fréquentes contre les politiciens tchadiens.
5: Pour qu'on soit conforme au décret réglementant le droit de grâce, il faudrait qu'on désiste de notre appel. Et chose faite, cet après-midi, un de nos confrères a pu recueillir la signature de 8 membres de GCAP, et je crois qu'il a déjà déposé au parquet.
6: Est-ce que en retirant l'appel, vous n'empêchez pas vos clients d'avoir une absolution totale, finalement, d'être totalement innocentés?
5: Nous sommes conscients de ces situations, mais à l'état actuel de la justice tchadienne, on n'espère rien de la Cour d'appel et c'est pas sûr que la Cour d'appel arrivera à infirmer la décision du tribunal. Pour l'instant, la libération de 8 membres de GCAP, si elle ouvre la voie à l'apaisement politique, elle soulève aussi des questions sur la nature de la justice et la sincérité du processus de réconciliation. Cette mesure, bien que clémente, ne doit pas occulter la persistance des condamnations des acteurs politiques du Tchad et les enjeux sous-jacents.
2: Et cette grâce présidentielle pour Succès Masra et les 8 leaders du GCAP intervient quelques jours après le 66e anniversaire de l'indépendance au Tchad. Dans son discours, Mahamat Idriss Déby avait martelé le principe d'unité nationale. Gassim Cherif, porte-parole du gouvernement, toujours avec Sidi Ansané.
7: Le chef de l'État, lors de la fête de l'indépendance, il a dit c'est tous les Tchadiens ensemble qui peuvent construire ces pays-là. Il n'y a pas une seule communauté, une seule province, un seul parti politique de l'opposition ou le pouvoir en place qui peut tout seul construire le Tchad ou relever les défis de notre pays. Tous les citoyens et citoyennes tchadiens sont là pour apporter leur contribution.
6: Est-ce que sa libération est seulement suffisante pour décrisper le jeu politique au Tchad?
7: C'est un premier geste qu'il faut saluer sans sans aller dans des polémiques tout de suite. Je pense que nous devons rester pour le moment sur cette note, sur cette belle note, et nous verrons bien dans les jours et dans les mois à venir si une amnistie doit être accordée à tel ou tel personnage politique.
8: Le porte-parole du gouvernement tchadien, Gassim Cherif, seule ombre au tableau pour les personnes graciées. Il s'agit justement d'une grâce et non d'une amnistie. C'est ce que réclamait Succès Masra. Et cela pourrait tout changer à son avenir politique, explique Remadji Onetti, chercheur à l'ISS, l'Institut d'études et de sécurité. Il était l'invité de Fanny Noirot-Cabré à la mi-journée.
9: La différence, elle est fondamentale entre une grâce et une amnistie. Parce que d'un côté, la grâce efface la peine, pendant que l'amnistie efface l'infraction. Et c'est une différence importante parce que justement, avec une amnistie, il y a possibilité. Donc pour Succès Masra, en tant qu'opposant visant le pouvoir suprême dans le pays, de participer aux élections. Mais avec une grâce, justement, il y a simplement qu'il est physiquement libre. Mais son avenir politique reste en fait sous une sorte d'épée de Damoclès. Donc il y a en jeu l'innocence versus clémence. Actuellement, c'est une clémence. C'est une clémence, mais une clémence qui ne blanchit pas. Et c'est aussi une clémence qui, dans une certaine mesure, permet à Masra de reprendre la tête de son parti, mais avec quel levier politique exact? Parce que, étant simplement sous grâce, une grâce peut être révoquée, elle peut aussi être utilisée comme un moyen de chantage, dit qu'en fait, si l'opposant reprend une posture trop critique. Donc, l'amnistie aurait été ce qui l'aurait blanchi, lui aurait donné un casier judiciaire vierge, et lui permettre en fait de reprendre sa carrière politique.
4: Et alors justement, quelles sont les conséquences pour son avenir politique, et notamment avec son parti Les Transformateurs?
9: Si la situation n'évolue pas plus loin, sa participation donc aux échéances à venir pourrait être compromise. Mais de toute façon, cette libération est vitale en fait pour le parti, car sans son chef, que tout le monde sait très charismatique, le parti était réduit à une sorte de posture d'autodéfense ou encore de survie institutionnelle. Donc cette sortie de prison va remettre dans une certaine mesure la machine en marche, mais il faut admettre que c'est un parti qui sort aussi relativement essoufflé de cette longue absence, du départ de certains de ses membres et de la pression policière en fait qui a été maintenue. Actuellement, Masra va devoir démobiliser sa base tout en gérant un état-major tout aussi éprouvé. Et dans cette situation, les transformateurs vont devoir choisir soit à nouveau de faire un pacte avec le gouvernement pour arrondir les angles et continuer la discussion en vue d'une amnistie éventuelle, ou maintenir une position forte comme à l'accoutumée, mais avec un risque très clair aussi d'une éventuelle nouvelle répression politique ou judiciaire.
8: L'analyse de Remadji Onetti, chercheur à l'ISS, invité de Fanny Noirot-Cabré dans Afrique Midi.
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8: Ebola est en train de gagner. Le constat alarmant des Nations Unies qui appelle la communauté internationale à agir alors qu'une personne meurt toutes les 30 minutes en RDC. L'épidémie qui s'est déclarée le 15 mai dernier la pire dans l'histoire du pays a déjà fait 2128 victimes sur les plus de 4500 cas confirmés. Et en plus de la méfiance d'une partie de la population, les acteurs de la riposte doivent aussi faire face dorénavant à des problèmes de rémunération des professionnels de santé qui n'ont pas été payés depuis 3 mois pour certains. Le Conseil international des infirmières appelle les autorités congolaises à régulariser au plus vite leur situation. Dans l'actualité de la RDC également, l'ultimatum de l'opposition C64, il doit arriver à expiration ce samedi. Alors à quoi s'attendre? S'il y a un mois, la coalition était décidée à maintenir le bras de fer. Depuis, les lignes ont bougé, Patient Ligaudy.
10: Il y a d'abord le dialogue le 17 juillet, après une rencontre avec le responsable de la Conférence épiscopale nationale du Congo et de l'Église du Christ au Congo, Félix Tshisekedi accepte le principe d'un dialogue entre Congolais. En réponse, 3 jours plus tard, la C64 reporte sa marche prévue le 22 juillet. Deuxième terrain, la situation de certains opposants. L'opposant Olivier Kamitatou récupère son passeport, Délice Sanga également, et plusieurs dossiers judiciaires évoluent également. Celui d'Aubin Minaku et Emmanuel Ramazani Chadari du PPRD, le parti de Joseph Kabila passe du Conseil national de cyberdéfense à l'auditorat militaire général. Pour les jeunes opposants Nathanael Onokomba, la justice militaire renonce à les juger et les dossiers passent devant la justice civile. Troisième terrain, le référendum. Le texte sur son organisation, l'une des lignes rouges de l'opposition, retourne au Parlement pour une nouvelle délibération. Prince Epengue, porte-parole de la MOUCA et cofondateur de la C64, y voit un petit pas dans le sens de l'apaisement. Mais attention, décrispation ne signifie pas encore règlement de la crise. Les détenus que nous venons de citer n'ont pas été libérés. L'opposition réclame toujours des libérations, le retour des exilés, le rejet d'un changement de constitution et le format du dialogue reste lui-même en discussion.
8: Au Cameroun, au moins 16 personnes sont décédées, une quarantaine blessées dans une collision entre un camion et un bus de transport de voyageurs. L'accident a eu lieu dans la nuit de jeudi à vendredi à Nomalé, dans le centre du pays, sur la route nationale qui relie Yaoundé à l'ouest. Selon le directeur de l'ONG de sécurité routière Sécoroute, la fatigue et la vitesse excessive de l'autocar pourraient être à l'origine de la collision. Il est bientôt 22h40 à Bamako. On revient à présent dans Afrique Soir sur la libération de Yann Vézilier au Mali. Hier, le chef de la junte, le général Assimi Goïta, a gracié cet officier des renseignements français. Il avait été condamné en juin dernier à 20 ans de prison pour atteinte à la sûreté de l'État. Comment cette grâce a été obtenue? Quelles sont les coulisses de sa libération? Réponse avec Serge Daniel.
11: Avant même le début du procès de l'agent français qui s'est tenu en juin dernier à Bamako, les négociations pour sa libération avaient déjà commencé. D'après nos informations, discrètement, le Maroc a joué un rôle décisif pour un dénouement heureux. Faites-le pour sa majesté, au nom de nos relations, aurait déclaré un interlocuteur de Rabat au Malien. À Bamako, une source proche du dossier confie, de notre côté, nous avons insisté sur une chose, l'espion doit être jugé d'abord et le reste suivra. Fin de citation. Dans la perspective d'une grâce, dans le groupe des accusés, l'agent français sera le seul à être jugé pour la supposée tentative de déstabilisation. Ces co-accusés maliens, dont deux généraux, croupissent d'ailleurs toujours en prison. Dès le jugement prononcé, dans le cadre des négociations, il a été demandé à l'avocat du français de ne pas faire appel à la décision de justice. Mais impatiente sur ce dossier, la France a très récemment menacé de fermer l'école française Liberté de Bamako en représailles, selon une source. Les négociations se sont accélérées, la grâce est intervenue. Question, qu'a obtenu la junte malienne en retour? Beaucoup de choses, confie une source locale, qui n'a pas voulu détailler. Serge Daniel, Dakar, RFI.
8: Et lui a été libéré après plus de 9 mois de captivité au Niger. Le pilote missionnaire américain Kevin Rideout, il avait été enlevé en octobre dernier dans la capitale où il travaillait pour l'organisation évangélique CIM International. Sa libération intervient alors que la situation sécuritaire au Niger reste très tendue. Diarouga Aziz Baldé, que sait-on des circonstances de sa libération?
12: Kevin Rideout est en bonne santé et pris en charge par des responsables américains, s'est réjoui CIM International. Ce pilote américain de 50 ans travaillait depuis 19 ans pour cette organisation évangélique présente dans plus de 70 pays. Kevin Rideout a été enlevé en octobre 2025 devant son domicile à Niamey. L'otage a un temps été considéré comme détenu au Mali par la branche sahélienne de l'État islamique. Mais selon un haut responsable américain cité par le New York Times, le groupe qui le détenait à la fin de sa captivité n'a pas été clairement identifié. Le missionnaire aurait notamment pu être déplacé. Depuis son enlèvement, Washington a placé le Niger au niveau d'alerte maximale pour les voyageurs. Ne vous rendez au Niger sous aucun prétexte, indique le département d'État américain, en raison des risques de terrorisme et d'enlèvement. En 2020, Philippe Walton, un autre missionnaire américain, avait été capturé à Massalata au Niger, près de la frontière nigériane. Il a été libéré quelques jours plus tard lors d'une opération des forces spéciales américaines dans le nord du Nigeria.
8: 22h43 en temps universel de Madrid à Rabat. La vigilance maximale des autorités espagnoles et marocaines alors que les appels à franchir à nouveau la frontière entre le Maroc et Ceuta se sont multipliés sur les réseaux sociaux. Il y a deux semaines, plus de 70 000 migrants avaient réussi à atteindre l'enclave espagnole. Des appels donc à tenter la traversée qui se multiplient malgré le nouveau dispositif sécuritaire. Comment expliquer ce phénomène qui touche quasi exclusivement de jeunes hommes marocains? C'est un élément de réponse avec Mohamed Ali Lahlou, expert sur les questions migratoires.
13: Depuis le début, en fait, il y a cette contradiction, cette incohérence entre ce qui se passe sur le terrain et les appels, en fait, qui vont à l'encontre, voilà, de ces dispositifs sécuritaires qui sont mis en place ou qui seront mis en place. Mais quel que soit le cas, moi, je pense que ce qui se joue autour du 15 août aujourd'hui dépasse, à mon sens, la seule question sécuritaire. C'est-à-dire que les chiffres eux-mêmes racontent une histoire complexe et parfois contradictoire. Donc, on est face à un taux de chômage officiel au Maroc qui est présenté à la baisse, mais un indicateur de sous-utilisation de la main-d'œuvre qui reste massif chez les jeunes qui est autour de 45%. Je pense voilà que ce sont des éléments de contexte aussi propres au Maroc qu'il faut traiter au-delà de l'aspect sécuritaire. Donc, tant que cet écart entre le discours officiel et le vécu réel d'une partie de la jeunesse ne sera pas traité de front, ce type d'appel, celui du 15 août plus précisément, même une autre date pourra être annoncée plus tard, va continuer de trouver un écho, quelle que soit l'efficacité du contrôle aux frontières.
8: Le chercheur membre de l'Association marocaine d'études et de recherche sur les migrations Mohamed Ali Lahlou avec Sofiane Amazian. En Zambie, les premiers résultats de l'élection présidentielle sont attendus dans la soirée. Le dépouillement des bulletins a repris après avoir été ponctuellement interrompu à cause de violences survenues à la mi-journée, indique la commission électorale zambienne. En Afrique du Sud, David contre Goliath, les défenseurs de l'environnement et les communautés vivant de la pêche dans le sud du pays ont eu raison d'une multinationale pétrolière. L'entreprise britannique Shell s'est vu retirer ses autorisations d'exploration offshore au niveau de la côte sauvage le long de l'océan Indien. Décision prise après examen du dossier par la Cour constitutionnelle de Johannesburg, la plus haute juridiction du pays, a considéré que les habitants n'avaient pas suffisamment été consultés. Claire Bargelès.
14: Le bras de fer durait depuis 2021, lorsque des communautés locales et des ONG se sont opposées aux explorations sismiques prévues par Shell. Melissa Honing-Groves représente Natural Justice, l'une des parties prenantes à la procédure.
15: La Cour constitutionnelle a reconnu que l'océan permet à ces communautés de subvenir à leurs besoins, mais aussi qu'elles entretiennent avec lui un lien traditionnel et spirituel. Elles considèrent que l'océan continue d'abriter leurs ancêtres. C'est la première fois que la Cour adopte une telle approche.
14: Cette décision vient mettre fin au recours, et pour Charles Simané du Climate Justice Charter Movement, c'est un bel exemple de démocratie.
16: Qu'une communauté rurale puisse s'opposer à une multinationale telle que Shell, ça réaffirme les principes de notre Constitution. La possibilité de dire non et les droits des populations locales.
14: Ce dénouement pourrait créer un précédent dans le secteur. Sur place, alors que d'autres blocs offshore attirent les appétits, notamment de Total Energy sur la côte ouest et même à l'international. Eugène Perumal de Greenpeace Africa.
17: C'est une onde de choc envoyée à l'Afrique, car cela veut dire que d'autres tribunaux du continent pourront se servir de cette décision pour affirmer que les citoyens doivent primer sur le profit lorsque de grosses entreprises veulent mener leurs projets.
14: Shell réaffirme son engagement à mener des explorations responsables. Quant au gouvernement, il n'a pas encore réagi, mais le ministre du pétrole sud-africain avait déjà exprimé par le passé sa colère à l'égard des procédures judiciaires qui, selon lui, freinent le développement du pays. Claire Bargelès, Johannesburg, RFI.
8: Au Sénégal, c'est un divorce qui se passe mal entre la Fédération de football et Pape Thiaw après l'imbroglio autour du contrat de l'ex-sélectionneur des Lions de la Teranga pendant le mondial aux États-Unis, au Mexique et au Canada. Voilà que l'ex-sélectionneur met en demeure la fédération de lui régler 6 mois d'arriéré de salaire. À Dakar, les précisions de Babacar Fall.
18: Dans la lettre de mise en demeure que Pape Thiaw a envoyée au président de la fédération de football Abdoulaye Fall, ce chiffre, 423 820 300 francs CFA, environ 647 000 euros, et c'est le cumul des 6 mois de salaire et de primes que Pape Thiaw réclame. Et donc, depuis le mois de mars dernier, jusqu'à l'élimination des Lions au Mondial 2026, le désormais ex-sélectionneur du Sénégal n'a pas été payé et la patience de Thiaw a atteint ses limites. Les dirigeants ont une semaine pour éponger ses créances. Cette situation ne peut plus durer, comme le dit Maître Guédel Ndiaye, l'avocat de Pape Thiaw, dont le successeur à la tête des Lions devrait être nommé dans les prochains jours. Babacar Fall, Dakar, RFI.
8: Il est 22h47 en temps universel et c'est Radio France Internationale que vous écoutez.
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8: À l'heure de faire le tour des principaux titres de l'actualité internationale. En France, dernier coup de chaud avant le répit attendu ce week-end. Une grande partie du pays a traversé une nouvelle journée de canicule. 83 départements restent en vigilance orange. Canicule selon le dernier bulletin de Météo France. Dans ce contexte de grande sécheresse, le nouvel incendie qui s'est déclaré dans la forêt des Landes a parcouru 1300 hectares de végétation. La Colombie recherche des centaines de disparus du séisme. Les chances d'en retrouver ont beau être minces, les secours continuent leur recherche des personnes sous les décombres des bâtiments réduits en ruines par le puissant séisme survenu lundi dans le pays. Pendant 4 jours déjà, secouristes et bénévoles ont fouillé des montagnes de décombres dans l'espoir d'en arracher des rescapés. Et puis l'Union européenne réaffirme son autorité face à de nouvelles pressions commerciales américaines. La Commission européenne parle de son autonomie en matière de réglementation après ces nouvelles pressions au sujet de nouvelles directives européennes sur les normes environnementales et les droits humains dans les chaînes d'approvisionnement notamment.

0: 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Il est 22h, bientôt 50 minutes à Abidjan, la capitale économique ivoirienne, également capitale de l'enjaillement. Une vie nocturne qui doit en partie sa réputation à une artère mythique de la commune de Yopougon, rasée en 2011 pour des raisons de salubrité. Une rue qui ne dormait jamais, Benoît Almeyras.
1: Rue Princesse de Yopougon, il est 23h.
2: L'histoire de la rue Princesse a duré 20 ans.
1: Le temple de la nuit chaude de la capitale économique vit à son rythme habituel. Boissons qui coulent à flot, musique à profusion et le monde qui bouge.
2: Aujourd'hui, les nuits se sont refroidies, mais la mémoire reste vive chez Charlie Bozieux. En 1991, cet entrepreneur gère l'image, la toute première boîte de la rue Princesse et le début d'un mythe.
3: On s'est dit qu'il fallait réveiller la commune et donc on a dit qu'on devait créer une image. L'image de la commune de Yopougon. Et comme nous étions dans le milieu du showbiz, tout artiste qui passait en Côte d'Ivoire, tous étaient, ils étaient là. C'était le rendez-vous des grands.
2: Dans la foulée de l'image, d'autres boîtes comme la clinique, le sérum, la pharmacie de garde ouvrent et cimentent la réputation de la rue Princesse. L'artère de 2 km de long devient un maquis géant et le passage obligé des fêtards.
4: On a inversé la tendance. Les gens quittaient donc Cocody pour aller à Yopougon danser.
2: Le producteur de musique Claude Bassolet était le propriétaire de l'image. Pour lui, la rue Princesse a même redéfini la culture ivoirienne.
4: Une boîte de nuit qui jouait à l'époque le zouglou était considérée comme une boîte folklorique, machin et tout. On a imposé cette musique-là qui aujourd'hui est devenue notre identité nationale.
2: En plus du zouglou, la rue Princesse voit l'émergence du coupé décalé. DJ Arafat fait ses premiers pas au Shanghai. La médaille à son revers, le vacarme et la prostitution. En 2011, la rue Princesse est rasée au nom de la salubrité quelques mois après l'arrivée au pouvoir d'Alassane Ouattara. Le mythe tombe, mais son esprit demeure. Il a même infusé dans tout Yopougon, selon Léo Montaz, ethnologue spécialiste de la musique ivoirienne.
5: Je ne pense pas qu'il y ait des lieux qui aient la même image que la rue Princesse, hein, qui soit aussi important dans les imaginaires ivoiriens aujourd'hui. Maintenant, Yopougon reste un quartier central des cultures musicales ivoiriennes et Yopougon continue à être un haut lieu de la fête ivoirienne, notamment pour les classes moyennes et les classes populaires qui n'ont pas les moyens d'aller dans les boîtes de nuit branchées de Cocody.
2: Yopougon reste habité par la rue Princesse. Aujourd'hui, c'est le Biama, la version survoltée du coupé décalé qui ressuscite les nuits de la commune la plus populaire d'Abidjan. Benoît Almeyras, Yopougon, RFI.
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0: Afrique Soir, décidément, axé sur la musique. Place aux instruments traditionnels du continent. À vous, Simon Bilbaudin, de nous faire découvrir celui qu'on entend, le ngomfi, un instrument à cordes à la forme assez inhabituelle et qui occupe une place de choix dans l'atelier des frères Makwaya.
7: Une caisse, un manche, des cordes accrochées à une tête. L'instrument que Christian Makwaya tient dans ses mains a la forme d'un luth, mais il fonctionne comme une harpe.
8: Les cordes de l'ngomfi sont jouées à vide. Il n'y a pas un appui de la corde sur une surface pour faire des variations de son.
7: N'essayez pas de toucher à votre poste radio, il n'y a pas de problème de son. Ce bruit qui ressemble à de la saturation est voulu. Et Christian et son frère Amour nous expliquent pourquoi.
8: Lorsqu'on pince la corde de l'ngomfi, elle fait vibrer ses petits anneaux qui sont attachés sur les rebords de la tôle qui est fixée autour de la tête de l'instrument.
9: Ça en renvoie vraiment le son très loin, le fait que ça soit saturé.
7: Ngomfi signifie instrument à cordes, un terme générique qui peut même servir à désigner une guitare au Congo-Brazzaville. Les frères Makwaya, eux, ont grandi à Brazzaville. Mais ils ont découvert cet instrument ailleurs.
8: Il y a des cousins qui ont grandi dans la région qui est tout à côté, dans la Bouenza. Ils maîtrisaient la musique de cette région.
9: Leur grand-père, c'était un joueur de ngomfi. Étant devenus des bons joueurs de ngomfi, on a pris auprès d'eux l'accès aussi simple au tout début, parce qu'il n'y a que 5 cordes. Donc on apprend à faire les rythmiques.
7: On retrouve les traces de la ngomfi dans les gravures des Portugais, venus explorer le royaume du Congo à la fin du XVe siècle. Cet instrument, aujourd'hui boudé par les maisons de production, tend à être remplacé par les instruments occidentaux. Mais depuis la fin des années 70, des personnes essayent de le préserver, en se prêtant parfois au jeu de la fusion.
9: Lucien Alain de la Poussière, qui a été parmi les précurseurs dans la musique actuelle. Il a laissé pas mal de morceaux. Lui, c'était un griot, vraiment, seul avec Sangofi. Après, la vague de Lucien Alala, c'est maintenant la vague de la jeune génération qui fait le Mututa.
8: C'est beaucoup mélangé aussi, c'est-à-dire qu'il y a l'angonfi qui joue avec, par exemple, une basse électrique, une batterie.
7: Et l'instrument a bien évolué depuis le 15e siècle, surtout pour ses cordes, où on n'hésite pas à faire de la récupération.
9: Les câbles de frein de vélo, on les récupère parce que ça a un son particulier. C'est plus proche des fibres noires de palmier à raffia. Normalement, c'est ça. Mais c'est difficile à entretenir.
8: L'angonfi, c'est aussi un instrument monoxyle, c'est-à-dire qu'il est sculpté dans un seul bloc de bois, creusé par le haut, rebouché par une table d'harmonie.
7: Le son de la harpe comme dernier hommage, car l'angonfi pouvait aussi servir lors des veillées mortuaires.
9: On animait les veillées avec ce type d'instrument. Des fois, le joueur qui est chanteur, il est seul, on l'écoute. Parce qu'il va raconter des épopées, l'histoire même du mort, ou l'histoire de la famille. Il y avait aussi une tradition des pleureuses. Et les pleureuses, ils se faisaient aussi accompagner des joueurs de harpe. Elles vont improviser tout en pleurant, c'est des chants de pleurs, pour raconter l'histoire de la personne décédée. Donc ceux qui viennent peuvent découvrir de quoi même est mort la personne.
7: L'angonfi, une harpe cérémonielle remise au goût du jour. Sa coiffe en métal l'a rendue puissante jusqu'à saturer son timbre, qui, lui, n'en a pas fini de nous étonner. Yeah.

pilote d'une gomme fille sur Radio France Internationale. Merci pour cette découverte, Simon Buil-Baudin. Rendez-vous vendredi prochain pour un nouvel épisode d'Instruments du Continent. Afrique Soir, c'est terminé. Raphaël Lazizi était à la réalisation. Rédaction en chef Alexis Guilleux, attaché d'édition Guillaume Bédrane. L'info revient dans une minute sur RFI.

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3: Il est 1h à Paris, 23h en temps universel. Les dernières infos du monde en 10 minutes sur la radio du monde. Bonsoir Jérôme Bastion.
4: Bonsoir, merci à vous Mathis Limano et bienvenue à vous toutes et à vous tous sur la radio du monde pour un nouveau point sur l'actualité de notre planète. À la une de ce journal, c'est pour se venger du système privé d'assurance santé américain, très critiqué, que Luigi Mangione, accusé aux États-Unis du meurtre d'un patron d'assurance, a avoué vendredi lui avoir tiré dessus pour rendre le secteur meilleur. La loi française sur l'aide à mourir a franchi ce vendredi, après des années de débats, une ultime étape très attendue avant son entrée en vigueur qui ne nécessitera plus que les indispensables décrets d'application. Le Conseil constitutionnel a en effet validé le dispositif. La scène queer hongroise célèbre ce week-end la première édition post-Victor Orban du Sziget Festival, alors que la communauté LGBT+ avait vu ses droits bafoués sous le gouvernement de l'ancien Premier ministre conservateur. Enfin, nous ferons un tour à Wall Street pour la bourse de New York avant de refermer ce journal.
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4: Aux États-Unis, c'est donc un tournant dans l'affaire Luigi Mangione, très médiatisée et dont le procès doit s'ouvrir le 8 septembre prochain. Le jeune homme est accusé d'avoir tué le patron du plus gros groupe d'assurance santé des États-Unis pour se venger du système maladie après des années de douleurs au dos. Le jeune homme comparaissait ce vendredi devant un juge fédéral et il a annoncé qu'il plaidait finalement coupable après un accord avec les procureurs. Les explications avec Lubna Anaki.
5: Devant la juge du tribunal fédéral de Manhattan, Luigi Mangione a répondu coupable à la question « Que plaidez-vous ?». Après quoi, à la demande de la magistrate, il a raconté les faits qui l'ont mené sur le banc des accusés, le meurtre du patron du groupe d'assurance maladie United Healthcare. « J'ai tiré sur Monsieur Thompson à Manhattan, je savais que ce que je faisais était illégal », a-t-il déclaré, un revirement après plusieurs semaines de négociations entre ses avocats et les procureurs fédéraux. En plaidant coupable, le jeune homme de 28 ans qui faisait face à deux chefs d'accusation pour des faits de harcèlement ayant entraîné la mort risque la prison à vie. Mais cet accord signifie que le procès fédéral prévu en janvier n'aura finalement pas lieu et cela pourrait également compliquer la tenue de son procès devant le tribunal de l'État de New York prévu dans quelques semaines. Légalement, une personne ne peut pas être jugée deux fois pour le même crime et les avocats de Luigi Mangione comptent user de cet argument pour tenter de faire sauter le procès de l'État. Mais le procureur de New York a déjà fait savoir qu'il allait tout faire pour que ce procès ait bien lieu, expliquant que les chefs d'accusation retenu était différent de ceux pour lesquels Luigi Mangione vient de plaider coupable devant le tribunal fédéral. Lubna Anaki, New York, RFI.
4: Le Venezuela a annoncé vendredi la remise en liberté de plus d'une centaine de prisonniers politiques, parmi lesquels une femme accusée d'un attentat au drone contre l'ex-président Maduro, au lendemain de la promesse faite par la représentante de l'opposition dans les pourparlers avec le gouvernement de faciliter ses libérations. Le secrétaire d'État américain, M. Rubio, a qualifié cette libération d'étape cruciale vers la réconciliation. Et puis un puissant séisme de magnitude 7,7 a secoué samedi matin le sud-est de l'Indonésie. L'épicentre du séisme, qui s'est produit à 5h58 local, c'est-à-dire 21h58 GMT, en temps universel, a une faible profondeur au large de l'île de Flores se trouve à 68 km de l'île d'Ende. Nous reviendrons bien sûr dans nos prochaines éditions sur les éventuels bilans à la suite de ce tremblement de terre. En France, la loi sur l'aide à mourir, enfin validée par le Conseil constitutionnel. L'institution avait été saisie 5 fois sur ce texte sensible, fruit de plusieurs années de débats. Les sages donnent donc leur feu vert à la légalisation d'une forme d'assistance au suicide, voire d'euthanasie, à condition de critères précis, mais en émettant quelques réserves. Le Conseil constitutionnel demande des précisions sur l'application de la loi pour éviter de possibles interprétations, notamment sur la clause de conscience. Marie Casadebé.
6: La clause de conscience permet à un soignant de refuser de participer au geste létal, à l'acte qui mettra fin au jour du patient. Sur ce point, le Conseil constitutionnel valide le fait que l'établissement entier peut faire valoir cette clause, une revendication des établissements de soins catholiques. Mais les sages précisent une condition, qu'il existe une alternative au niveau local. Aussi, la clause ne peut pas se limiter aux soignants. Un pharmacien pourrait également refuser de préparer le produit létal. Enfin, concernant les patients sous tutelle ou curatelle qui bénéficient donc d'un représentant ou d'un conseiller pour cause de perte d'autonomie, l'avis de ces derniers sera nécessaire et pris en compte. Ces réserves n'entraînent pas de réécriture de la loi, mais le gouvernement est dans l'obligation d'adapter ses décrets d'application. Les administrations et la justice devront également s'y soumettre.
4: Et le chef de l'État, Emmanuel Macron, a salué une décision qui parachève un débat démocratique exemplaire. Fin de citation. Merci Marie Casadebé. En Hongrie maintenant, Budapest vibre au rythme du festival Sziget. C'est l'un des plus grands d'Europe et l'une des particularités de ce rendez-vous culturel est de présenter une scène dédiée aux artistes queer. Une communauté qui avait vu ses droits bafoués par le gouvernement de l'ancien Premier ministre Viktor Orban, conservateur, et qui attend des changements de la part du nouveau gouvernement élu au printemps dernier. Reportage de Florence Labruyère.
7: La fête bat son plein sous le chapiteau du Magic Mirror. Le miroir magique, c'est la scène queer du festival Sziget. Au menu, concerts, drag show et cabaret avec des artistes LGBT+. Une communauté qui était discriminée par le gouvernement de Viktor Orban. Le mot genre était même devenu tabou, raconte Georges Uivari Pinter, directeur du miroir magique.
8: Par exemple, nous n'avons pas pu utiliser le mot gender dans nos programmes parce que ce n'était pas interdit, mais bien entendu, on devait faire de l'autocensure. Il y a un souffle de libération, en fait, qu'on peut sentir dans l'air.
7: Sur scène, Connie, tutu rose et longs cheveux châtains, se lance dans le voguing, une danse née dans les communautés black et queer aux États-Unis. Pour elle, la fin du régime Orban est un soulagement.
9: On se sent plus libre, plus courageux.
7: Mais pour Lila, une exubérante femme trans, le nouveau gouvernement doit faire ses preuves.
9: La constitution ne reconnaît pas les personnes trans et le nouveau gouvernement n'a rien dit là-dessus. Alors on doit continuer à lutter.
7: En attendant, les artistes queer savourent l'ambiance pétillante du festival Sziget. Le miroir magique fait salle comble tous les soirs. Florence Labruyère, Budapest, RFI.
4: Et maintenant, on part à New York pour la bourse.
0: Le rendez-vous de Wall Street.
4: Le rendez-vous de Wall Street, c'est avec Pierre-Yves Dugas, bien sûr.
10: L'indice Dow Jones recule de 107 points et termine la semaine à 53 733. L'indice du Nasdaq cède 74 points et revient à 26 729. Pour la troisième séance consécutive, Wall Street perçoit un signal qui permet de penser que la Réserve fédérale ne va pas relever son taux directeur le mois prochain. Ce signal, aujourd'hui, ce sont les chiffres des ventes de détail du mois de juillet aux États-Unis. Ces ventes reculent de 0,6%. Plus tôt dans la semaine, les indices des prix à la consommation et à la production avaient reflété un apaisement bienvenu de l'inflation. Sans oublier qu'au début du mois, à la surprise générale, le département du travail a estimé que 23 000 emplois nets avaient disparu en juillet. Les investisseurs ont conclu que Kevin Warsh, le nouveau patron de la Fed, dispose d'arguments pour tenir tête aux quelques dissidents au sein du comité monétaire de la Fed qui souhaiteraient relever les taux directeurs en vue de combattre l'inflation. Le marché obligataire n'est pas convaincu, lui. On voit le rendement du T-Bond ce soir remonter à 4,70. Le marché pétrolier continue de se détériorer, il est vrai, ce qui a une influence négative sur le marché obligataire, car rien de nouveau n'est intervenu pour permettre de croire que l'impasse dans les négociations entre l'Iran et les États-Unis sera levée. Le baril de pétrole américain pour livraison en septembre reprend plus d'1% et repasse au-dessus de 81$. L'euro s'apprécie à 1,1568. Le Dow Jones aujourd'hui cède 0,2%, le Nasdaq rend 0,3%.
4: Merci Pierre-Yves Dugas. Et avant de refermer ce journal, je vous rappelle l'information de cette nuit. C'est ce puissant séisme de magnitude 7,7 qui a secoué le sud-est de l'Indonésie, non loin du Timor oriental. L'épicentre est situé à une faible profondeur au large de l'île de Flores. Il se trouve à 68 km de la ville d'Ende. Nous y reviendrons dans nos prochaines éditions. Il est 1h10 à Paris.
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2: Bonjour, plus de la moitié de la population mondiale vit à moins de 100 km des côtes. Alors quand le niveau de l'océan monte, c'est une partie de l'humanité qui se noie ou qui déménage. Parce que oui, le niveau monte. Pourquoi ? Eh bien, vous le savez, le climat de notre planète se réchauffe à cause des activités humaines. Or, l'océan absorbe une grande partie de cet excès de chaleur. Et l'eau plus chaude augmente de volume. C'est le principe de la dilatation thermique. Ajoutez à cela la fonte des glaciers et des calottes glaciaires et vous comprenez pourquoi le niveau de l'océan est monté en moyenne de 23 cm depuis la fin du 19e siècle. Et cela ne va pas s'arrêter. D'autant qu'un autre phénomène se conjugue à celui-ci, des dizaines de régions côtières s'affaissent de plusieurs centimètres par an. Alors là, les causes sont multiples, pompage des nappes phréatiques qui laissent la roche vide, multiplication des barrages sur les fleuves qui créent des déficits sédimentaires dans les deltas et le poids des villes qui ne cesse de grossir. Ces deux phénomènes se conjuguent pour menacer l'avenir dans de nombreux endroits du monde. Nous commencerons par Jakarta en Indonésie où les autorités prévoient déjà de déplacer la capitale. Puis nous irons sur la côte sénégalaise où la langue de barbarie, cette fine bande de sable qui protège la ville de Saint-Louis, réduit d'année en année, inondant maisons et écoles. Et nous terminerons notre périple dans la zone des polders au Cambodge où l'eau salée grignote les terres agricoles. Soyez les bienvenus dans C'est pas du vent.
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2: Selon une étude de l'Université technologique de Nanyang à Singapour, des dizaines de régions côtières s'affaissent à une vitesse inquiétante. Jakarta, la capitale indonésienne, est l'une des villes du monde qui s'enfonce le plus rapidement. Chaque année, la ville descend de 10 cm et les 35 millions d'habitants qui habitent le grand Jakarta sont régulièrement victimes d'inondations.

0: Jakarta à 9h du matin. On est devant un de ces multiples canaux qui viennent des montagnes, traversent la ville et se déversent dans la mer. Le pont, justement, qui sépare le canal d'une grande centrale électrique juste derrière, est à peine plus haut que le niveau de la mer, peut-être 1 mètre grand maximum. Jan-Jan Brinkman, qui est un ingénieur hollandais, explique que justement c'est bien ça le problème.
1: Vous voyez que l'eau de la rivière est déjà très proche du pont, bien qu'en ce moment nous soyons à marée basse. Si vous revenez ce soir, vous verrez que l'eau touche le bas du pont, qu'il est quasiment inondé. Les experts du gouvernement et les gens du voisinage pensaient que tout ça, c'était à cause de la montée du niveau de la mer. Mais en fait, c'est le pont lui-même qui s'affaisse. Et si vous faites le tour des ponts du nord de Jakarta, vous voyez la plupart des ponts comme ça, qui sont presque au niveau de l'eau des canaux. Et c'est la meilleure preuve que Jakarta est une ville qui coule. Si vous regardez de l'autre côté du pont, vous voyez l'une des grandes centrales électriques de Jakarta. Elle a été construite dans les années 80. Et le directeur de la centrale a encore des photos où l'on voit des bateaux passer sous le pont. Cette centrale s'affaisse de 10 cm chaque année. Et elle est donc engagée dans une grande bataille pour rester au sec. Parce que si l'eau y pénètre et touche les machines dans la centrale, tout ça va exploser. Bon, on est encore OK pour les 5-10 prochaines années. La centrale électrique de Tanjung Priok, à l'est, a, elle, encore 2 à 3 ans devant elle. Et ensuite, il va falloir prendre des mesures très, très sérieuses.
0: Alors qu'il n'y a déjà pas assez d'électricité pour alimenter tout Jakarta, le poumon économique d'un archipel en plein boom, la perspective d'une crise dans ces deux principales centrales électriques a de quoi faire frissonner les élus et de faire prendre très au sérieux les conséquences d'un phénomène qui dure depuis longtemps, l'affaissement de la ville. Jakarta est une ville qui coule. Le mouvement est inégal, certaines zones sont déjà 2 mètres plus bas qu'elles ne l'étaient il y a une vingtaine d'années, d'autres n'ont que peu changé. Mais en moyenne, Jakarta s'affaisse de 10 cm par an. Pour une ville située en bord de mer, ça a des conséquences énormes, puisque peu à peu, elle va descendre au-dessous du niveau de la mer. On peut voir ce mouvement progressif et apparemment inéluctable autour de ce pont. De chaque côté de la rivière qui l'enjambe, de hautes berges ont été construites pour contenir l'eau du canal et l'empêcher de se déverser sur les habitations alentour.
2: Les berges sont à peu près 2 mètres de haut, mais ce soir, quand la mer aura monté, toute la ville que l'on voit sur notre gauche, qui se retrouvera à peu près à 1 mètre en dessous du niveau de la mer. Donc John Jab raconte qu'en fait, ce n'est pas vraiment un problème. L'aéroport international d'Amsterdam est, lui, 6 mètres en dessous du niveau de la mer. Mais par contre, ici, il y a des problèmes en plus qui s'ajoutent.
1: Oui, il y a des différences. D'abord, les canaux qui entourent l'aéroport de Schiphol ne sont pas connectés à la mer. S'il y a une fuite, les canaux peuvent se vider et vous aurez une inondation autour de Schiphol d'à peu près 5 à 10 cm. Ici, l'eau qui est dans le canal est de l'eau de mer. Si ces berges cassent, l'eau n'arrêtera jamais de se déverser. Et cela veut dire que tout ce quartier, toute la ville de Jakarta, d'ici jusqu'au palais présidentiel, se retrouvera sous l'eau si vous ne faites rien.
3: Ça ferait quelle superficie?
1: 3 à 4 km de terre au nord de Jakarta.
3: Combien de personnes seraient touchées?
1: 3 à 4 millions.
3: Et est-ce qu'on connaît le coût humain et financier?
1: C'est très élevé, on n'a pas encore d'estimation, mais c'est largement supérieur au coût des travaux à faire pour empêcher que cela se passe.
0: La cause de ces inondations

0: Avec son simple sens commun, Adam touche du doigt le cœur du problème, l'urbanisation rapide et incontrôlée. Moins de la moitié des habitants de Jakarta sont reliés à un système de distribution de l'eau. Les autres, particuliers et surtout entreprises, sont équipés de pompes qui drainent les nappes aquifères situées sous la ville. Et c'est en vidant le sous-sol de son eau profonde que l'urbanisation incontrôlée cause l'affaissement de Jakarta. Exemple autour de la grande pompe de Pluit sur le bord de mer. Cette pompe reliée à l'un des plus grands réservoirs de la ville entre en fonction lors de grosses pluies et rejette dans la mer l'eau charriée par les canaux. Un dispositif crucial pour gérer les inondations en amont, mais qui se trouve dans une zone fragile. La seule chose qui protège les grosses machines de la mer, c'est un épais mur de béton d'un mètre de large. Lors d'une grande marée de printemps, le mur n'a pas été suffisant pour protéger la pompe et les petites maisons alentour, comme celle de Lestari.
1: L'eau de la mer est passée par-dessus le mur, on aurait dit un tsunami. C'était rapide et l'eau a monté, elle nous arrivait jusque-là, jusqu'au menton. On a vu toutes nos affaires emportées par l'eau. Tout a disparu. Moi, je me suis réfugiée sur le toit de la maison avec les voisins et on a porté les enfants et on a attendu. Mes petits-enfants aussi, on y était tous. On avait peur. On a dû attendre que la marée redescende et que ce soit sec. Maintenant, on a toujours un peu peur. On garde un œil sur l'eau. Le soir, parfois, j'ai du mal à dormir parce qu'on ne sait jamais si l'eau va monter ou pas.
2: Oui, ça a été une grosse sonnette d'alarme. Même si l'inondation n'a duré que 2 ou 3 heures, ça a touché une grande partie du nord de Jakarta. Et l'aéroport a même dû être fermé car elle était entourée d'eau. Ce n'était pas lié à la montée du niveau de la mer, ce n'était qu'une grande marée de printemps. Mais ce fut la première fois que l'on pouvait voir sans aucun doute que Jakarta s'était tellement affaissée qu'elle avait atteint un point critique.

0: Pour protéger la côte, les autorités ont rehaussé le mur par deux fois en quatre ans.
1: Si vous revenez ce soir, vous verrez que la mer est au niveau de notre cou. Et cette différence en trois ans a été causée par l'affaissement de Jakarta. Mais on pourrait penser que c'est la mer qui devient de plus en plus haute. C'est pour cela que tant de personnes s'intéressent à Jakarta en ce moment, pour voir quel sera l'effet de la montée des eaux pour les grandes villes, comme Jakarta, située en bord de mer.
2: Face à l'ampleur des inondations, les autorités indonésiennes ont décidé de créer une nouvelle capitale, Nusantara, construite à partir de rien sur l'île de Bornéo. La photographe néerlandaise Cynthia Boll, qui documente l'évolution de Jakarta depuis une dizaine d'années, s'est rendue sur place. Ses photos étaient récemment exposées au Festival international de photojournalisme Visa pour l'image à Perpignan. C'est là où Marine de la Moissonnière l'a rencontrée. Bonjour Cynthia Boll.
3: Bonjour.
2: Vous avez choisi de travailler sur Jakarta pour mettre en avant une menace dont on ne parle pas beaucoup, hein. Il s'agit de l'affaissement des sols.
3: Oui, on parle beaucoup de la hausse du niveau de la mer et peu de gens savent que l'affaissement des sols est un vrai problème qui affecte 20% des villes du monde. Jakarta est au bord de la mer et s'enfonce très rapidement. À certains endroits, le sol s'enfonce d'environ 20-25 cm par an. Des petites digues retiennent l'eau de la mer. Mais quand elles ne tiennent pas, tout ce qui se trouve sous le niveau de la mer est inondé.
2: Sur l'une de vos photos, on voit des hommes dans la rue avec de l'eau jusqu'à la taille et ils ont un grand sourire sur le visage. Mais en réalité, ces inondations, elles ont des conséquences très importantes hein, pour les populations, des conséquences même parfois dramatiques.
3: Ce
4: que l'on voit sur cette photo, ce sont des gens qui continuent de mener leur vie. Je l'ai prise dans un endroit près de la mer, une zone basse qui est à 4 mètres sous le niveau de la mer. Comme la digue n'est pas encore finie dans cette partie-là, quand il y a de fortes marées, l'eau de la mer recouvre cette zone. Cela arrive tous les deux mois et les gens continuent de vivre. Ils montent leurs objets de valeur, comme leur moto ou leur télé, au premier étage de leur maison.

0: maison. Les enfants jouent dans l'eau. Des restaurants continuent de servir à manger. Les gens s'assoient sur des bancs, dans l'eau, et ils ont l'air normaux, heureux. Pour nous qui ne sommes pas habitués à ce genre de situation, c'est choquant, mais pour eux, c'est leur réalité quotidienne.
1: Mais il y a aussi des conséquences dramatiques, non, notamment pour la santé des enfants.
0: En réalité, j'ai photographié deux types d'inondations, celles provoquées par la mer et celles dues aux rivières qui débordent. Dans les deux cas, cela peut prendre du temps avant que l'eau ne se retire. Et avec la chaleur, des maladies apparaissent. Les enfants jouent dans cette eau, ce n'est pas bon pour leur santé. Il y a plus d'enfants malades en période d'inondation. Ils toussent, ils ont le nez qui coule, la peau qui démange. Ce n'est pas un environnement sain.
1: Et puis il y a aussi ce paradoxe, il y a de l'eau partout, mais les habitants de Jakarta n'ont pas accès à l'eau potable.
0: Entre les inondations et la pluie, on a l'impression qu'il y a de l'eau partout, mais elle n'est pas conservée. Jakarta pompe de l'eau, mais cette eau n'est pas potable. Les habitants peuvent uniquement l'utiliser pour se laver et faire la vaisselle. Pour boire, ils doivent acheter de l'eau en bouteille.
1: Alors d'un côté, on a Jakarta qui est une ville chaotique, on le voit bien sur vos photos, mais aussi une ville pleine de vie. Et puis de l'autre côté, il y a cette nouvelle capitale qui est en train de sortir de terre sur l'île de Bornéo, Nusantara, qui est en construction depuis 2022 et qui est l'opposé de Jakarta, si on peut dire. Elle est moderne, verte, durable. Est-ce que vous pouvez nous la décrire un peu?
2: There's the idea of creating a new capital.
0: L'idée, c'est de créer une nouvelle capitale verte, durable, avec des parcs, des arbres, où tout est beau et bien organisé. Mais c'est une ville construite à partir de rien et où personne n'habite pour l'instant. Certaines infrastructures sont prêtes, par exemple il y a un grand hôpital avec 600 lits et du personnel médical qui y travaille, mais il n'y a pas de patients. Certains appartements sont finis, ils sont même meublés, mais ils ne sont pas habités. C'est un grand chantier avec quelques infrastructures terminées, mais il n'y a pas de restaurant, pas d'école. Le contraste entre les bâtiments et la verdure donne l'impression d'être sur une autre planète. C'est un peu une ville Disneyland qui est en train d'être construite. Quand j'ai commencé mon reportage il y a un an, je pensais qu'à l'heure actuelle, des gens auraient emménagé, au moins les fonctionnaires qui sont censés emménager en premier. Mais on ne sait toujours pas si et quand ils arriveront. Je ne sais pas ce qui va se passer pour cette ville. Peut-être qu'elle va rester comme elle est actuellement et qu'elle deviendra une attraction touristique. Ou peut-être que ça deviendra une capitale pleine de vie, avec une vraie identité. Mais si cela arrive, cela prendra du temps.
1: Est-ce que les Indonésiens sont fiers de ce projet, de cette nouvelle capitale? C'est quand même un projet très ambitieux, en tout cas sur le papier. 32 milliards de dollars, un projet qui a commencé en 2022.
0: La plupart des Indonésiens à qui j'ai parlé ne sont pas vraiment fiers. Ils s'en fichent, en fait, parce que cette ville est construite très loin sur une autre île. Eux vivent sur l'île de Java, à Jakarta. Ce projet n'est pas le leur. Il est d'ailleurs très controversé. Il coûte énormément d'argent. C'était une idée de l'ancien président, pas du nouveau, hein, qui n'a rien à y gagner. Et puis les gens se disent, et Jakarta alors? Il y a tant de personnes qui y vivent. Il devrait y avoir une solution pour eux aussi. Les gens qui vivent à Jakarta et dans le nord n'ont pas vraiment le choix. Ils ne peuvent pas partir car c'est là qu'ils ont leur famille, leur travail, leur maison. Ce n'est pas facile de s'installer ailleurs. Et puis, ils sont habitués à vivre comme ça. Évidemment, ils disent que la situation a empiré ces dernières années et que les inondations sont plus fréquentes. Mais c'est encore tenable.
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4: Nous parlons de la montée du niveau de l'océan aujourd'hui, plus 23 cm depuis la fin du 19e siècle. Alors oui, c'est une des conséquences du réchauffement climatique, mais l'érosion des côtes que nous constatons sur les littoraux du monde entier est aussi due aux activités humaines. Je vous propose d'aller au Sénégal, dans la région de Saint-Louis, qui a été un joyau de la biodiversité avec des sites de ponte pour les tortues marines, des mangroves et deux réserves ornithologiques. Tous ces trésors sont aujourd'hui menacés comme des villages entiers de pêcheurs. Depuis des siècles, la petite Venise, comme on la surnomme, était protégée des vagues de l'océan Atlantique par la langue de barbarie. Mais depuis 2003, tout a changé. Samuel Turpin a rendez-vous à l'embouchure du fleuve Sénégal avec le professeur Dadieng. Il est géographe à l'université de Saint-Louis.
5: Et l'embouchure en 2003 était à peu près à 15 km. Là, nous sommes à Tassinière, qui est au sud de Saint-Louis. Et ce qu'on voit en face, c'est la langue de barbarie. Donc la langue de barbarie est une bande de terre qui part du sud de la Mauritanie et qui constitue une dune large de 200 à 300 mètres.
6: Et environ une trentaine de kilomètres
5: en longueur. Une trentaine de kilomètres de longueur. Et qui constitue un rempart contre les eaux de l'océan. Cette langue de barbarie a toujours été rompue par les eaux du fleuve Sénégal qui cherchaient son embouchure, son exutoire. Cette embouchure a toujours été mobile et elle progressait tout le temps vers le sud.
6: Elle avance en fait avec les courants marins et avec la force hydraulique.
5: Un mélange de dynamisme fluvio-maritime avec les dépôts de sable au niveau de l'océan et aussi les dépôts fluviaux. Et là, l'embouchure la plus proche de Saint-Louis se trouvait à moins de 5 km. Et cette embouchure a toujours progressé vers le sud. Et en 2003, l'embouchure du fleuve Sénégal se trouvait à 30 km de Saint-Louis. Et comme Saint-Louis était une zone très basse, c'est le delta du fleuve Sénégal, Saint-Louis a été inondé, Saint-Louis a recueilli beaucoup d'eau qui stagnait et qui avait du mal à s'évacuer vers l'embouchure.
6: Dû à la saison des pluies, en fait, hein, l'hivernage ?
5: Dû à l'hivernage, parce que le fleuve Sénégal, en fait, draine des eaux depuis la Guinée. Donc les eaux de la Guinée, du Mali, du Sénégal oriental. Et toutes ces eaux sont drainées à travers le fleuve Sénégal et arrivées dans le delta. Ce qui fait que c'était une année très pluvieuse. Et il y a eu beaucoup d'eau dans le fleuve, et ce qui a provoqué des lâchers au niveau des barrages, et cette eau n'arrivait pas à s'évacuer naturellement. Et du coup, Saint-Louis était inondé. Et pour résoudre ce problème, le président de la République d'alors, Abdoulaye Wade, avait demandé à un cabinet de faire une proposition. Et ce cabinet marocain avait fait la proposition d'ouvrir une brèche, juste au sud de Saint-Louis, justement à l'hydrobase.
6: C'est environ à 3-4 km au sud de la ville historique de Saint-Louis.
5: Exactement. Et cette brèche a été créée dans la nuit du 3 au 4 octobre 2003. Elle était large de 4 mètres quand elle était créée. Ça a permis très rapidement d'évacuer les eaux de Saint-Louis.
6: Mais
5: de 4 mètres la nuit du 3 au 4 octobre, ben elle est passée à des centaines de mètres quelques semaines après. Et actuellement, il y a plus de 5 km.
6: En fait, cette brèche, elle a coupé la langue de barbarie en deux. On a une partie nord et une partie sud maintenant.
5: Exactement. Donc la langue de barbarie est coupée en deux par cette brèche de 5 km. La partie sud est là. On voit bien là le début de la partie sud qui est à quelques centaines de mètres de nous. Et la partie nord est à près de 5 km de nous.
6: Ça a permis à l'eau de la mer de s'infiltrer derrière la langue de barbarie qui était son rempart.
5: Voilà. Et du coup, toutes les terres qui étaient alimentées par de l'eau douce du fleuve sont devenues salées Et du coup, le maraîchage a laissé place à des salinières. Ici à Gandjol, les maraîchers deviennent des vendeurs de sel. Et depuis que la brèche est ouverte, ce qu'on a constaté, c'est la perte de la biodiversité. Il y a beaucoup d'espèces qui existaient avant, des poissons, qu'on ne retrouve plus. On a des crevettes qui étaient en abondance à Saint-Louis, qui sont devenues denrées rares. Si la brèche continue son avancée vers le sud, l'îlot aux oiseaux disparaîtra. Et l'îlot aux oiseaux, c'est le cœur du parc national de la langue de Bavane. Les oiseaux viennent d'Europe, viennent de partout. Et en hiver, on les voit arriver. Et ils sont là jusqu'en mars, en général.
6: Il y a des cormorants, des sternes même, hein, qui viennent du Groenland.
5: Ouais. Donc on a des oiseaux qui viennent d'un peu partout. On a une perte en biodiversité côté flore. Parce que là, on avait beaucoup d'arbres qui longeaient le fleuve et qui ont disparu, vous voyez bien. Et ce sont des arbres qui ne résistent pas au sel. Et ici à Gandjol, les populations ont planté beaucoup de filao partout où il y a des dépôts de sable.
6: Les filao sont ces arbres qui résistent très bien à l'eau de mer.
5: À l'eau de mer, aux embruns marins et tout. Donc là, ce sont des actions qui sont très positives. Parce que les filao plantés côté nord sont devenus maintenant grands.
6: Et tout ça, c'est alors un programme national, mais avec le concours des populations locales.
5: Oui, il faut dire que c'est quand même un programme national. Parce que ce sont les services des eaux et forêts qui sont à la base et qui aident à planter. Donc, qui mettent les pépinières et qui viennent planter. Maintenant, les populations aident à sauvegarder.
7: En 2003, le temps qu'on a creusé cette embouchure, il y avait des effets ici.
8: Un habitant se joint spontanément à la conversation. Sa famille habite sur cette plage depuis plus de 3 siècles. Au fil de la conversation, nous apprenons qu'Ibrahima dirigeait un collectif de pêcheurs qui était en charge de surveiller l'embouchure et de secourir les embarcations en péril.
7: Mais l'eau douce qui vient, qui permet les cultivateurs pour cultiver 6 mois ou bien 7 mois après l'hivernage, l'eau entre directement en mer. On ne peut pas pêcher. Ici, on connaît que la pêche. Moi, je suis né ici, ma maison est là. Mes ancêtres viennent ici avec beaucoup de chamois avant. Il y avait une collectivité de pêcheurs, c'est moi le dirigeant. C'est moi qui surveille l'embouchure. La majeure partie des villageois, on est en Espagne. Il y avait beaucoup de morts ici dans ces villages. Il y avait des familles entières qui sont mortes ici, sur la route d'Espagne. Il y avait une semaine de cela, il y avait un perro qui a chevré, il y avait 2 morts. En matière, j'ai trouvé un corps ici. Presque 2003 jusqu'à ici, il y avait 600 morts. Tout ça, c'est à cause de l'embouchure qu'on a creusée en 2003. Il a fait beaucoup de catastrophes dans ces villages.
8: Le vivier de poissons d'eau douce qui vit dans l'embouchure ne survit pas aux eaux salées de l'océan. Il y a de moins en moins de poissons au large des côtes, notamment à cause de gros chalutiers qui viennent pêcher très près du littoral. Les pêcheurs sénégalais accusent les autorités de brader leurs ressources à des grosses compagnies étrangères, ce qui les oblige à prendre de plus en plus de risques en haute mer. Par manque de perspective, les jeunes n'hésitent pas à tenter l'aventure vers l'Europe. Chaque semaine, des pirogues tentent de rallier les Canaries. C'est environ 9 jours de mer, avec les risques que l'on connaît.

Marguerite Duras a décrit l'enfer vécu avec sa mère quand elle vivait dans les années 30 dans le sud-est du Cambodge. 90 ans plus tard, le barrage contre le Pacifique a été construit. 89 km de digues et 43 km de canaux protègent plus de 10 000 hectares de terre où des milliers de familles peuvent désormais cultiver paisiblement du riz sans craindre la montée de la mer. Ce jour-là, même si c'est la saison des pluies, il fait beau dans les polders de Prenup, près de Sihanoukville. Nous attendons notre guide, Vincent David, au début de la digue entre deux rizières.

0: David.
1: Bonjour, vous êtes bien arrivé?
0: Ben oui, et vous alors, vous êtes venu nous rejoindre en tuk-tuk?
1: Voilà, vous allez venir avec nous, hein, dans le même tuk-tuk, pour aller voir des personnes qu'on va interroger. Hein.
0: Alors, on va peut-être expliquer d'abord aux auditeurs où nous sommes là.
1: On est au sud-est du Cambodge, on est dans la zone qui s'appelle Prenop. Hein. Et nous sommes dans un grand, grand polder. Polder, donc, ce sont des terres qui ont été prises sur la mer. Donc, les gens ont pu gagner des hectares de culture de riz. Hein.
0: Alors, ce lieu a des fondements historiques, hein, puisque depuis 1933, on fait des digues ici pour permettre à la population de cultiver. On se demande finalement pourquoi est-ce que les gens ont décidé de s'installer dans cette zone qui n'était pas faite pour être cultivée.
1: Alors, il y a plusieurs hypothèses. Il y a l'hypothèse de dire que c'était une zone, dans toute la zone autour de Sihanoukville, hein, toute la province qui est autour de cette zone, c'était une des seules zones où on pouvait cultiver du riz, qui était en plaine. Le reste, c'était souvent sous forme de collines, ou difficile à faire des cultures de riz irriguées. Donc, on pense que ces zones-là, en plus, la terre est très fertile. Hein. Parce que c'est une terre qui est riche, il y a beaucoup de matière organique. Et c'est vrai, depuis 1930, à l'époque du protectorat français, donc si on peut dire la colonie, on avait choisi cette zone et commencé à faire un ensemble de digues qui évitaient à l'eau salée de rentrer à l'intérieur et d'améliorer la culture. Et aussi, on peut dire dans cette zone, c'est historique aussi, puisque a vécu une célèbre romancière du nom de Marguerite Duras, qui a écrit deux romans qui parlent de Prenop, de la zone de ces zones de vase, qui s'appelle Barrage contre le Pacifique, ainsi que j'ai oublié le deuxième nom, mais c'est pas grave.
0: Donc là, l'idée quand même, c'est qu'on comprenne comment les agriculteurs se sont organisés ici pour cultiver le riz et comment, grâce à cette agriculture familiale, ils arrivent à vivre et à très bien vivre. Donc on va remonter dans le tuk-tuk et on va à la rencontre
1: D'abord, le président de l'association des usagers, des polders, c'est donc une association qui regroupe l'ensemble des producteurs de riz. Et donc on peut discuter avec ce président qui donnera vraiment l'avis sur la zone et comment elle a évolué, quel est le rendement, combien de personnes y habitent, etc.
0: Et ben c'est parti, on monte en tuk-tuk. Hop, je me mets à côté de vous. Alors là, on fait un petit stop, Vincent David, parce qu'on va rencontrer justement les responsables de l'association. On va sortir du tuk-tuk. Avant de les rencontrer, on peut peut-être expliquer un peu le paysage qui est autour de nous, parce que les auditeurs n'ont pas les images. Bon, on en mettra quelques-unes sur le site internet de RFI, www.rfi.fr. On est entouré de rizières, ce vert extrêmement vif, parce que là, en ce moment, le riz a été semé, hein, c'est ça, il est en train de pousser?
1: Il est en train de pousser, là. Il commence déjà à la floraison. Hein. Déjà, il est vert, on commence à voir apparaître des points blancs sur les rhodétis, qui est le début de la fleur de riz. Hein.
0: Et au loin, il y a des montagnes nuageuse.
1: Donc au loin, on a le mont qu'on appelle Mont Bokor, qui veut dire en cambodgien la bosse du buffle, qui domine la plaine de Prenop où on est, où il y a les polders.
0: Je vois qu'ils nous attendent là-bas, on va peut-être aller leur dire bonjour. Bonjour Yimboy.
2: Ça va?
0: Alors, vous êtes le président des usagers ici des polders. Alors, donc, combien y a-t-il de familles qui vivent ici sur les polders de Prenop?
3: Environ 8000 familles qui habitent dans l'ensemble des polders de Prenop.
0: Et tout le monde fait de la riziculture?
3: Parmi les 8000 familles qui travaillent dans les polders, il y en a une partie qui a avoir le complément de budget en travaillant ouvrière et aussi sur la partie des pêches et la culture maraîchère.
0: Ils sont ouvriers certainement dans les usines chinoises de textiles que l'on a croisées sur la route. Alors, quelle quantité de riz est produite ici chaque année?
3: Le rendement de la culture de riz avant la réhabilitation des polders, 500 kg, une tonne de riz par hectare. Après la réhabilitation, l'année dernière, on a eu la récolte de 3 tonnes et demie par hectare.
0: Par rapport à votre organisation, donc ça fait beaucoup de tonnes de riz. Est-ce que vous êtes organisé en coopérative pour vendre tous ensemble ?
3: Dans le passé, il n'est jamais fait la commercialisation commune des riz. Et maintenant, l'association et aussi la fédération des communautés des usagers d'eau dans le pays discutent sur la commercialisation commune du riz qui a été produit par leurs membres.
0: Alors c'est une sacrée évolution ça, parce qu'en fait dans l'histoire du Cambodge, il y a beaucoup de traumatismes sur le fait de travailler ensemble à cause de l'époque des Khmers rouges. C'est pour ça que jusque-là, les producteurs ne se sont pas mis ensemble, ne se sont pas mis en coopérative, ce mot qui est un gros mot ici.
3: Oui, dans le passé, le mot coopérative, c'est le mot qui signifie vivre en commun, manger en commun et se fait tuer en commun. C'est la période Khmer Rouge. Et maintenant, on a du mal à se réunir pour discuter pour la vente en commun des produits produits par les petits producteurs.
0: Mais le temps passant, c'est quelque chose qui aujourd'hui est envisageable.
3: Maintenant, on pourra discuter la partie commercialisation en commun avec tous les membres de l'association si le prix du riz a beaucoup d'avantages que la vente individuelle.
0: Alors justement, le prix du riz, est-ce que les familles qui vivent ici de la riziculture en vivent bien ?
3: Le prix de riz maintenant il est trop bas en vendant et individuellement, donc c'est la demande de leurs membres que l'association va organiser la vente du riz collective.
0: Est-ce que les gens qui vivent ici de la riziculture actuellement en vivent bien? Est-ce que leurs revenus sont corrects pour permettre aux enfants d'aller à l'école, avoir accès à la santé, enfin vivre correctement globalement?
3: En comparant avec les populations qui sont en dehors de cette zone de production, la vie des gens du polder est mieux vivre que les populations qui habitent en dehors de cette polder.
0: Et ça, c'est lié à quoi? Pourquoi on vit mieux ici qu'ailleurs?
3: Alors, on vit bien ici parce qu'on dépense moins pour la production du riz. C'est le changement des pratiques agricoles qui consiste à directement semer sur les parcelles, de ne pas les transplanter. Donc on réduit la dépense sur les labours. Ensuite, c'est sur la voie de transport des marchandises vers le marché. Avant la réplétation des polders, tout le monde transportait par bateau. Et il faut une journée pour arriver au marché. Après la réhabilitation, la route est là et donc il peut passer seulement une demi-heure pour arriver au marché.
0: Pour vous, quel est le principal défi dans les années qui viennent ?
3: La première inquiétude pour moi, c'est la transformation de l'occupation des sols. La population ici et la pression foncière est telle qu'il peut vendre ces terrains pour devenir un terrain industriel.
0: C'est-à-dire que ici, dans la zone des polders, vous pouvez être victime, comme dans plein d'endroits au Cambodge, de l'accaparement des terres?
3: Il y en a des compagnies privées qui viennent ici pour faire l'étude de faisabilité pour transformer ce terrain en zone hors de culture de riz, soit les zones industrielles ou d'autres zones touristiques. Et je suis en train de me battre avec les membres de l'association pour éviter le problème d'accablement des terres par les investisseurs privés dans les zones de polder de Prinou.
0: Vous êtes président de l'association des usagers des polders depuis 15 ans. Je sais que vous avez beaucoup de travail, donc on va vous libérer, on va vous laisser retourner à votre bureau et on va aller rencontrer des riziculteurs. C'est vous qui les avez choisis. Pourquoi est-ce que vous nous avez conseillé d'aller voir ces gens-là?
3: Pour un témoignage en direct avec le bénéficiaire pour éviter que c'est lui qui parle des blablabla au nom de l'association. Donc vous allez rencontrer directement le bénéficiaire, il peut vous raconter plus de détails sur la vie personnelle de ces agriculteurs des polders.
0: Alors on arrête le blablabla, merci beaucoup.

0: êtes nous, vous assurez la traduction pour ce reportage, mais en vérité, dans la vraie vie, vous travaillez sur tout ce qui est agriculture à l'Agence française de développement ici au Cambodge. Cette histoire d'expropriation, elle plane sur cette zone de Prenup, comme dans beaucoup d'endroits au Cambodge. Mais il y a quelque chose qui les protège, parce que dès le départ, justement, l'Agence française de développement a mis en place un dispositif.
1: Le dispositif le plus draconien pour lutter contre l'accaparement des terres, c'est les titrisations foncières automatiques des parcelles. Et cette titrisation foncière qui permet aux populations qui vivent dans cette zone d'avoir un titre foncier valable et qui rend presque impossible tout l'accaparement des terres dans cette zone.
0: Plus globalement, en dehors de la zone de Prenup, c'est un phénomène qui sévit dans beaucoup d'endroits au Cambodge aujourd'hui.
1: Oui, partout où les titres propriétés par les occupants, même depuis 20 ans, 30 ans, ils peuvent être mis en cause par un décret royal ou bien une décision ministérielle pour évacuer ces zones pour le développement économique. Ici, surtout, il y en a beaucoup d'expropriations forcées de la population. Et à Sihanoukville même, qui se trouve juste à quelques kilomètres là, on a une zone industrielle qui a été évitée de la population il y a très peu de temps.
0: Et ce n'est pas seulement en zone rurale, hein, puisque à Phnom Penh aussi, récemment, il y a eu un projet qui a quand même réussi à déplacer 10% de la population de la ville.
1: Oui, c'est à peu près 10% de la population de Phnom Penh a été expulsée de force par les autorités. Même à Phnom Penh, où la plupart des gens ont le titre de propriété, ils ont arrivé à expulser ces gens pour le but un petit peu douteux sur le développement économique.
0: On lit des chiffres qui disent qu'il y a à peu près 600 000 Cambodgiens qui sont devenus des sans-terre à cause de l'expropriation sur quoi, 15 millions de Cambodgiens, c'est ça la réalité?
1: C'est exactement ça, il a été prouvé par les rapports des ONG de défense des droits de l'homme.
0: Alors on va aller voir un couple de riziculteurs qui pour l'instant n'a pas été exproprié. On va leur demander d'ailleurs s'ils ont été approchés par des investisseurs. Vincent David, on y va maintenant, c'est à quelle distance? Ils sont loin d'ici?
2: On va aller en tuk-tuk parce qu'on va prendre ces 10 coups sur lesquels on est actuellement. On va aller dans la direction de l'autre 10 qui nous ramène sur la route.
0: À peu près à quelques 5-6
2: km? 5-6 km environ.
0: Allez, on continue la balade au cœur des rizières.
3: Bon,

0: C'est un espace désert où rien ne pousse. Un désert salé, un lieu stérile, un endroit hors du monde.
1: Marguerite Duras.
0: C'est un lieu infernal où l'on est condamné à survivre, piégé par son propre acharnement, que l'on ne peut quitter faute d'argent. C'est un espace au contour flou du côté de la mer. La mer est occultée, on ne la voit pas. Elle est une menace omniprésente.
2: Vincent David, vous avez été contrôleur des travaux qui ont eu lieu ici entre 1998 et 2007, donc pour faire en sorte que l'eau de mer ne rentre plus sur les zones des polders surélevées pour que les gens puissent cultiver le riz. Quand vous êtes arrivé en 1997, dans quel état était la digue ?
3: La digue était quasiment inexistante. Les ouvrages étaient plus tout utilisables. Et beaucoup de digues, les digues étaient cassées. Il y avait beaucoup d'eau salée qui remontait à travers ces cassures. On a refait un tracé de digue différent de ce qu'il y avait en essayant de se réadapter avec le tracé des premiers polders qui ont été faits dans les années 30. Donc on est reparti au plus près de la mer. Ces digues ont été faites pour éviter que si un jour il y a l'eau salée qui rentre dans l'un, il ne communique pas dans l'autre. Donc c'est aussi une sécurité par rapport au risque d'accident d'eau salée qui rentre.
2: Alors comme vous le disiez, la création de ces polders et des premières digues, tout ça, ça date des années 30. Pourquoi est-ce qu'il y a eu une nouvelle impulsion dans les années 90 ?
3: D'abord pour rappeler l'histoire. Dans les années 30, on a projeté de faire une digue qui était relativement petite, qui était 1,50 m de large. Elle a été très utile à l'époque, c'est les protectorats qui géraient cette digue. Après l'indépendance, on a fait une nouvelle réhabilitation en élargissant la digue pour en faire une digue roulable. Mais on n'a jamais retrouvé de traces de papier puisque les Khmer Rouges ont brûlé, ont détruit beaucoup des archives à l'époque. Après ces années 60, il y a eu les Khmer Rouges qui ont, eux, fait de grands travaux, ont tout chamboulé, toute la philosophie de l'époque qu'on avait fait ces travaux. Aujourd'hui, on a abandonné beaucoup de choses qu'avaient fait les Khmer Rouges, mais on reste tributaire des grands canaux qui drainent les eaux pluviales venant des collines avoisinantes.
2: Et donc, pourquoi il y a eu cette impulsion dans les années 90 à nouveau ?
3: C'est le roi Sihanouk qui avait demandé la réhabilitation des polders. En 80, 94, 95, ils voulaient absolument refaire.
2: Et aujourd'hui, donc, on est sur ces polders, on voit qu'il y a des familles qui y vivent. La question, c'est dans quel état est la digue et combien de temps va-t-elle pouvoir durer ? Et pour ça, nous sommes avec le responsable de la maintenance. Vous pouvez nous le présenter ?
3: Monsieur Yimsok, qui est le responsable de la maintenance.
2: Bonjour, monsieur Yimsok.
4: Ah, bonsoir, ça.
2: Alors, expliquez-nous dans quel état est la digue aujourd'hui, digue dont dépend 8000 familles.
5: En bon état, entre 60 et 65% de tout l'ensemble des digues. Les 40% restants, c'est pas vraiment un très mauvais état, mais on apporte le minimum nécessaire pour assurer le bon fonctionnement de ces digues.
2: Alors quand vous dites qu'il y a à peu près 40% qui est en moins bon état, ça veut dire quoi ? Il y a des fissures, ça s'affaisse, parce qu'ici, le sol est mou, donc la digue forcément s'enfonce petit à petit. C'est ça le problème ?
5: Les 30-40% qui restent sont les digues qui ne remplissent pas ses fonctions à 100%. Ce sont des digues qui sont envahies par les végétations, qui un petit peu s'affaissent parce que le sol est instable au-dessus. Le problème, l'association des usagers d'eau de polder n'a pas assez de fonds pour réparer de tout l'ensemble des digues.
2: Vincent David, vous voulez ajouter quelque chose ?
3: Je voulais ajouter qu'il y a deux problèmes, comme sont montées la maintenance. La CUP, la communauté d'usagers, a en charge un nombre de travaux, les digues intermédiaires, c'est une petite digue qui sert de liaison de la route nationale à la grande digue, et les ouvrages. À la charge de l'État cambodgien, la maintenance des grandes digues, des digues fonds de mer. Donc ça dépend du bon vouloir de l'État de faire cette maintenance des grandes digues. À l'époque, on avait partagé les responsabilités de chacun. Donc le travail qui concerne le remonter la reprise de ces digues, normalement, c'est à la charge de l'État.
2: Et est-ce que l'État s'en préoccupe, à votre avis ?
3: L'État a fait quand même quelques travaux, quand même. Mais maintenant, on a un engagement. L'AFD dit que tous les années, ils vont intervenir.
2: Sidiate, l'AFD ici, durant notre reportage, c'est vous. Donc, vous discutez actuellement avec l'État pour qu'il y ait un entretien annuel?
5: Oui, l'État a promis à tous les bailleurs de fonds dans le cadre de la réhabilitation des périmètres irrigués qu'ils apportaient les fonds nécessaires pour la maintenance des périmètres qui ont été réhabilités récemment. Donc, Prénom sera bénéficié chaque année des fonds à l'ordre de $200,000 pour maintenir la responsabilité dans le cadre de la maintenance.
2: Donc le barrage contre le Pacifique est sauvé?
5: On pourrait dire maintenant sauvé et on va voir la difficulté la suite.

0: Merci à François Porcherou pour la réalisation, à Caroline Fillette pour la préparation de cette émission. Merci à vous, chers auditeurs, pour votre fidélité. N'hésitez pas à réagir à nos émissions sur les réseaux sociaux ou par mail, c'estpasduvent@rfi.fr, et à partager nos podcasts à partir de l'application Pure Radio. Prenez soin de vous, des vôtres et du monde. Nous nous retrouvons la semaine prochaine, même planète, même heure. Et restez avec nous, dans une minute, ce sera le journal sur RFI.
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5: Soyez les bienvenus à l'écoute de RFI, Radio France Internationale. Il est 2h ici à Paris, minuit en temps universel et c'est l'heure de votre rendez-vous avec l'actualité.
6: Jérôme Bastion.
5: Au sommaire de cette édition, les Palestiniens du village de Kousra en Cisjordanie, toujours isolés du monde et privés de ravitaillement, à l'instar des États-Unis, la France demande qu'Israël arrête et juge les colons à l'origine de ce siège. Nous entendrons le chef d'une des familles retranchées dans leur maison. La libération au Tchad de Succé Masra, l'ex-premier ministre et chef de l'opposition, a bénéficié avec d'autres opposants d'une grâce présidentielle. Mais il n'est pas question d'amnistie, sa condamnation reste pendante, ce qui pourrait entraver l'avenir politique de Succé Masra. Les diplomates cubains à Saint-Domingue priaient avec leur famille de quitter sans explication la République dominicaine, alors que le régime castriste est de plus en plus isolé dans la région, sous pression des États-Unis. Enfin, les abeilles, victimes des vagues de chaleur à répétition, ces épisodes se multiplient et s'intensifient. Les apiculteurs sont donc très inquiets pour leurs essaims et la récolte de miel. La France demande à Israël d'arrêter et de juger les colons qui, depuis dimanche dernier, assiègent des maisons en Cisjordanie occupées dans le village de Kousra. Paris demande aussi que la population civile palestinienne soit protégée comme, précise-t-elle, Israël en a l'obligation au titre du droit international. Depuis que ce siège a commencé dimanche, eh bien, à des milliers de kilomètres de Kousra, aux États-Unis, un citoyen américain, Abou Ridi Louai, suivait la situation grâce à des caméras de surveillance. Il est le propriétaire d'une maison du village où sont enfermés son frère et son neveu. Mais l'armée israélienne qui a bouclé la zone a aussi coupé ce système. C'est donc maintenant en appelant directement son frère par téléphone qu'il a des informations sur la situation chaque jour plus critique.
7: Mon frère et son fils n'ont ni eau ni électricité. Le réseau a été coupé par les colons. Nous avons exigé de l'armée israélienne qu'elle rétablisse l'alimentation en eau depuis le village. Ils boivent l'eau du puits qui n'est pas potable. Nous avons installé un système solaire, un système à batterie pour les urgences, et c'est ce que mon frère utilise pour avoir de la lumière en ce moment. Depuis hier, les soldats ont pris possession de la maison voisine. Et croyez-le ou non, ils utilisent notre propre électricité. Hier soir, à 2h du matin, la batterie s'est déchargée. Notre installation solaire s'est éteinte car elle n'est pas conçue pour fournir suffisamment d'électricité à d'autres maisons. Nous exigeons donc que le raccordement au réseau électrique principal du village soit rétabli. Mais pour l'instant, personne ne fait rien.
5: Le citoyen palestino-américain Abou Ridi Louai, joint par Abla Junaidi. Les États-Unis ont demandé également au premier ministre israélien Benjamin Netanyahou de condamner